0: féticheurs, parce que les léopards en avaient un aussi, comme ça, lui, il s'en occuperait. Les féticheurs ont dit que ça ne se fait pas comme ça. Bon, donc, Vidic a décidé, on ne fétiche pas.
1: D'accord.
0: Et c'est que, après le premier match, comme l'équipe s'était très bien
1: préparée,
0: défendue contre l'Écosse.
1: Oui, ah oui, ça c'était un match.
0: Tous les journalistes du monde étaient convaincus que l'équipe avait un niveau. Alors, on s'est dit le lendemain, comme on jouait contre la Yougoslavie et qu'il y a eu des problèmes la veille de ce match, il y a eu un problème entre Vidic et le ministre, et là, c'est un problème d'argent. Il y a eu un autre problème maintenant entre Vidic et les dirigeants de club parce qu'ils ne voulaient pas que les féticheurs touchent les joueurs. Vous voyez, finalement, la veille de ce match-là, il y a eu tellement de tensions que Vidic a démissionné.
1: Ah, il a démissionné en plein mondial?
0: Il a introduit sa démission et Mobutu a refusé. Il a dit non, continuez avec l'équipe, mais laissez l'équipe féticher parce qu'ils ont l'habitude, etc. etc. Donc, c'était vraiment la veille, on était dans une mauvaise ambiance. Et en plus, les dirigeants ont dit « Ah non, comme c'est... on joue contre le pays de Vidic, il va refuser qu'on fétiche parce qu'il a peur que l'équipe ne perde. » Vous voyez bien que c'était vraiment une très mauvaise ambiance. Alors, finalement, comme on vous a dit, bon, laissez les joueurs, ils sont habitués au fétiche, tout ça. Les dirigeants des joueurs se sont... chacun a pris ses joueurs à part pour dire « Non, vous savez quoi, c'est notre histoire, on a des buts où vous allez marquer, etc. » Ce qui fait que la conception du match, le système qui avait comme base le jeu défensif, les dirigeants ont demandé aux joueurs de jouer plutôt à l'offensive, d'attaquer parce qu'ils avaient des buts à marquer et tout ça. Donc, disons que ce match-là, au-delà de la forme physique des joueurs, au-delà du fait que les joueurs ont joué contre le système de l'entraîneur, à la fin, bien sûr que nous avons dégardé la défense, on a perdu.
1: Tout à fait.
0: Et l'histoire de Mouépoule, Mouépoule était simplement troublé, hein, il a donné un coup sur le ballon alors que la balle revenait à l'équipe adverse.
1: Tout à fait. Bon, on ne va pas vous prendre beaucoup de temps. Quelques mots par rapport à l'équipe actuelle des jeunes. Et sachez que, entre parenthèses, j'étais ému de voir les anciens joueurs étaient émus de la victoire de leurs enfants. Moi, je dirais ça comme ça, de leurs enfants. Et il y avait Kidumu, Mayanga et Kibong qui se sont vraiment collés les larmes aux yeux. Et maintenant, moi, la question, vous qui suivez depuis des décennies les sports, tous les sports, d'ailleurs, vous aviez une émission qui s'appelait Omnisport. Hein. Qu'est-ce que vous pensez de... Est-ce que les léopards d'aujourd'hui ont plus de chances ou on voit ce qui va arriver? Qu'est-ce qu'on peut dire de la nouvelle équipe?
0: Eh bien, je commence par les féliciter, évidemment, avec leur réussite et tout ça. Mm-hmm. Évidemment, nous ne pensons pas qu'ils vont aller remporter la Coupe du Monde. Mais ce qui serait essentiel, c'est qu'ils se comportent dignement.
1: Tout à fait.
0: Ils sont professionnels comme tous les professionnels, parce que là, ils ont moins d'excuses. Ce n'est plus l'équipe d'amateurs, et ils jouent dans des grandes équipes. Mm-hmm. Eh bien, ils sont en mesure de vous faire des matchs de bon niveau.
1: Tout à fait.
0: Et surtout, s'ils peuvent déjà, ne fût-ce que dépasser la première étape, pour se qualifier à l'étape suivante, moi ça m'arrangerait. Ah, évidemment, s'ils vont encore en quart de finale, ils vont plus loin. C'est possible.
1: Ah oui. D'accord. Bon, Maman Moseka, est-ce que vous avez des questions à poser à Papa Ngwanzola Mangale?
2: Oui, j'ai une question à poser à Papa Max. Est-ce que Papa Max, vous avez préparé aussi les journalistes et sports pour aujourd'hui? Puisqu'on voit vraiment les journalistes d'aujourd'hui ne sont pas comme vous. C'est ce que je voulais savoir.
0: Bien. Évidemment, c'est un problème assez complexe. Préparer, puisque nous, on travaillait dans une entreprise.
2: Oui.
0: si vous me posez la question, est-ce que vous avez préparé, moi par exemple, j'ai préparé mon fils pour être journaliste sportif.
2: Oui.
0: Je l'ai envoyé à l'éducation physique, il a la formation des arbitres de football, des entraîneurs de football et tout ça. Ça, c'est mon fils.
2: Ouais.
1: Comment il s'appelle?
0: Mais l'entreprise qui nous a engagé n'avait pas un programme pour préparer les relèves. Donc, on ne peut pas dire que je les ai préparés. Quoi qu'il en soit,
2: oui,
0: ils sont quand même préparés indirectement, puisqu'ils ont vécu la manière dont nous avions travaillé.
2: Oui, oui, oui.
0: Et s'ils avaient des vocations pour devenir journalistes sportifs, j'espère qu'ils ont eu le temps de nous imiter, parce que je voyais même des jeunes de deuxième, troisième primaire répéter tout ce que nous disions dans les émissions de sport, etc. Donc ils étaient quand même indirectement préparés.
2: Ouais.
0: Mais le vrai problème, c'est les entreprises qui les engagent maintenant.
1: Tout à fait.
0: Ils doivent essayer de faire une meilleure sélection.
2: Tout à fait.
0: Et ils doivent essayer aussi, ils doivent tout faire, parce que moi je constate que des maisons de presse où on ne retrouve même pas des bibliothèques.
1: Oh oui.
2: Il n'y a pas de bibliothèque.
0: C'est pas facile.
1: Même
0: c'est
1: dans les ministères.
0: C'est normal d'avoir une télévision ou une radio, ou ouais, dans la maison de la radio, il n'y ait pas de bibliothèque.
1: Ah oui.
0: Ils n'ont même pas d'abonnement. Les autres journaux, ils ne poussent pas les journalistes à lire.
2: Ouais.
0: Ça, c'est problématique. Mais je pense que nous les avons formés, puisqu'ils nous ont vus travailler jour après jour.
2: D'accord.
1: Oui, mais votre fils, parce qu'on a ton fils, peut-être qu'on va le voir sans savoir que c'est votre fils. Il s'appelle comment?
0: Dans notre pays, il y a un nom de famille.
2: Oui,
1: c'est Nguanzo, oui.
0: Oui. Évidemment, maintenant, il ne fait pas le journaliste sportif. Hein. Maintenant, il est plus avancé. Non, il ne fait plus ça.
1: D'accord. Oui, maman, c'est...
0: Et puis, en plus, il est envoyé aussi à l'IFASIC, hein, faire les études de journaliste.
2: Ah, là, c'est bien. C'est très bien. Okay. Et puis, ce que je peux dire encore, je vous félicite beaucoup. Et ce que vous avez fait avec Basonga,
1: Chimpumpu,
2: l'équipe là, vraiment, ça a été formidable. À notre époque, je peux dire. Puisqu'il y avait tout, il y avait tout. Et votre bureau, ça a été vraiment bien préparé, formé aussi. Donc, Papa Nguanzo, félicitations, je t'envoie des fleurs. Merci beaucoup pour tout ce que tu as fait.
1: Ah oui.
0: Et puis, je peux ajouter sur ce que j'ai dit.
1: Oui.
0: Les journalistes actuels de la RTNC.
1: Oui.
0: J'ai pris le temps, il y a 2 ans, je leur ai acheté des livres sur le sport.
2: Voilà.
0: Et je leur ai amené ça. En principe, chaque année, je vais à Kinshasa.
1: Oui.
0: Maintenant, j'ai décidé de les accompagner.
2: Voilà.
1: Ah,
2: voilà.
1: Donc, c'est
0: moi,
1: très,
0: je voulais
1: très bien.
0: Que nous, par tous les moyens, le plus tôt possible, que nous embrassions l'étape du football professionnel.
2: Tout à fait.
1: Tout à fait.
0: Parce que la difficulté que nous avons maintenant avec notre football, c'est le fait que après notre participation à la Coupe du Monde, on n'est pas passé au football professionnel.
2: Ah. Exact.
0: Or, les joueurs, il faut les payer, il faut maintenant leur payer un salaire, il faut financer l'organisation du club, etc. Et comme, justement, ces moyens n'existent pas, vous voyez que notre football est dans le creux.
2: Exactement.
0: Il faut à tout prix qu'on entre dans le professionnalisme. Et moi, je pense, si moi, j'encadrais les reporters sportifs, eux, ils vont influencer l'État pour qu'on y aille un peu plus rapidement.
1: Oui, mais alors...
0: Et en plus, j'ai entendu dernièrement, là, Eto, le président de la Fédération Camerounaise de football,
1: oui. Ouais.
0: Il disait qu'il a fait le tour des
1: ça
0: écoles de
1: tout.
0: Football en Europe, ici. Le nombre des joueurs congolais, évidemment binationaux, qui sont dans les écoles de football, pour lui, il disait, si on les mettait ensemble, peut-être que dans les années à venir, on allait gagner la Coupe du Monde. Là, évidemment, il a exagéré. Mais je crois qu'il y en a suffisamment ici qui se forment en Occident, ici, dans le football. Et si nous lançons le football professionnels chez nous au pays, avec la concurrence, eh bien, nous allons retrouver le dynamisme qui avait permis à la première équipe de se qualifier à la Coupe du Monde et d'aller plus loin.
1: Il y a une question qui me vient à l'idée. Comme il n'y a plus de championnat au Congo, ce n'est pas un handicap?
0: Mais c'est un vrai handicap. Non pas seulement qu'il n'y a plus de championnat, il n'y a pas de fédération.
1: Il n'y a plus de fédération?
0: Mais ça fait tout un temps, depuis que Omar est tombé, on n'a pas de fédération de football. On attend des élections, évidemment, qui sont toujours reculées, mais la fédération de football n'est plus dirigée. Il y a une commission qui est là, mais il n'y a pas de fédération.
1: Oh là là là là. Parlant de relèves, moi-même, j'ai deux de mes neveux qui jouent au foot à haut niveau. Christopher Kunku et évidemment aussi Wissa, qui sont mes neveux. Et chaque fois que je regarde les matchs, je les regarde aussi. Et il y en a beaucoup aussi qui sont dans le même cas. Vous voyez, il y a des joueurs, on a vu nos anciens joueurs, leurs enfants, ont pris les relèves. Vous voyez, beaucoup ont arrêté aussi. Alors, dernier mot avant de vous laisser. Est-ce que vous avez un mot à dire? Sur l'équipe nationale des Léopards d'aujourd'hui ou d'aujourd'hui?
0: Oui, j'ai dit que l'équipe d'aujourd'hui est composée des joueurs professionnels.
1: Oui.
0: Donc, ce n'est plus des amateurs de l'époque.
1: Donc, ils n'ont pas d'excuses.
0: Donc, ils n'ont pas de raison pour ne pas jouer au vrai niveau du top football. Et moi, je dis, c'est vrai, ils se qualifient. C'est difficile, évidemment, qu'ils gagnent directement la Coupe du Monde, mais au moins, ils jouent dignement et ils sont professionnels, donc ils montrent leur niveau. Et c'est peut-être le problème, ça serait au niveau de l'organisation, de l'encadrement, mais ils ont des atouts pour s'imposer quand il le faut.
1: Et puis, il y a l'entraîneur d'aujourd'hui, Sébastien Desabre, a su former un groupe. Vous voyez, donc, au lieu de favoriser les individus, là, il travaille un collectif. En tout cas, moi, je ne suis pas fouteux, mais bon, c'est ce que je regarde au loin. Donc, c'est aussi une chance.
0: Okay. Eh bien, c'est le travail de l'entraîneur. On dit que l'entraîneur, son travail est de faire en sorte que la somme totale du rendement de l'équipe soit supérieure à la somme des valeurs individuelles des composants de l'équipe. C'est-à-dire, il prend la valeur de chaque joueur et lui les met ensemble pour qu'ils puissent additionner et donner un rendement supérieur à la somme totale de leurs valeurs. C'est ça le rôle de l'entraîneur. Et s'il fait ça, c'est très bien, je crois que... Et puis, il y a eu un nouvel engouement autour du football là, au Congo. Hein.
1: Ah oui.
0: Oui, donc, le public a montré qu'il est avec l'équipe. Maintenant, c'est aux joueurs de l'équipe de leur rendre la monnaie. Et je crois que cette qualification in extremis à la Coupe du Monde les oblige à donner encore un peu plus d'efforts pour que le rendu au niveau de la Coupe du Monde soit plus positif.
1: Ok, bon. Papa Max, franchement,
0: oui.
1: Je vous remercie de votre disponibilité et d'éclairer nos lanternes. Comme on dit chez nous, on a toujours besoin de l'expérience des anciens. Moi-même, je suis vraiment très, très content de vous avoir au téléphone et éclairer nos lanternes par rapport à l'actualité du football congolais d'aujourd'hui.
0: Oui, pas de souci, parce que c'est mon équipe aussi, c'est mon football. Hein. Et le Congo, c'est mon pays.
1: Et nous, on a...
0: Et moi, c'est quand je te dis bonjour aussi.
2: Bonjour, bonjour, il y a Max, que Dieu vous bénisse.
1: Oui, qui a donné son nom d'artiste à la Coupe de 74. L'année riche, le combat des boxes, la qualification, et puis la deuxième Coupe d'Afrique des Nations remportée par les Léopards. C'était riche et vous étiez déjà en fonction. Ok. Merci beaucoup, Papa
0: merci
1: Max.
0: Merci à vous aussi.
1: Papa Max Ngwanzo Lamangale, merci beaucoup.
2: Au revoir.
1: Au revoir.

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0: Nous venons d'écouter Max Ngwanzola Mangale, ce grand journaliste de la télévision et radio congolaise qui a été chef de service des sports, puis directeur. C'est Mama Moseka qui est notre invité qui vient de me le rappeler, qu'il était aussi directeur des sports, qui était généreux avec tous. Parce que Moseka, notre invité, faisait du théâtre radiophonique et puis ils sont passés à la version télé. Et ensuite, son nom d'artiste a été donné à la coupe. Elle nous a fait l'honneur d'être avec nous, présente à la radio. Aujourd'hui, je la remercie, mais malheureusement, on arrive vers la fin de l'émission. Ah, maman, qu'est-ce que tu as pensé de l'émission?
1: Papa, na sepeli mingi, ezali esengo, na zali na yango. Lokola tango tozwaka coupe na biso na 1974.
0: Oui.
1: Donc esengo makasi émission oyo toko simba yango pote ezali émission moko ekola musa makambo oyo ya kitoko tosalaka na époque wana. Parce que na époque na papa Mobutu makambo kitoko yala ki ebele. Bana mingi bayebi yango te, mais biso ndambo ya bato tozali nanu vivante. Tobanda koyaka na emission na yo, poto presentaka bango, ba evre oyo, ezalaka na tango na biso.
0: Alors, cette émission est très très importante, nous devons la soutenir, parce qu'à l'époque, de Mobutu, il y avait pas mal de choses qui se sont passées, et que les jeunes générations ne connaissent pas. Et nous, en tout cas, on viendra pour essayer un peu d'évoquer l'histoire du pays et de nos activités.
1: Merci beaucoup. Malasima, tokomonana, boutique à la malamu, bolanda émission na biso. Allez, bye bye.
0: Merci en tout cas. Restez bien. Continuez à suivre nos émissions et que je reviendrai. Ce n'est pas la dernière fois que je viens à la radio. Merci en tout cas, Mama Moseka. Mais à côté, il y a quelqu'un qui n'a pas voulu parler, qui est là avec nous, Yolande. Votre impression quand même, on arrive à la fin de l'émission, vous ne voulez pas dire quelque chose, même en anglais?
2: Non.
0: Je parlerai Lingala. Je suis content.
2: Je suis content.
0: J'ai accompagné.
2: C'est une émission. Et ça, l'émission Moro Kitoko, bah souvenir. Donc, on a bu ce bain, on a bu ce toboti mingi. Ah, ouais, ça mieux, bah, histoire.
0: Mais c'est une bonne émission. Il faut que nos enfants connaissent l'histoire.
2: C'est pélimique.
0: Bon, en tout cas, je suis très contente. Bon, en tout cas, merci. On va finir l'émission. On va écouter une chanson d'aujourd'hui qui symbolise bien le football congolais. On va écouter Félix Oisekwa dans Fimbu. Fimbu, en tout cas, on a déjà fait une émission sur Fimbu. Fimbu, ça veut dire chicote. Il est traduit lui-même. Et maintenant, même les Européens disent Fimbu. Et chaque fois que les Congo gagnent, on joue ça. Même les joueurs jouent et miment le fouet. C'est parti, Fimbu.
3: Victoire à nos léopards.

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0: Bonsoir, Jazz Partage Rencontre, c'est le quatrième dimanche de chaque mois à 22h sur Fréquence Paris Pluriel, avec toujours en indicatif une composition d'André Clauss.
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0: C'était Can We Talk par Ben Sidran sur l'album Don't Cry for No Hipster en 2012. Cette première émission estivale va être un peu plus en roue libre que d'habitude. Pas vraiment de thématique, un enchaînement de titres que j'ai très subjectivement trouvé compatible avec la chaleur ambiante. On continue avec un court morceau du quintet de Cannonball Adderley, Tango Tango.
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0: Tango Tango.
1: Tango Tango, une composition de Nathan Hurley, frère de Julian, dit Cannonball, dont le quintet a enregistré en 1963 cet album live à Tokyo. Il s'intitule Nippon Soul et il a une très jolie et rigolote pochette représentant les frères Hurley et Youssef Latif dans un paysage d'estampes japonaises. Au piano, Joe Zawinul, Sam Jones à la basse et Louis Hayes à la batterie.

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Il y a de fortes chances que vous ayez reconnu une adaptation de I Heard It Through the Grapevine, d'abord interprétée par Marvin Gaye puis repris par Creedence Clearwater Revival. C'était le saxophoniste et flûtiste Brandon Fields sur l'album The Traveler de 1988, un album où on trouve notamment John Patitucci à la basse et Bruce Fowler au trombone. Bruce Fowler, assez connu pour avoir joué avec Frank Zappa. On continue dans une veine ambiante, latine et jazz avec Groove Collective.

Kog, K-O-G, par Groove Collective, enregistré live au PS1, le musée d'art contemporain et culture urbaine de New York, en 2005. PSI Warm Up est le titre de l'album. Groove Collective, c'est un noyau composé de Jay Rodriguez au saxophone, Jonathan Maron à la basse et Chris Teberg aux percussions, ainsi que Genji Sirazi à la batterie. Ils sont régulièrement rejoints par divers musiciens au fil des albums et des sessions.

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Marseille, le grand pianiste Ahmad Jamal, sur son avant-dernier album en 2017. Il contient trois versions du titre éponyme, une instrumentale, celle que vous venez d'écouter avec la voix du rappeur franco-congolais Abdel Malik, et une troisième interprétation vocale par la chanteuse franco-béninoise Mina Gossi, qui a également enregistré avec Archie Shep. Ahmad Jamal est accompagné par son dernier quintet, James Kamak à la contrebasse, Erlene Riley à la batterie et Manolo Badrena aux percussions. Manolo Badrena qui s'est fait principalement connaître par sa participation à Weather Report. Pour les avoir vus sur scène à l'époque de la sortie de cet album, j'ai pu mesurer la profondeur de leur complicité et de leur écoute.

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1: AIR, All India Radio, un court extrait du monumental opéra jazz Escalator Over the Hill de Carl Laveley, enregistré de 1968 à 1971. Ici, on entend surtout le trompettiste Don Cherry, qui pratiquait un mélange de bebop et de musique traditionnelle orientale et africaine, et a été l'un des fondateurs du free jazz avec Ornette Coleman et Albert Ayler. Une pianiste qui a également joué avec Ornette Coleman, Jerry Allen, maintenant dans une pièce d'inspiration plutôt latine.

In Appreciation, a celebration song, par Gerry Allen sur l'album en trio The Life of a Song de 2004. Elle est accompagnée par Dave Holland à la contrebasse et Jack DeJohnette à la batterie. Difficile de trouver mieux. Gerry Allen a accompagné un nombre impressionnant de grands musiciens comme Charlie Haden, Paul Motion, Bobby Hutcherson, Wayne Shorter et bien d'autres. Elle a aussi enregistré plus de 20 albums en leader avant de décéder trop tôt en 2017, à 60 ans.

Vous avez encore probablement reconnu une adaptation de certains riffs de Birdland, la célèbre composition de Joe Zawinul pour Weather Report. Zawinul's Mambo est une composition du maître cubain Chucho Valdés sur l'album Chucho Steps de 2010. La référence à Birdland est complétée par un mambo et une polyrythmie extrêmement complexe pour l'improvisation. 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

que vous allez écouter est celle du Maître Ignorant, qui était une émission de philosophie et de pensée politique animée par Guy Dardel et Horace Calzone. Cette émission en particulier date de juin 1994 et Horace revient sur l'histoire de sa propre famille et à travers elle celle plus généralement du mouvement ouvrier en Italie.

Salut, cette semaine, le maître ignorant descend en plongée. Maître Skelson pour les intimes, tournesol ou tournesiphone, c'est puissamment armé. Boîte à outils conceptuelle d'une main, marteau piqueur d'idées de l'autre. Il s'attaque au chantier Marx. Nous aurions souhaité l'entraîner sur celui du travail, mais ils n'ont fait qu'à sa tête. Paré à plonger, au reste ?

0: Je trouve que mon grand-père et mon père sont paradigmatiques d'un morceau d'histoire du rock.
1: Attends, c'est quoi ça, paradigmatique?
0: Ils peuvent expliquer, avec leur vécu, beaucoup de choses. Et ça ramène à Lénine.
1: Ah.
0: Donc, mon grand-père maternel, donc, sa famille, c'était des ouvriers agricoles de Romagne. Son père travaillait dans une mine. Je te l'avais déjà raconté, non?
1: Oui, mais à moi, oui, mais on n'est pas entre nous, là, tout à fait.
0: Ouais. Son père travaillait dans une mine de lignite à Morgnano, à côté de Terni. Et son père est mort dans la mine. Et à l'époque, c'était comme ça, le travail des enfants. Lui, il a été embauché quand il avait 5 ans, 1888, à détacher les petits wagons de minerai. Sa mère faisait la lessive, comment dire, vivait comme ça. Elle est morte à 43 ans de mal au cœur. C'était comme ça à l'époque. D'ailleurs, il faut dire, sans aucune passéisme, moi je n'aime pas du tout la polémique des anciens et des modernes, archaïstes, modernistes, cette comparaison bête, le comparatisme bête, c'est mieux ici ou c'est mieux là-bas.
1: On n'a pas le choix de toute façon.
0: C'était mieux avant ou c'est mieux
1: après.
0: Maintenant, c'est un truc, à mon avis, binaire, toujours, et la malédiction du deux, je dis, et c'est plus stupide qu'un yo-yo. Mais donc, je dis, c'est vrai, qu'à l'époque c'était infernal le travail des enfants, mais c'est vrai qu'un type qui travaillait à 4 ans à charrier de l'eau, en gagnant un peu de sous, ou à 5 ans à détacher des wagons, bien sûr, il avait quelque chose à moins des enfants de maintenant, avec les images de synthèse, etc. Mais c'est évident qu'il y avait une maturité plus grande, non?
1: Ça
0: c'est évident. Alors, un enfant de maintenant, ça te semble, les oiseaux jaunes, comment ça s'appelle? Les canaris.
1: Canaris, oui. Oui,
0: qui s'y sortent de leur cage, ils meurent. Donc, lui, il fait comme ça. Il faut considérer que Terni, qui est exactement au centre d'Italie, c'est une ville qui a une espèce de destin industrialiste, même très ancien. Donc ça a été une ville d'immigration du nord ou du sud d'Italie, parce qu'il y avait les zones pauvres même dans le nord, comme la Venise, comme les Romagnes, etc. Alors Terni, elle avait évidemment une espèce de destin industriel. Il y a une cascade très belle, la plus haute en Europe, 180 mètres, mais c'est pas naturel, c'est
1: artificiel.
0: Un consul romain, je ne sais pas, à l'époque, c'est pas qu'il passait aux turbines hydroélectriques, probablement c'était pour l'irrigation. Il avait coupé, fait sortir une rivière qui était à 180 mètres plus haut, il avait fait une coupe pour la faire tomber dans un autre fleuve. Donc ça lui faisait un destin d'être un site, un fief, de la grande, au début de la modernité, comme donc ils ont mis des centrales hydroélectriques. Donc ça a été un site hyper industrialisé, il y avait la grande industrie, la première en Italie, métallurgique, lourde, l'acierie, qui après faisait la production de guerre. Et après, tu sais, ça crée un enduit, donc il y avait de la chimie, etc., etc.

0: c'est un crise, mais à l'époque, ça explique aussi le fait que dans une région qui est un bijou, dont on fait la publicité en disant région nombril, l'Italie en cœur vert, l'ombril, il y a des villes magnifiques, pré-romaines, médiévales, comme Pérouse, Spoleto, etc. Et Terni, c'est terrible, ça semble Saint-Ouen. En plus, elle est jumelée avec Saint-Ouen.
1: Oui, ça tombe bien.
0: C'est à cause du fait qu'étant donné qu'il y avait la production de guerre, elle a été bombardée pour le 80%. Donc elle a été reconstruite par la mairie communiste avec des standards, tu sais, comme les banlieues de Moscou, comme l'architecture. Bon, mais alors, donc mon grand-père maternel, il travaille là-bas et il est, tu pourrais dire, presque l'idéal type, d'un certain type d'ouvrier communiste. Travailliste au sens de l'éthique du travail, très moraliste quelque part, avec donc après autodidacte, qui faisait pendant toute sa vie des maquettes pour le mouvement perpétuel, avec toutes ces mythologies scientistes. À la fin de sa vie, il était maître du travail, chef d'usine, mais tu sais, il a été toujours communiste, un contre-maître en chef d'usine maintenant. Quand il y avait du terrorisme, c'était qu'un espèce de gardien du patron. À l'époque, dans l'usine professionnelle, dans ce type de composition technique de classe, il y avait un contenu effectif de
1: travail.
0: Bon, donc lui, éthique du travail, etc. Donc il est un pauvre, un fils d'immigré, qui se marie avec une femme qui a 2-3 ans plus que lui et qui était la fille d'une famille enracinée à Terni depuis toujours et d'aristocratie ouvrière. C'est-à-dire, lui, il était l'immigré, le fils de mineur, l'autre, c'était une grande famille comme dans les chansons sur le cordonnier et la princesse, mais là, la princesse, c'était pas d'aristocratie, point. Aristocratie ouvrière avec 4-5 frères qui étaient aussi, tu sais, bon. Alors, là c'est une histoire, par exemple, quand il y a eu la Grande Guerre, mon grand-père, il n'était pas à la guerre, pourquoi? Comme les ouvriers qui étaient exemptés de la guerre des tranchées parce qu'ils faisaient la production de guerre, c'était des soldats de la production. Bon, je termine. Mon père, sud de profond, un espèce de Far West dans l'arrière-pays de Naples. Son village, c'était le lieu où il y avait le plus haut pourcentage de criminalité censée en Europe. Mais pas de type mafioso. Maintenant, oui, il est arrivé la Camorra, on se tire tout le temps entre la Camorra et les immigrés. Mm-hmm. La guerre des pauvres, il y a eu des morts. Au début, c'était pour la cueillette des pomodori.
1: Des pommes de terre.
0: Des pommes de terre ou de les rouges, là, comment ça s'appelle, pomodoro.
1: Les pommes.
0: Oui, les pommes. Et ça faisait un peu comme l'histoire d'aigues mortes renversées. Après, c'est commencé avec les raquettes. Les camorristes disent que les noirs sont incroyables. En plus, il faut qu'ils se défendent parce que, et les pauvres camorristes, mais ça c'est de maintenant, ils sont ignorants, tandis que les immigrés africains, ils ont fait des facs, ils sont des médecins, donc ils sont plus furbes. Tu sais, c'est une histoire terrible, mais là, ça a été la modernité, ça a été la Camorra, ça a été un côté un peu Las Vegas. Mais à l'époque, quand mon père était petit, à la fin 19e, c'était un peu Far West, parce qu'en fait, il y avait des marais, des marécages et l'élevage de buffles.

0: Donc avec le type de violence qui est lié à ça, le vol de bétail, le truc, etc. Et bon, donc mon père, c'était ses parents, c'était des paysans, peut-être ils avaient un petit peu de terre, donc bien sûr il avait fait... Il a arrêté ses études après la troisième classe de la primaire, et après il travaillait à la campagne. Et bon, c'était une époque dans laquelle, comme il racontait, dans l'Italie du Sud, même si des familles avaient un petit peu de sous pour envoyer des enfants à l'école, les femmes restaient analphabètes, guillemets, parce que autrement ils écrivaient aux fiancés. Et donc, lui, il part à la Grande Guerre, à la Première Guerre mondiale, paysan, donc, bon, il était bersaillé, mais disons, dans les tranchées. Guerre des tranchées, prisonniers blessés, prisonniers des Austro-Hongriens, ils échappent, etc. Quand ils rentrent, ils ne se retrouvent plus parce qu'il avait été rejoint par la propagande des socialistes contre la guerre au front. Donc il part et après il fait ses études à la société humanitaire. C'était tout à fait un autre côté, socialisme réformiste, humanitaire. Bon. Et alors je disais... Tu vois, c'est des figures sociales typiques. Et au fond, le fascisme en Italie est né un peu sur cette cassure sociale. C'est-à-dire les ouvriers qui étaient quelque part perçus par les soldats revenus de la guerre comme des embusqués, comme on disait.
1: Des planqués.
0: Des planqués. Parce qu'ils étaient soldats de la production. Après la guerre, ils demandent leur partie des profits de guerre, les ouvriers, la réputation des usines, etc. Et quelque part, Gramsci l'écrit, les socialistes n'étaient pas révolutionnaires et les communistes étaient encore trop faibles, donc ils n'ont pas pu exercer, je ne dis pas une hégémonie, mais rallier, polariser aussi ces soldats paysans qui ont été polarisés par D'Annunzio avant, la victoire mutilée, les anciens combattants, les ouvriers, ils nous conspuent, oui, ils conspuaient les officiers, mais disons, les paysans passaient par les fronts, ils pouvaient devenir un potentiel révolutionnaire. Le film Uomini contro avec Gianmaria
1: Volonté,
0: c'était la scène dans laquelle Gianmaria Volonté dit « tirer contre les quartiers généraux », c'était vraiment une métaphore et... Ça te fait venir les
1: bolcheviques,
0: les Brecht. Non? Vous marchez, mais l'ennemi, faites attention, l'ennemi marche à votre tête. Fraternisation, l'ennemi, ce n'est pas l'Autrichien ou les Prussiens. Les ennemis sont les quartiers généraux, des hommes qui se connaissent très bien et qui se font la guerre, et ils envoient s'entretuer des hommes qui ne se connaissent pas.

mais en Italie, malgré, bien sûr, il y a eu le Bien Rosso, mais les luttes, c'était les ouvriers agricoles dans les Romains, la Semaine Rouge y avait été avant, et les ouvriers à Turin, etc. Les autres, ils les ont repolarisés sous le truc des anciens combattants. Et moi, je trouve que les génies de Lénine, c'est, je dis, j'ai fait beaucoup de critiques, pas personnelles, sur Lénine, qui l'était, au fond, kaouskien, il ne pouvait pas ne pas l'être. Au fond, en plus, si tu traites quelqu'un de renégat, c'est pas question d'un autre côté, il était formé sur ça, sur le kaouskomarxisme, d'accord. Mais le génie de la tactique, il faut le considérer. Tu sais, les soviétologues, ils ont discuté pendant des décennies pour établir si la révolution d'octobre, c'était une révolution, même les soviétologues américains, ou un coup d'État. Discussion odieuse, inutile comme les autres. Premièrement, révolution, c'était pas nécessaire d'attendre Brodel pour comprendre que c'est pas un événement, c'est un processus, c'est une longue durée. Donc déjà c'est un mot assez compliqué, parce que ça peut même signifier comme la révolution désastre, revenir à la case du départ. Mais j'ai dit, si tu dis révolution, au moins, bah, tu peux dire révolution, il y a le livre de Coiré, les révolutions scientifiques, là ça signifie rupture épistémologique. C'est un terme un peu que, dans les temps, parfois il devient inflationné, parfois les gens le considèrent un chien mort, mais disons, ce qu'on appelle révolution politique et ou sociale. Bien sûr, ça ne peut pas être un événement. Éventuellement, on peut parler de révolution en considérant la période, disons, de 1905 à 1924, au moins. Et si on dit révolution, on dit, et Lénine avait toujours pensé dans ces termes, c'était un repli forcé après, mais au moins, il pensait toujours que la Russie, ça pouvait être le maillot faible, mais pour faire démarrer une révolution européenne.

0: Tout à fait.
1: Vraiment pas. Et ça, il faut lui rendre l'idée de faire une révolution russe. Et donc, l'idée, c'était qu'il y avait les conseils, les mouvements de conseils, Belakoun, etc., à Hongrie. Il y avait ce qu'il y avait en Allemagne, les insurrections dont le Neuberg, ce livre, raconte, etc., les mouvements de conseils, Weimar, le spartakisme, etc. Il y avait une ébullition très forte en Italie. On pensait à une révolution, bien entendu, européenne. Mais en tout cas, pour la Russie, ce n'était pas une idée erronée, celui-là de maille faible, parce que ce n'était pas du tout un pays arriéré au point de vue économique. Il y avait des combinantes comme Poutilov très avancées, mais c'était, disons, arriéré au plan social. Il y avait encore les âmes mortes il y a quelques années. Solzhenitsyn raconte dans ses notes, etc., ce truc. Solzhenitsyn, je pense qu'il a parfois une espèce de haine, amour et d'attraction très fort pour Lénine. Alors il raconte cette histoire de ce qu'il appelle l'effet Stolypin, qui est un peu un symbole de ce qu'est l'hétérogénèse des fins, comme le dit Hegel, c'est-à-dire l'histoire. Il y a une subjectivité, un sujet qui veut faire des choses dans un but et qui déchaîne un tas d'interactions, de synergismes, et que le résultat final de tous ces champs de l'interaction, c'est complètement autre
0: différent
1: de ce qu'il avait visé. Par exemple, ce Stolypin, il semblerait, c'était un ministre du Tsar autour de 1911 ou 13, et il aurait été, d'après beaucoup de monde, et dans les cas de figure, d'après Solzhenitsyn, le grand modernisateur. Solzhenitsyn ne l'aime pas. Et un groupe type de Cabris, anarcho, etc., l'a tué. Et quelque part, ils ont déchaîné un processus qui a amené à une révolution bolchevique, pas du tout macroniste, ou quoi. Disons bolchevique, c'est pas que la révolution est bolchevique, la révolution n'est pas affaire de parti, comme disait, disons qu'a été hégémonisée par les bolcheviques. Mais je voulais dire, on peut dire ce qu'on veut. Si on parle de révolution, il faut considérer tout, cet immense théâtre, la longue durée, 1905, la répression, la dite, disons, après on dit la révolution de février, disons l'épisode de février. C'est comme quand les gens te disent la révolution bourgeoise de 1789 ou 93. Bien sûr, la révolution bourgeoise, Marx dirait, ça continue toujours. Et de toute façon, elle s'est détendue tout le long des 4-5 siècles. Mais on dit dans l'usage commun, le moment révolutionnaire, on l'appelle révolution. Mais en tout cas, qu'est-ce que ça signifie? Moi, je dirais, ça c'est une idée qui me fascine. Les gens discutent toujours, est-ce que c'était une révolution ou un coup d'État? Moi, je dirais que c'était l'octobre, disons, ce qu'ont fait les bolcheviques, surtout entre le février et l'octobre, ça a été, et ça c'est le génie tactique de Lénine, je dirais une immense mutinerie.

0: une révolte des soldats, c'est-à-dire des paysans, et c'est qui la mayonnaise qui a pris aux bolcheviques, ça a été qu'on a cousu la déchirure, parce que là aussi, les ouvriers faisaient la production de guerre et étaient déplanqués. Mm. Mais là, les ouvriers de Poutilov et les marins, qui étaient les marins quand même, c'était la passerelle. Parce que, comme tu le sais, dans les services militaires, tous les gens de formation mécanicienne, etc., sont envoyés en marine. Mm-hmm. Donc, quelque part, la passerelle entre la composante. C'est un peu un jeu, mais à mon avis, Andy Long, entre cette espèce de carteron, comment dire, d'avant-garde des masses, pensée comme telle, mais ce n'est pas en vertu de l'Esprit Saint, qui étaient les ouvriers. Et cette immense masse d'âmes mortes, comme on l'appelait Turgenev, c'est-à-dire qui venait de la servitude de la glèbe, etc., qui avait fait la guerre, qui s'est révolté dans la boue des tranchées, des trucs. La passerelle, c'était les marins, ce n'est pas par hasard, c'est très symbolique. Et cette idée de, au fond, oui, peut-être qu'après, il y a eu des éléments de prise de pouvoir au sein d'un parti et aussi des coups d'État, mais c'était... Tu sais, dans une révolution, il y a d'autres révolutions, il y a des contre-révolutions, exogènes, endogènes, réactionnelles, etc. C'est très compliqué, mais cette image d'une immense mutinerie pour définir la révolution d'octobre, il me semble rendre un peu justice et être plus intriguant que cette querelle qui disait... Non.
1: Je vais te poser une question là, sur l'exposé que tu fais, même si c'est un peu par moments décousu. Oui. Est-ce que le fil qui relie un peu tout ça, c'est une correspondance entre le monde du travail, la manière de travailler, comment les gens... on parle là du début du siècle, donc du début de l'ère industrielle quelque part, ou la mise en chantier de l'ère industrielle, aussi bien en Italie qu'en Union soviétique, avec l'Italie quand même plus développée, il me semble, bien plus développée dans la fin du siècle dernier que la Russie de l'époque.
0: Je sais pas exactement au sens de la production industrielle, mais socialement. Y a pas
1: socialement, bien sûr. Donc, est-ce qu'on peut tirer là, commencer à regarder, puisque la question du travail est un peu dans l'air du temps aujourd'hui, donc il va falloir se replonger aussi sur un passé et une espèce de périscope comme ça dans le passé pour voir un peu quelle a été, disons, la liaison entre ce monde du travail et les capacités justement révolutionnaires à un moment précis, qui, au-delà de la question même du parti, pose des questions spécifiques. L'organisation du travail elle-même comme rapport direct au sujet révolutionnaire, en fait, à la transgression. On est toujours d'ailleurs dans ce domaine quelque part, même si le travail est perçu différemment aujourd'hui.
0: Non, tu sais, moi j'ai un truc, je l'avoue tout de suite, il faut préciser l'essence des mots. Tu sais qu'il y a une différence entre opéraïsme et ouvriérisme. Mm-hmm. Dans notre jargon, lexique, comme tu veux, c'est qu'en France est dit ouvriérisme, nous on l'appelait fabriquisme, c'est-à-dire un peu apologie du capital vu du côté du capital variable, mais toujours.
1: Oui.
0: Bon, et l'opéraïsme c'était différent, c'est intraduisible, peut-être c'est mieux le définir, ce courant qui est paru un peu en Italie autour de 1960 avec Quaderni Rossi, Cahier Rouge, cet article extraordinaire de Raniero Panzieri, Plus-value et planification. C'était un autre moment comme maintenant dans lequel on parlait de néocapitalisme, il y avait le livre de Serge Mallet, mais c'était de la sociologie industrielle. Alors tout le monde s'empressait de dire que Marx était un chien mort et les dogmatiques qui en faisaient un chien de faïence. C'était complice de ça, parce qu'entre chien mort et chien de faïence, oui. Des musées. Bon, et là, ça a été une reprise forte d'un marxisme critique, d'un marxisme marxien, si possible, pas parce qu'au nom de la pureté à rétablir, mais parce que c'était un groupe, si tu veux, de théoriciens qui trouvaient que ça, c'était un outil très fort, et que donc il fallait déblayer toute cette incrustation de l'idéologie nationale populaire dans laquelle il y avait un peu d'historisme, le togliattisme, il y avait l'intelligentsia communiste, pour ne pas parler des pires, mais les meilleurs, c'était ou bien des gens formés sur Gentile, donc l'actualisme, l'idéalisme, si tu veux, ce qui était les universitaires de la fronde de la dernière période du fascisme, non? Etc. Beaucoup de l'intelligentsia communiste vient de là-bas. Ou bien il y avait un historicisme idéaliste toujours, qui était Benedetto Croce. Donc, bien sûr, c'est comme quand tu lis dans les livres au lycée, droite hegelienne, gauche hegelienne, quand tu prends un simulacre, cette espèce de valse de la dialectique en des trois, thèse, antithèse, synthèse, bon, mais alors ça, tu fais de l'hegelisme, et ça peut être, on disait de gauche ou de droite, mais disons, ça peut être parfaitement idéaliste ou bien matérialiste. Et, comme le disait Atlan, une philosophie de l'histoire est toujours idéaliste.

0: plus, il y avait évidemment le poids dans la culture des déterminismes providentiels d'origine catholique. Donc il y avait des libéraux de Hegeliennes, avec leur dialectique et leur historicisme. Il y avait un composant catholique avec son déterminisme de la providence. Il y avait l'actualisme avec son idée étatiste de l'état éthique et d'une société organiciste, cette espèce d'idée d'opposer la Gemeinschaft quelque part à la Gesellschaft. Donc c'était composants qui se faisaient la guerre, qui se sont différemment mélangés, et hop, après la guerre, surtout ça, une belle vernisse d'un renversement formel marxiste de tout ça. Mais alors, quand, en dessous, il y avait tout ça. Donner l'armure, le finalisme, etc. Et en plus, quel marxisme? Le marxisme qui avait laissé pénétrer dans le vide. En ce qui concerne, c'est-à-dire le marxisme, il n'y avait pas un der Staat pour la critique de l'économie politique, des relations de pouvoir, qui pouvait avoir la même envergure analytique face à son objet qui avait eu le Das Kapital. Donc là-dedans était pénétré les mouvements ouvriers, s'est constitué comme ça, sur une première révolution,
1: Non, mais je veux juste te donner une précision dans le discours. La précision dans le discours, tu parles de Gemeinschaft et de Gesellschaft. C'est quelque chose qui est tout à fait actuel aujourd'hui. Tu peux donner juste la définition. Si je me rappelle bien, c'est la culture de la communauté contre la culture.
0: Ouais. Gemein, c'est communauté. Ouais. Donc tout ce qui tient du communautaire, mais il y a plusieurs accessions. Par exemple, c'est donc Gemeinschaft, c'est la communauté. Mm-hmm. Après, tu peux l'entendre au sens des communautés à différentes échelles. Marx, en définitive, parle de Gemeinwesen, c'est-à-dire la communauté humaine, comme une communauté de l'espèce. Donc c'est très différent que l'universalisme cosmopolite des Lumières, c'est quelque chose de plus profond. Et en même temps, ce n'est pas une communauté organique, implosive, au sens un peu de Tonnis, par exemple, non, le sociologue.
1: Le sociologue.
0: La communauté par opposition à la société.
1: Le sociologue dont s'est inspiré quelque part Hitler.
0: Tandis que Marx l'opposait d'une façon, pas d'une façon bête, gnostique, on est contre la société au sens de Gesellschaft, qui est l'inauthentique, le faux, le moderne, le comptable, au nom d'une communauté. Les mots sont toujours très transversales. Bien sûr que sur le mot « Gemein », tu peux avoir la sortie marxienne de la
1: Gemeinwesen,
0: la communauté humaine, mais qui n'était pas du tout vu comme quelque chose d'implosif ou de fusionnel. Marx a beaucoup de passages dans lesquels il a aussi un individualisme fort, c'est la singularité. La phrase célèbre de Marx sur la société des producteurs, la société dans laquelle l'épanouissement de chacun est condition de l'épanouissement de tous et vice-versa. Pendant 60 ans, elle a été traduite et publiée dans les Vulgata officielles et social-démocrate et communiste, renversée. La société, tu peux faire le contrôle philologique, est la société dans laquelle la liberté de tous est condition de la liberté de chacun. Alors, cette version, par exemple, collectiviste, qui était typique de la social-démocratie allemande. Est-ce que Marx était collectiviste? Moi, je trouve qu'il y a des trucs formidables de Nietzsche contre les troupeaux et contre l'égalitarisme collectiviste à la social-démocrate, qui était intéressant. C'est un peu de seconde main par Henri Lefebvre qui avait fait un manifeste de différentialisme et qui avait eu le courage à 49 de s'occuper de Nietzsche comme ça. Bien sûr, si tu colles sur Marx l'idée que la lecture socialiste de Marx, qui a été constitutive pour le mouvement ouvrier, social-démocrate ou
1: communiste,
0: Mais disons, tu sais, là, moi, je pense que Nietzsche avait quelque part raison. Là, c'est une idée des individus sérialisés. L'idée de collectivisme, c'est beaucoup moins riche que l'idée de Gemeinwesen, de communauté humaine. Et d'ailleurs, c'est une idée qui est plus de l'ordre du sociétal que du communautaire. Donc, si tu veux, il y a toutes ces lectures. Marx réduit, par exemple, à collectivisme. En plus, la légitimation de ce type de lecture, parfois, est prise en allant à pêcher, surtout dans des pamphlets, type les manifestes du Parti communiste, qui sont, évidemment, si tu veux faire un pamphlet d'agitation, mais comme il y a des énormes chantiers de Marx, on va vraiment aller piquer des trucs qui étaient dans un pamphlet de lutte. Donc, bien sûr qu'ils sont moins riches, il y a des sursimplifications. Donc, cette version collectiviste, la collée à Marx, c'est pas évident.

l'égalitarisme même, par exemple les marxismes français au pluriel, il relie beaucoup Marx à une lecture rousseauiste. Mais tu sais, bien sûr, Marx était un chantier immense, il y avait dedans des résonances de tout. Au même titre qu'il y avait une forte présence de Ricardo et Smith comme thématique, il y avait Darwin, il y avait... Marx voulait dédier le Capital à Darwin et Darwin a refusé. Et il y avait Rousseau, bien évidemment, il y avait toutes les influences. Et en plus, Darwin, lui aussi, ils ont essayé d'en faire un chien mort, mais maintenant il y a des études récentes, dont celui-là de Patrick Thor, qui ont un peu découvert les grondrisses de Darwin, si tu veux, que c'est ces carnets final, sans lesquels, je dis, pour bien comprendre le Capital, moi je pense qu'il faut considérer aussi la tu dois le lire aussi à la lumière des grondrisses, et vice-versa. Parce que tu sais, les œuvres de la jeunesse peuvent être relativement dépassées, mais c'est les œuvres de la maturité qui, à mon avis, ce n'est pas le cas de s'en passer sur un auteur. Idem pour Darwin, tout le monde a appris, moi j'en connais très peu, mais je dis, a appris l'évolution de l'espèce. Mais il y a ces carnets qui sont très intéressants. Par exemple, il y a même un renversement, je dirais, copernicain de l'hypothèse. Il précise, il dit, oui, la sélection naturelle, d'accord. Mais l'histoire de l'évolution, c'est plus encore explicable à la lumière des alliances.

je dis, mais par exemple, une lecture rousseauiste, moi je pense qu'il y a, quand on dit l'égalité, l'égalité, non, dans les mouvements ouvriers, c'est ça, c'est révélateur, c'est singulier. L'histoire des slogans, moi je trouve qu'elle est intéressante. La propriété, c'est du vol, c'est du Proudhon, ça n'a rien à foutre avec Marx. C'était peut-être plus simple. En plus, Proudhon, il disait quelques trucs intéressants dans ce côté anti-État, anarchiste et fédéraliste. Et qu'est-ce qu'on a fait? Ceux-là, on les a oubliés, parce que les social-démocrates ou les communistes historiques, ils étaient marqués à fond par l'étatisme d'après la salle, la social-démocratie allemande. Et on est allé à reprendre juste le truc le plus bête de Proudhon que Marx avait déjà liquidé, cette idée des petits producteurs, la paysannerie, etc. Ou bien l'égalité, la justice sociale. Est-ce que, bien sûr, il faut parler au foule ou quelque part, il aura parlé comme ça, mais est-ce que c'est vraiment fondamental dans Marx? Moi, je trouve que dans Marx, il n'y a pas de tout, oui, il n'y a pas de tout l'idée que l'égalité, c'est le problème. Tu peux trouver des centaines de pages dans lesquelles il t'explique clairement que l'égalité, c'est une petite corrective pour supporter la pénurie, qu'il naisse de la pénurie. Le problème de Marx, ce n'est pas le problème de la justice distributive des tranches du gâteau, mais d'élargir d'une façon fantastique les gâteaux.

0: Donc, le problème égalitaire de la justice et de la justice, ça naisse, évidemment, pas d'une façon bête. On ne peut pas penser, comme les socialistes de fin de siècle, belles âmes et bons sentiments, qu'une fois qu'il n'y a pas la misère, il n'y a plus l'agressivité. Bon, parce que celui-là, ils n'avaient pas encore découvert le continent submergé de l'inconscient. C'est une théorie anthropologique un peu bête, mais quand même, c'est vrai. C'est vrai, tu peux aussi te plonger dans la lecture, je ne sais pas, de la violence ou de l'agressivité humaine en partant de Girard, mais c'est vrai, bien sûr, c'est comme l'espace vital, c'est comme les expériments de cobayes. Le problème de l'égalité ou de l'inégalité est un problème qui tient de la pénurie. Si tu arrives à casser cet horizon de la pénurie, c'est la différence. Avec le droit à la différence qui vient en avant. C'est-à-dire, tu dis égalité quand tu es réduit aux besoins élémentaires.
1: Oui, et puis il y a une dialectique qui s'est enclenchée aussi autour de cette égalité, parce qu'on a aussi pu remarquer qu'à trop mettre en avant l'égalité sociale comme déterminant, on oubliait l'égalité réelle des individus. C'est un peu la thèse que soulève Rancière, encore une fois, dans le Maître ignorant quelque part. Il dit à courir toujours derrière cette question d'égalité sociale qui serait censée représenter l'égalité, parce que quand on parle d'égalité, on s'en rend compte aujourd'hui, notamment dans les discours sur le travail qu'on entend ces derniers temps, qu'il y aurait une fonction d'égalité autour de la question du travail, et qu'à partir du moment où on aurait du travail, on serait égal, ce qui est relativement stupide. Mais derrière cette idée, Rancière amène l'idée que l'idée fondamentale, c'est l'égalité de l'individu, et pas l'égalité ni du citoyen dans une fiction d'État, ni l'égalité sociale qui en elle-même ne représente pas, selon les différents endroits ou selon les différents moments, une réelle égalité de fait.
0: Oui, et là, je suis d'accord, même si je t'avoue que je ne connais pas, ce livre m'a fasciné, mais je ne connais pas. Mais...
1: Enfin, c'est le

0: c'est le titre de notre émission. Oui. Donc on peut lui faire un petit peu référence.
1: Aller beaucoup plus en avant. Non, mais je dis, c'est évident, cette idée. L'égalité, c'est un truc rousseauiste. Bien sûr que Marx, qui était un type d'une intelligence fantastique, il ne liquide pas facilement comme des chiens morts, ni l'un ni l'autre, donc il peut citer, mais ce n'est pas réduisible à Rousseau. Et quelque part, le problème de Marx, tu vois, les subcultures vraiment du mouvement ouvrier de toutes bords, comme se sont créées. Par exemple, cette espèce d'idée, qui est une idée à la limite chrétienne, je le dis sans mépris, mais dans les chansons, dans les sons révélatrices, la haine pour la richesse et les riches. Marx avait une haine pour la misère, pas pour la richesse. Une haine pour les... Pour, c'est-à-dire, il essayait de prêcher, quelque part, la haine des pauvres pour eux-mêmes. Quelque part, on aurait dû... aurait été beaucoup plus marxien, s'appelait mouvement anti-ouvrier, la grève, qu'est-ce que c'est ? On se nie en tant que force de travail. Si tu veux abattre les chaînes, couper les chaînes, ou comme le disait Marx, premièrement, il faut enlever les fleurs de papier qui les couvrent.
0: On peut donc remonter un peu le périscope et passer dans la situation actuelle et voir là que tout le discours qu'il y a sur l'humanitarisme, les causes humanitaires, toutes ces causes autour de la question de qui rejoignent quelque part l'échec du vieux mouvement ouvrier, de toute la situation révolutionnaire qu'il y a eu.
1: En plus, tu sais...
0: Attends, je finis deux secondes là-dessus. Il me semble que quand même sur cette question qui est posée, qui a toujours été posée, on a fait quelque part une espèce de boutique de la misère, de la misère et d'acceptation de cette misère, et en fonction de quoi on a effectivement critiqué la richesse dans le mouvement ces dernières années, avec une grosse critique du monde de la richesse et tout ça, et très peu en fait la critique de la misère. Donc, tout du moins on a commencé à l'accepter en tant que donnée, hein, comme donnée quasiment évidente ou naturelle, quasi naturelle de la société dans laquelle on vit et dans laquelle on va vivre. Et puis on s'est rendu compte que les gens du côté même du marxisme ou du courant révolutionnaire étaient très eux-mêmes attirés vers cette sphère de l'humanitaire qui est en fait une sphère de gestion.
1: Oui, donc... mais je veux dire, tu sais, c'est terriblement piégé. Mais à mon avis, c'est mieux déjà mettre des puces dans les oreilles.
0: Tout à fait.
1: Alors, si tu permets, j'ai terminé tout ce truc. Donc, je dis, moi je trouve que Marx n'est pas du tout réduisible dans un corset collectiviste, pas du tout réduisible dans un corset égalitariste. Son problème, c'est bien évidemment la haine pour la misère. Et le problème de dépasser, c'est comme le mur du son, dépasser le mur de la pénurie. C'est... Après, il faut là se piéger aussi. Quelque part, les cultures du mouvement ouvrier, dans les différents, les ports les plus différents, tu peux les retrouver chez un situationniste qui fait référence à l'école de Francfort, etc., ou chez les composants staliniennes, etc. Il y a une espèce de haine pour, presque anthropologique pour les riches ou le capitalisme. Le problème de Marx, c'est la haine pour les rapports de capital. Donc, bien sûr, tu peux jouer la violence contre le capitaliste.
0: En tant que stratégie.
1: Oui, mais si tu n'as pas une haine contre les rapports sociaux de capital, donc, quelque part, c'est pas pour donner dans un côté psychanalytique ou anthropologique, contre toi-même, en tant qu'exploité, tu haïs ta condition. Si tu mépris le riche, c'est un peu une théorie consolante, comme les côtés les pires du christianisme, celui-là sur lequel Nietzsche disait religion des esclaves. Tu es très bien content, béati i poveri, même les pauvres d'esprit, parce qu'ils auront le paradis. Là, le christianisme, c'est les riches est mauvais, les puissants est mauvais, nous, on souffre maintenant, on sera récompensé. Bah, je ne veux pas le mépriser, mais ça ne peut pas donner une révolution sociale. Et l'esclave qui se berce dans une jubilation du négatif en disant « qu'est-ce que je suis bon et qu'est-ce qu'il est méchant, l'esclavagiste », il ne fera pas la révolution.

les capitalistes sont méchants, tandis que les exploités sont bons, beaux. Et, donc, je dis, c'est le rapport social des capitales, c'est la haine pour la misère, mais alors là aussi, il y a d'autres risques, c'est tout piégé. Parce que alors, tu pourrais avoir une théorie, une lecture de Marx, comme une lecture abondanciste, donc productiviste. Qui a dit ? Alors, bien sûr, ça arriverait l'objection écologiste. Ah, tu me dis que le problème, c'est pas celui-là de l'égalité, non ? Admettons, un candide écologiste, il pourrait te dire, ah bon ? Donc tu viens m'expliquer que le problème de l'égalité, ça restait dedans l'univers de la pénurie, que Marx était ailleurs, parce que son problème, c'était la richesse, et sortir de la pénurie, et pas une distribution plus égalitaire de la richesse qu'il y a. Donc, nous, en tant qu'écologistes, on doit combattre Marx parce qu'il a les principes et le génome du productivisme, etc. Mais là, j'ai dit non, écoutez, c'est pas parce que je veux faire les prêtres des trucs, mais les concepts de misère et de richesse sont pas si bêtes que ça, surtout dans Marx. Donc, richesse, c'est pas évident que la seule possibilité de penser la richesse, c'est dans la forme d'un immense amas de prothèses marchandes. Ça, c'est une idée restreinte de richesse. Là, c'est une intuition, par exemple, forte qui avait Bataille. Il disait, il y a une lecture économiste de l'économie. Du côté des idéologies capitalistes et libérales, mais aussi du côté du mouvement ouvrier. Qui l'a dit que le seul paradigme des richesses, donc que les besoins humains singuliers ou de différents ensembles humains, la richesse et la production doivent avoir cette forme? Dans le capitalisme, la forme de la richesse, c'est marchand. Bien sûr, le capitalisme a une capacité d'autodynamique extrême, donc il ne faut pas considérer que la forme des besoins des marchandises, au sens vraiment de la composition, je m'arrête, hein, de la composition merceologique et de l'activité humaine, c'est-à-dire du travail, ça reste toujours la même. Comme on le voit bien, c'est que les Serge Joly d'un côté et les Georges Marché qui ont l'idée que la forme du travail, c'est toujours la même, et que donc, s'il n'y a plus le col bleu, il n'y a plus de travail, il n'y a plus d'exploitation, il n'y a plus de capital, non ? C'est que les marchés, ou les Serge Joly, ces couples oppositionnels de la communistocratie et de l'anticommunistocratie, qui pensent que les besoins humains, ça reste toujours les mêmes. Non, bien sûr, le capital peut modifier extrêmement les formes de la production, aussi que de l'État et de la socialisation. Les formes du travail, les formes des marchandises, aujourd'hui il y en a de plus en plus qui sont immatérielles. Mais ce qui reste comme invariant, c'est que l'activité humaine, c'est toujours du travail, ou du manque du travail. Là, le capital ne peut pas dépasser le travail. Le capital ne peut pas dépasser la marchandise. Ça signifie pas que les marchandises sont toujours les mêmes, il peut devenir de plus en plus immatériel, mais ça reste toujours marchandise, ça reste toujours argent. Mais ça, c'est l'horizon du capital moderne. Est-ce que, et pourquoi, et au nom de quoi, on peut soutenir que ça, c'est les limites de ce qui est pensable et donc réalisable pour l'espèce humaine?

Et donc simplement dire, et vraiment, et c'est pas une dénégation, et c'est pas une dénégation de la dénégation ce que j'ai dit, vraiment, je le fais pas dans l'esprit de notaires qui ont besoin, c'est une activité typique par exemple dans les hagiographes de toutes les religions, et même chez certains marxistes, qui de jouer sur les mots avec des sophismes pour quand même faire revenir les comptes. Je ne le dis pas pour ça, parce que je ne suis pas un notaire, je ne suis pas un marxiste de la chair, et ce n'est pas que je dois me rassurer pour trouver que tout était déjà dans Marx, et que si apparemment ces prévisions sont contredites par la réalité, c'est que les mots peuvent avoir exactement le sens inverse de ce qu'on donnait. Ce n'est pas cet exercice de paranoïa, un peu de délire prétendument philologique ou pédant. Mais j'ai dit une chose, parce que quand même je m'inquiète des outils et de la perte des outils pour comprendre les choses. En quoi nous on peut coller Marx à une idée figée de richesse et de misère?

En quoi? Moi, je trouve que c'est une lecture, mais c'est même pas réductive ou appauvrie. Tu sais, les gens réduits, ils se réfèrent à des espèces de que sais-je, à des espèces de collages de, qui, à mon avis, deviennent des Frankenstein, qui est pur, qui lyophilise, qui remonte des trucs, etc. Et après, ils te disent, tu vois, l'autre est réductionniste, et tu vois, l'autre est dépassé, est archaïste. C'est pas que je vais aller à l'opposé et dire que tout le pensable, c'était dans Marx. Mais vraiment, j'ai dit, si on parle de Marx, parlons de Marx.

et du chantier entier de Marx. Et après, on va voir. Ce n'est pas pour moi un problème de décerner de label. Mais je veux dire, donc, en quoi, dans Marx, il y a une idée de richesse, quand il dit qu'il faut dépasser la pénurie, qui est figée sur une idée de richesse exclusivement dans la forme marchande, et en plus dans la forme marchande qu'on a raison à définir éco-catastrophique, qui est celle que le capitalisme réel a produit. Comment Marx productiviste? Marx, il avait une théorie de la richesse et contre la pénurie. Mais pourquoi dire qu'il était productiviste s'il a été le plus radical et Grundlich, profond, critique de la marchandise en tant que telle? Et pourquoi on devrait penser, bien sûr, il y a des passages dans lesquels il peut sembler un apologète du capital et de l'idée des progrès, mais je dis, il n'y a rien qui l'ancrerait à une idée donnée de la forme de la production humaine, de la forme des besoins, et donc de la forme de la richesse. Bon, point 1. Et le même discours, bien sûr, c'est l'autre face de la lune, même l'idée de misère. Tout ce n'est pas que moi je tiens à dire, moi je n'ai jamais pensé, moi, comme mes maîtres, que Marx était une espèce de Nostradamus, et qu'il fallait trouver que ses prévisions étaient exactes dans ce sens-là. Mais je dis, même quand on dit des trucs faciles, comme tous les cons sont capables de dire, comment Marx a parlé des misères relatives croissantes, d'appauvrissement du prolétariat, tandis qu'ici on a vu le mouvement inverse. Bon, premièrement, moi je trouve qu'on peut dire, si on considère la longue durée au sens brodelien, que malheureusement, le mouvement inverse, toute la sociologie qui disait il n'y a pas du tout la polarisation entre une masse immense des prolétaires dépossessés de tout et une bourgeoisie de plus en plus restreinte. Et te disent, mais non, il y a les classes moyennes, il y a une sorte d'embourgeoisement des ouvriers, des prolétaires au sens des modèles de consommation, etc. Bon, je dis, ça a été dans une partie limitée du monde, c'est-à-dire ce qu'on appelle les métropoles capitalistes, pendant une période qui maintenant, vraiment, ça nous semble très limitée. La période, les 30 glorieuses avant et l'après-guerre, la période de la reconstruction avant, vraiment l'épanouissement du modèle du compromis fordiste, donc la forme de l'organisation du travail, c'était le taylorisme, et la forme de la régularisation sociale, c'était le fordisme, donc capitalisme des marchés dirigé, planifié, soutenu par le public, par l'État, par les infrastructures, avec des injections d'économie mixte, et alors, bon, la période du plein emploi, mais combien ça a duré? C'était une espèce d'âge d'or, quelque part, nous on ne le considérait pas, c'est là, 68 s'est révolté contre ça, mais ça a duré très peu, et dans des pans très limités du monde.

aujourd'hui, avec la troisième révolution industrielle d'un côté, la microphysique des guerres identitaires d'un autre côté, avec tous les discours qu'on peut faire sur le fait qu'il est apparent, la matrice identitaire, c'est-à-dire l'agressivité vers l'autre, c'est qu'il y a, si on descend plus en profondeur, il y a au contraire une espèce de phobie, panique de perdre ses racines et ses identités à cause de la sérialisation du monde, la mondialisation, le marché mondial, les antennes de la télé qui créent cette espèce d'unification fictive du monde et qui sont en même temps dans les palais, dans les chaumières et même sur les toits en tôle des maisons de bidonville. Et face à ça, alors, il y a une espèce de recherche presque dramatique, de manque d'identité, de recherche d'identité de plus en plus fantasmatique. Et les guerres les plus anéantissantes sont des guerres contre le semblable. C'est ce qu'on disait de la spécificité de l'antisémitisme. C'est pas la guerre à l'autre, mais la guerre à celui-là qui te renvoie comme un miroir une image trop identique, qui porte attente à ta différence. Le miroir, il te renvoie une image, c'est comme les faux-semblants, les jumeaux, dans les livres de Tavernier, une image qui ne peut jamais être complètement assimilée du fait de la spécularité. Il n'y a pas exactement le même toi, comme un clone, dans le miroir, mais en même temps, c'est trop identique, alors tu as besoin de couvrir le miroir ou de le casser. La problématique identitaire, c'est un peu ça, c'est la vertige de devoir trouver des identités originaires qui auraient une légitimité, une moralité universelle encore plus profonde que celle de l'autre en face. Mais c'est tant plus poussé, c'est comme les manques, cette recherche d'identité, c'est-à-dire c'est tant plus poussé quand la perte réelle de cette identité, c'est fort. Parce qu'il y a une sérialisation, une standardisation des individus à niveau de tout, des modèles mentaux, de ce qui produit cette espèce d'anthropifice, des chaînes de montage du mental qui est un peu ce panopticon mass médiatique en temps réel, etc. Et le caractère pervers de ces guerres que Carl Schmitt appellerait les plus terribles, de l'ordre de la guerre sainte et de la guerre juste, qui sont devenues une microphysique, c'est qu'il y a comme un vertige, une peur de l'anomie. Anomie qui est due à ce caractère dont Marx parlait, le capitalisme qui détruit, qui broie tout, les rapports sociaux, les traditions, les religions, pour unifier. Donc il y a un effet pour hétéronomiser, de rendre anomique, et alors il y a une espèce de recherche d'identité perdue, singulière, locale, mais par un effet de manque. Et ça déchaîne, moi je pense, ce type de relations. Et c'est comme le double bind, c'est des jeux, des massacres sans fond, c'est une mise en abîme. Et surtout ça, il y a la mondialité quand même, la mondialisation, dans laquelle, grosso modo, il n'y a pas d'exclusion. Il y a des inclusions forcées dans un univers concentrationnaire. Qui est exclu dans ce monde? Il est inclus à force dans les dites exclus. Mais est-ce que les gens qui étaient dans les Auschwitz, c'était exclu Auschwitz, c'était d'extermination. Mais j'ai dit, les gens la guérisaient. C'est pas du tout exclu, hein. Ils sont inclus à force. C'est ce qu'il dit en renversant l'image, lui, du monde des castes indiennes. Il dit, aux Andes, il n'y a pas d'exclus. Ils sont tous inclus à leur niveau.

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1: Farouchement, les dollars, c'est pas exclu.
0: Les différentes couches, différentes strates de la société.
1: Donc, au fond, on pourrait dire qu'il n'y a pas d'exclusion. Le dernier exclu pouvait être les gens qui supportaient l'ostracisme, le bannissement d'un village qui se retrouve, qui le vivait mal comme nous on vit l'enfermement, parce que tu étais plus rien, tu étais mort, tu étais un zombie. Mais ce monde mondialisé d'une façon réelle, déjà Rosa Luxembourg parlait de mondialisme, mais il a bien fait, par exemple Henri Lefebvre, a soulevé la question. Et même l'expression qui semblait un peu une formule de Félix Guattari, le capitalisme mondial intégré. C'était bien d'en parler, parce que c'est plus le colonialisme, c'est déjà après l'impérialisme. Marx déjà dessinait la phase de la mondialité, du marché mondial réel, comme une phase successive à l'impérialisme. Bon, la mondialité aujourd'hui, c'est réel. Ça standardise une série de choses dans tout le monde, et ça assigne les gens. Au fond, c'est même pas qu'il y a les centres et les marges. Les marges sont programmées comme marges. C'est-à-dire, c'est pas laissé à l'hasard. C'est pas qu'il y a des citadelles et après, hic sunt leones. Ça serait peut-être mieux quand on dit la jungle. Mais tu sais, si vraiment l'alternative aurait été les zoos ou la jungle, on peut préférer les zoos pour certaines raisons, ou bien les jungles, mais c'est qu'il n'y a pas de jungle. Ça, c'est un mythe idéologique du néolibéralisme. La jungle, ça peut être terrible, mais quand même, c'est des écosystèmes. Ce n'est pas vrai que c'est de la jungle. C'est la jungle programmée, il y a un taux de jungle, mais c'est quelque part la mondialité prévoit jusqu'à l'Afrique. C'est une terre à la limite, sur le bord d'un génocide, de facto. Mais ce n'est pas parce qu'ils la laissent aller. C'est comme si c'était un bateau, ils ont coupé, ils le laissent aller. Au moins, ils seraient libres de faire. Non, c'est quelque part dans l'ordre capitaliste, qui est un ordre mélangé avec un désordre ahurissant. Mais quelque part, il n'y a pas les côtés sauvage, anarchique, quelque part. Bien sûr, il l'est. Au sein de la jungle, tu peux dire que c'est la nature sauvage, ou tu peux la regarder, considérer qu'il y a des codes parfaits dans lesquels tout s'équilibre. Non, c'est systémique. Mais j'ai dit donc qu'il y a ce double mouvement mondialisme réel. Réel, en plus, dans les mentalités. Tu comprends, avec la vitesse et l'unification du monde. Je ne saurais pas te dire s'il y avait plus, si l'histoire c'était un lac de sang, comme le disait Bayle, et Voltaire le reprenait. À l'époque, je ne sais pas, des croisades, des invasions de la Horde d'or des Mongols, de la conquête des Amériques, de l'évangélisation, de la traite, etc. Ou maintenant, si c'était plus un lac de sang pendant les deux guerres mondiales ou dans les après-guerres, tu sais, il y a eu des formes différentes de la violence. Ce qu'on sait, c'est qu'à un niveau du mental, c'est changé d'une façon fantastique. Il y avait un massacre dans les Russies, peut-être à 300 bornes, la nouvelle arrivée des mois plus tard. Ce qui est sûr, c'est qu'aujourd'hui, on a cette espèce de sensation qui en plus est fictive, parce que les médias ne te donnent pas une photographie complète en temps réel de tout ce qui se passe dans le monde. Ça serait impossible, ça serait bourgeoisien, comme la bibliothèque de Babel, la carte de l'Empire chinois, etc. Mais quand même, ça c'est une variation mutagène, que la violence qu'il y a aujourd'hui, peut-être que des Rwandais, il y en a eu toujours dans l'histoire. Ce qu'il n'y avait pas, c'est qu'on te les servait à la table avec les enfants à toutes les heures du dîner.

0: en temps réel. Ça, au-delà que de dire si il y a des complots dans la réalité ou il y a des complots dans la médiatisation, il y a tous les deux, non? Mais ça, c'est sûr qu'avant, n'existait pas. Au même titre que c'est sûr que ça existait les drogues, par exemple. Mais c'était d'habitude réglé pour des rituels, ou bien ça restait dans des élites de tout type. Mais la drogue de masse et un marché mondial de la drogue, avec toute la superfétation financière, qui cette modernité post- et ultra-modernité de ce capitalisme mondialisé a introduit, ça, il n'y avait pas. Un cycle mondial de capitalisation autour de la drogue, ça n'existait pas, bien sûr. Il y a eu la révolte des boxeurs, la guerre à Tianjin, etc. Je disais donc qu'il y a des mutagènes très forts. Ce que je disais, c'est que, donc, c'est pas que j'ai fait une plaidoirie pour Marx, mais quand même, j'ai dit, réduire Marx à collectiviste, à darwiniste, à égalitariste, c'était des réductions qui l'ont stérilisé, mais que franchement, c'était, ils projectaient des trucs, mais c'était tout à fait une autre chose. Et dire alors que comme il avait une théorie de la richesse, alors il était productiviste et éco-catastrophique, c'est abusif. Je penserais plutôt, je ne vais pas dire par contre qu'il était écologiste, tu comprends? Mm-hmm. Je dis qu'on ne peut pas attribuer à Marx, dans n'importe quel bout, ou pour en faire un statut, un fétiche, un idole, un chien de faïence, ou pour le déclarer un chien mort, d'autres trucs qui n'y sont pas, ou qui ne manquent pas, je dis que c'est pas du tout possible de les clouer à ça. Donc, je dis qu'il y a quand même, on revient à ça, on pourrait dire, pour dire une phrase, si on devait l'expliquer aux enfants, c'est comme si au cœur de la théorie de Marx, parce que en plus, il y a d'autres querelles. Est-ce que Marx était individualiste bar universaliste? Mm. Et donc, plutôt du côté Gemeinwesen, pensée de l'abstraction, Gesellschaft, donc la société, l'arithmétique, l'argent, l'abstraction. La dialectique individu universel, etc., donc les atomes, les sciences, la mathématique, etc., où Marx était du côté holiste, c'est-à-dire les ensembles, les communautés. Mm-hmm. Est-ce qu'il était du côté de l'Occident, au sens philosophique, donc du mouvement? Oui, là on pourrait le dire, puisqu'il avait fait une thèse sur Héraclite et pas sur Parménide. Mais, tu sais, on peut trouver tout comme dans tous les chantiers très riches. Les tiers-mondistes ont tiré Marx d'un côté tiers-mondiste, les théoriciennes de la deuxième internationale de la théorie des stades, mm. Ils disaient qu'au fond, il était à fond pour un apologète du capital et que donc les Algériens, ils auraient mieux fait à garder la France sur leur dos pour faire développer, c'est ce qu'on disait les communistes français et même algériens, pour faire développer les forces productives et donc construire une base technique d'une possibilité de penser la révolution. Les autres ont pu, je pense qu'on serait capable de tirer Marx du côté zen ou du côté de n'importe quoi. Mm-hmm. Mais ça, c'est une preuve de la richesse de cette espèce de continent. Bien sûr, il y avait tout, il y avait même des apories, des chutes. Moi, je pense par exemple que la formule dictature du prolétariat, c'était une formule assez à la va-vite, et ça, et là, c'était carrément une répétition de Hegel. Là, c'était hegelien, parce que Hegel, déjà, avait sorti cette formule pour, en la référant aux Jacobins, la dictature des libertés, et déjà, il avait éprouvé la vertige. Quand c'était passé, que les Espagnols écrivaient « Vive les chaînes sur les murs ». Alors, je pense que tous ces tiraillements unilatéral ou binaire, etc., de Marx sont abusifs. Par contre, je trouve que je veux vraiment pas m'inventer un Marx, je sais pas, écologiste, féministe,
1: oui, bien sûr.
0: Etc. Mais je dis que par contre, il n'est pas du tout. Je parle pas de Marx dans sa vie. Il n'est pas du tout.
1: Oui, parce que dans sa vie, il paraît qu'il avait violé sa, il avait violé sa bonne. Hein, c'est, dans la femme de Marx, c'est très clair que.
0: Je dis que dans sa théorie, il n'y a pas nécessairement des éléments qui amèneraient au productivisme, à l'ethnocentrisme, au marxisme, au patriarcat, etc. Et que liquider l'outillage, la boîte à outils extraordinaire qu'il y a là-dedans. Pour cette espèce de projection médiocre, etc., c'est vraiment du mépris total.

sont, disons, des savants du capital, qui, eux, c'est difficile pour eux qui considèrent que c'était un auteur. A priori, il n'y a pas nécessairement des éléments qui amèneraient au productivisme, à l'ethnocentrisme, au marxisme, au patriarcat, etc. Et que liquider l'outillage doit être extraordinaire, qu'il y a la pétanque.

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1: Disent que les dernières affaires sont, disons, les savants du capital. Qui, eux, c'est difficile de trouver qui considère que c'était un auteur. Quant à la boutade, bien sûr, mais là, c'est pas un hasard que dans les jeux de société qui étaient à la mode à l'époque, Marx, quand on lui demande quelle était sa phrase, bon, c'était l'époque, non? Qu'est-ce qui aurait été la citation à mettre en exergue comme sa devise dans la vie? Il cite un poète latin, je pensais que c'était Lucrèce, c'est pas Lucrèce, qui dit Homo sum, je suis homme. Pardonnez-nous les tenants du politically correct, il utilisait le général abstrait. En plus, en allemand, je pense qu'il y a le neutre. Donc, je suis homme et tout ce qui est humain, ça me concerne, ça me regarde et ça m'intéresse. Non? Déjà, l'Église avait dit omnia munda mundi. Mais ce n'était pas une phrase pour exprimer une attitude désabusée ou pour vouloir dire qu'il était d'un anthropomorphisme acharné qui voulait faire la guerre à la nature. Mais tu sais, c'est toujours très compliqué, par exemple. Qu'est-ce qu'il y a de plus proprement humain qu'en théorie animaliste ou écologiste? Il n'y a pas d'autre espèce animale qui énoncerait une philosophie animaliste, bien entendu. Bien sûr, c'est peut-être ce que l'humanité, l'espèce animale homme,
0: mais s'il y a une grande régression de l'humain, on pourra peut-être arriver à une forme de communication différente.
1: Oui, mais je dois veiller pour... Quant à Marx, tu sais, il y avait une sociologue française, c'était la sœur de Thierry Lévy, qui avait publié dans les grands moments du féminisme cet ouvrage « Marx, un petit bourgeois allemand ». Et tu sais, peut-être qu'il avait raison, mais Marx, tel que je me suis fait l'idée, il lui aurait répondu bah, « Bien sûr, et pourquoi pas ?» Petit, plutôt moyenne, mariée avec... Ça aurait été la réponse de Marx. Mais excusez, mademoiselle, et pourquoi je n'avais pas dû l'être? Est-ce que vous pensez qu'il y a les anges dans ce monde? Donc, qu'est-ce que vous enfoncez une porte ouverte, non? Je dis sans exagérer dans le déterminisme, mais quel trouvaille... Mais par contre, il y a un truc quand même, une anecdote très intéressante. Il y a un livre de Hans Magnus Enzensberger, l'écrivain allemand qui dirigeait Kursbuch, la revue publiée par la maison d'édition un peu révolutionnaire allemande. Mais Enzensberger, le type qui avait écrit ses pièces, Interrogatoire à La Havana, c'est un écrivain assez intéressant. Un espèce d'écrivain marxiste, un publiciste, si tu veux. Peut-être on pourrait l'apparenter à un type comme Gilles Perrault. Gilles Perrault n'est pas un essayiste ou un théoricien, mais ce n'est pas un romancier stricto sensu.
0: C'est un écrivain politique, journaliste.
1: Ouais. Et Enzensberger, c'est un peu comme ça. Peut-être, je trouve que parfois les Allemands sont très grundlich, au sens profond, comme ça. Donc. Oh, même Gorz, par exemple, c'est pas proprement dire un théoricien au sens strict, mais... Alors, il y a un livre, je sais pas pourquoi il n'a pas été traduit
0: en
1: France, s'appelle Le Deux, là. C'est tout fait avec un montage très littéraire, c'est presque une pièce, des morceaux, des fragments, des correspondances entre Marx, Engels et d'autres amis. Et c'est passionnant. Maintenant, quelqu'un dira que c'est la seule chose de Marx que j'ai lu, et après je me suis fait des idées, comme d'un parent, d'un oncle, par tradition orale, etc. Bon, peut-être, c'est pas ça le problème. Mais, alors il y a une anecdote qui scandaliserait tout le monde, parce que c'est une lettre d'Engels à notre ami. Donc, Marx, il avait eu effectivement cet amour ancillaire, comme on disait à l'époque, avec une bonne, c'est pas qu'il avait violé, mais je ne veux pas dire qu'il aurait été incapable parce qu'il était profondément bon. Je dis peut-être que ça ne se faisait pas même. Mais il avait. Et cette femme, elle était restée enceinte. Non? Et au fond, Marx avait brigué pour faire de façon que Engels l'épousait. Engels a épousé cette femme. Mm-hmm. Alors là, c'est beau sur l'amitié quand même. mais oui. On ne peut pas trop s'apitoyer parce que quand même Marx, il n'avait pas un sou et quand même Engels pouvait se le permettre. Donc il leur a embobiné Marx en lui disant, ben on n'est pas égaux, écoute, une petite discrimination positive, moi je dois m'occuper de ce livre à écrire et en plus tu es riche, donc tu pourrais même être gentil, non, non. Mais ça ressort des aspects très sympas, très sympas. Il faut avoir un peu d'ironie et de relativisme, c'est de l'époque. Il y a une lettre d'Engels, exulcéré à rare moment, il écrit à un troisième ami, et là il ouvre son cœur dans un moment dans lequel il dit, mais vraiment, j'en peux plus, c'est Marx, il est un fils de pute, etc. Parce que c'était passé que, donc, Marx...
0: C'est de la fiction, hein
1: eh?
0: C'est de la fiction, ce livre. On n'est pas, pas tenu par...
1: Marx, il a l'histoire en silence, comme disait à l'époque. Il veut se libérer de cette femme, et donc il fait toutes ces magouilles et Engels l'épouse. Et il y a un épisode que Engels raconte. Il dit, oh là, il est gonflé. C'est-à-dire que Marx, il est assis dans la terrasse d'un café, je ne sais, je me rappelle plus où, avec sa femme, von Westphalen, etc. Et Engels arrive avec sa femme, qui était cette ancienne servante. Et il s'assoit. Et Marx, il est très gêné, rapidement, il prend de congé, il dit à sa femme, plus ou moins, comme le disait Marché,
0: fait
1: la valise, et il s'en va. Et après, quand il revoit Engels, il dit, c'est pas possible, ma femme, c'est une femme très respectable, que tu, dans un lieu public, tu t'assois avec cette femme. Engels était vraiment exulcéré. Mais ça, je le trouve, bien sûr, aujourd'hui, un type comme ça, il se ferait, je ne sais pas quoi, comment traiter par des féministes, mais on ne peut pas rétrodater des critères qui ont émergé. C'est comme si tu dirais que Socrate était abominable parce qu'il considérait normal l'esclavage, ou que, bon, disons, ou que c'était un signe de perversion énorme. Je ne veux pas faire du justificationnisme historique, mais quand même, le fait que chaque individu humaine a une âme, c'est relativement récent. Ça peut donner de bons espoirs aux animalistes.

0: Mais en tout cas, je pense qu'il faudrait... Moi, je pense que, enfin, si on parle des sociétés, de politique, d'espèces humaines en tant qu'espèces, donc d'espèces dans le monde, dans les contextes qui est là, disons, si on parle d'histoire, d'histoire humaine et sociale, je pense que c'est aujourd'hui incontournable. Renouer les fils, repartir quelque part du chantier Marx. Je ne le dis pas de tout d'une façon dogmatique, etc. Bien évidemment que ça serait un symptôme de névrose obsessionnelle vouloir dire que là il y avait tout. Entre-temps, il y a eu des révolutions scientifiques, imagine seulement la découverte de l'inconscient et tout ça qui s'en suivit. Bien sûr que ça serait bête exclure des pistes entières, etc., puisqu'ils ne sont pas dans Marx. C'est très facile qu'ils ne soient pas dans les Vulgata marxistes courants. Mais même dans Marx, alors dire, ah non, ça ne vaut pas. C'est pas. Ou bien vouloir à tout prix trouver les tout déjà dans Marx. Les tout, bien sûr, qu'est-ce que ça signifie, vouloir reconduire à Marx ou appliquer une grille marxienne au principe au principe d'indétermination, comment ça s'appelle là, d'Heisenberg, ou à la relativité, ou à ce qui viendra après, ou à Lacan, bien sûr. Et donc, d'accord, mais j'ai dit, au sens des éléments, d'outils, pour une révolution humaine, moi je trouve qu'on n'a vraiment pas beaucoup avancé, et qu'en tout cas, oui, peut-être, moi je ne dis pas comme principe, je n'ai pas une théorie de l'invariance. J'ai dit que, moi j'ai cette conjecture, que ce qu'il y a dans Marx, peut-être il sera dépassé, mais qu'il y a encore des années-lumière en avant à tous les bégayements que les marxismes ou les autres théories politiques, y compris les marxismes constitués, ont produit dans les derniers 100 ans.
1: Quand tu parles justement d'évolution tout à l'heure en termes psychanalytiques, on pourrait dire, en termes de connaissances sur le cerveau, sur l'inconscient, sur tout ça, j'écoutais l'autre jour la dernière interview qu'avait donné Koestler, qui avait rompu lui avec le marxisme dès l'après-guerre, et lui il parlait en termes d'espoir, alors qu'on sait comment il a terminé, le pauvre s'est suicidé, parce qu'il avait perdu, à mon avis, tout espoir de pouvoir continuer ses travaux. Ouais. Et il disait, grosso modo, que, je vais schématiser là sa pensée, mais à mon avis, il a produit sur cette question-là, qu'effectivement, c'était ses découvertes au niveau psychanalytique, et notamment la découverte d'un nouveau cerveau, quoi, d'un néocortex, quelque part, avec sa complexité, qui lui posait, lui, le plus gros problème pour continuer à pouvoir penser sur l'activité humaine. Il disait qu'à partir du moment où on n'arriverait pas à étudier, à entrer dans un schéma qui pouvait proposer une interprétation du fonctionnement de ce nouveau cerveau et ses capacités aussi bien et de sa réalité fonctionnelle, on n'arriverait pas, quelque part, à faire barrage à tout ce qu'avait été l'ordre de la répétition, l'ordre de la reproduction dans l'histoire des sociétés. Et il commençait à rentrer un peu dans ce... Donc je pense qu'il y a peut-être aussi des pistes à fouiller dans ce sens.
0: Moi, je fais des trucs vraiment là beaucoup plus d'ignorants que de maîtres, disons. Donc, mais tu sais, parfois, je ne vais pas faire l'éloge de la docta ignorantia, je dis que les connaissances... ce qu'on appelle la culture, sont des outils extraordinaires, à condition qu'on garde toujours ce savoir primaire, non, de Socrate, etc., la conscience, que tout son propre savoir, même si on s'appelle Dumézil, etc., ou je ne sais pas qui, pour dire un énorme érudit, rien, face à tout ce qui resterait à savoir, donc que c'est un asymptote, non, tu n'arriveras jamais, mais que parfois même l'ignorance, ça peut être... un outil, parce que parfois le savoir, ça peut être tellement autosatisfait et être si prétentieux, c'est-à-dire supposer savoir, qui fait écraser la connaissance. Je ne veux pas faire un éloge de l'un ou de l'autre, non, mais il y avait par exemple cet auteur espagnol ça c'est une autre divagation. José Bergamín qui avait écrit que si on arrivera à éliminer l'analphabétisme, on aura aplati le chemin humain vers la connaissance. C'est comme s'il aurait dit que quelque part la culture, ce qu'il appelait la culture, le savoir littéral, c'est comme le travail est mort. Et que l'ignorance, c'est un peu comme le besoin qui pousse à vendre sa propre force de travail. Donc c'est quelque chose qui pousse le travail vivant. Bon, non, je m'arrête, c'est peut-être simplement pour mettre les mains en avant. Et ce que tu me disais, ça m'a donné quelques idées, mais ça peut être des grosses bêtises. Donc je l'ai dit, et je suis bien content si quelqu'un me signale s'il y a des bêtises. C'est un peu un raisonnement d'ignorance ou d'argument. Mais je crois qu'on puisse dire, tu vois par exemple, Freud aussi, moi je trouve que peut-être qu'il s'est trompé sur les deux tiers des choses, c'est pas ça l'important. C'est-à-dire, je pense qu'il a ouvert des chemins immenses. Quand tu dis Marco Polo, etc., qui a ouvert des mondes, ça vient bien avant que voir si après il a dit des conneries ou s'il s'est trompé sur la cartographie du Mago Mundi qui le tressait. Bon. Moi, je n'ai pas du tout cette mythologie à la libération des grands hommes. Au fond, on vient un peu de l'idée de Brecht, thème des sept portes, on parle toujours des rois, des artistes, etc. Mais au fond, c'est les hommes, ou les hommes et femmes communes, qui l'ont construit. Communiste, c'est un peu affaire des hommes communes. Bon.

0: supérieur, non, cette espèce d'idée. Bon, je pense que Freud a ouvert des chemins immenses. Et au fond, il a des limites très positivistes, non, de rationalisme comme ça. Il y a des parenthèses très fortes avec certaines méthodes de Marx. Cette idée de le scandale, non, de sommaire, d'aller regarder
1: en dessous.
0: Ce qu'il y a en dessous de la surface. Mm. C'est ce qui avait donné à Paul Ricoeur l'idée de la triade des maîtres de soupçon, image qui a été reprise par Wojtyla pour dire qu'il fallait s'en méfier. Après, cette soupçon est devenue tout à fait autre chose. Pour eux, ce n'était pas dire la surface de la mer, c'est le faux, avec une qualité morale, c'est le faux. Quand Marx parle de fétichisme, il ne dit pas que le fétichisme, c'est une espèce de escroquerie vulgaire. Si tu veux regarder avec ton nautilus ce qu'il y a en dessous de la surface de la mer, c'est pas parce que tu dis comme des gnostiques que la surface c'est le faux, l'inauthentique. Non, c'est simplement que tu ne peux pas expliquer la mer par la vue de la surface. Même quand Marx fait référence un peu à Feuerbach sur l'aliénation religieuse, etc., là aussi c'est révélateur. Ça, je trouve, c'est un truc qui m'avait suggéré Lucien Bonafé. Combien de monde, c'est même, il répète des petits excerptats, des petits combien de monde répète la phrase de Zarathustra, est-ce que tu vas avec les femmes, n'oublie pas les fouets. Mais est-ce que tu peux penser que Nietzsche ou Zarathustra, c'est ça? Ou combien de monde a entendu dire d'une façon très bête, la religion est l'opium du peuple? Ça suffirait à re-regarder les 15 lignes avant. Parce qu'il y a des gens donc qui disent, ah non, non, nous on est pour la religion laïque, puisque Marx l'a dit, la religion est l'opium du peuple. Et il y a les autres qui te disent, ah, Marx, il était un rationaliste plat, puisqu'il a dit la religion, l'opium est la religion du peuple. Et si tu dis le passage entier, c'est beaucoup plus compliqué que ça. C'est le passage dans lequel il commence la religion et le cri de l'homme opprimé qui se révolte, etc. Donc, tu sais, c'est un peu surtout comme ça. Donc j'ai dit Freud, avec même tous ses limites. Mais au fond, il était aussi un médecin, il était docteur. Le mobile très fort de sa recherche, moi je pense, c'était dans un cadre, dans une société très individualiste, c'était un mobile thérapeutique. Après, il a ouvert des cheminements énormes, même aux gens qui ont critiqué les choses. Non, bon, moi, je connais presque rien à Jung pour son histoire des archétypes. Je trouve qu'il y a des choses qui sont jubilatoires à les lire dans Freud et qui se rassemblent beaucoup comme entre cousins avec des choses de Marx. Quand il dit par exemple, c'est cette méthode qui est un peu de la révolution copernicienne, mais pas pour faire des jeux. Là, il y a un truc lumineux par exemple sur les tabous de l'ancestre. Il dit, bah, tout le monde dit que l'ancestre est contre nature. Essayons de voir, si c'est par hasard ce n'est pas vrai le contraire. S'il y a tabou, ça signifie que ce n'est pas contre nature. Probablement c'est qu'il était naturel, comme il est dans les autres espèces animales, et que c'est la civilisation qui a eu besoin d'ériger un tabou. Si c'était contre nature, pourquoi il devait y avoir tabou? Que on retrouve dans toutes les civilisations où il y a des hypothèses différentes, etc. Non? Bon, et c'est un peu la méthode de cette phrase qui me fascine toujours, celle de Reich. Non? Tout le monde fait des colloques pour comprendre comment ça se fait que les gens volent. Moi, je pense que ça suffirait de se regarder autour pour comprendre que le vrai problème théorique, c'est essayer de comprendre comment ça se fait que les gens volent si peu. Et si tu vois la misère du monde au sens du manque, on devait reprendre un truc sur la misère qu'on a laissé tomber. C'est un peu bizarre qu'il n'y a pas toutes les vitrines cassées face au nombre de pauvres qu'il y a partout.

0: franchement, c'est un type qui casse une vitrine, c'est banal.
1: Il y a la répression aussi, quand même.
0: Oui, oui, il y a la répression, mais comment ça se produit, c'est interdit. Mm. Si tu veux, c'était ça que, par exemple, je le recycle souvent quand on discute de la lutte armée en Italie, non? Ça, c'était dans un débat, il avait provoqué un scandale, puis Perno, en disant, mais écoutez, si on considère le scénario italien, vraiment, qu'on série tous les éléments, la formation de l'État-nation, la question sociale, ce truc majeur que le transfert des forces de travail à l'époque, la belle époque du taylorisme, de l'OS, etc., c'est un transfert, une immigration interne, c'est-à-dire que ceux qui ici sont les Maghrébins, en Allemagne les Turcs, en Angleterre les Pakistanais, sont des terrones des Italiens du Sud. Le caractère social de ce pays, de cent villes, donc la possibilité qu'il n'y a pas un mais concentré, mais un mais rampant au point spatial et donc temporel. Les contextes géopolitiques, c'est-à-dire toute une série de facteurs qui, à un certain moment, se mélangent d'une façon. Si on considère tout ça, et qu'il n'y aurait pas eu de la lutte armée, là, ça serait un problème à faire des colloques pour comprendre comment ça se serait fait qu'il n'y aurait pas eu de la violence. C'est-à-dire, bon, c'est pas pour être doctrinaire, non, mais la phrase de Marx, pouvoir contre pouvoir, à un certain moment, c'est la force qui tranche. Ou Lénine qui dit qu'il y a un double pouvoir, à un certain moment, il y a un pourrissement, quelqu'un doit prendre les devants. Bon, en Italie, il y avait une contestation sociale tellement à cascade, etc., totale, même à la limite qui effleurait même les ridicules, preuve d'orchestre ou certains films de Nanni Moretti. Alors, comment penser que, je le dirais, n'importe qui aurait vécu mai 68, imaginez à me, peut-être sans ce moment épocal de la grève générale, mais à me, qui se prolonge pendant 7, 8, 10 ans, comment vous pourrez penser que ça n'entraîne pas, je dirais d'une façon presque naturelle, la composante de l'affrontement et de la violence. Tôt ou tard, ça serait un phénomène à étudier s'il n'y avait pas.

Je voulais dire simplement que peut-être, mais tu sais, j'ai un arsenal très pauvre de connaissances dans la matière. Donc j'essaye de travailler les concepts, de raisonner un peu, d'utiliser aussi l'aspect positif de cette pauvreté, de ces trous, etc., qui est le fait de ne pas avoir une espèce d'attitude autosatisfaite et donc de chercher. Mais j'ai l'impression que, bien sûr que il peut y avoir des passerelles et des croisements entre, par exemple, un chemin théorique concernant, disons, le social, les phénomènes historiques, collectifs, le politique, la guerre, etc. Et tout ce qui concerne l'inconscient, etc. Mais de ce point de vue, je pense que la première tentative de mettre en équation ces deux types d'approches, au sens d'une attitude théorique forte, pas au sens banal que tu peux faire de la psychologie sociale ou tu peux t'occuper des psychopathologies collectives ou des psychoses collectives, etc. Ou que tu peux considérer aussi les racines, les matrices et les causes disons sociale ou microsociale ou en tout cas systémique des névroses. Non mais je dis le fait de mettre en équation d'une façon forte un questionnement que traditionnellement on peut définir politico-social et un questionnement toujours pour utiliser cette partition un peu bête disciplinaire disons d'ordre psycho-analytique, le premier qui, à mon avis, dans un sens fort, il a essayé ça, ça a été Wilhelm Reich. Peut-être, c'est pas le problème de le prendre à la lettre. Et surtout, moi, je pense que le croisement fort, ça a été surtout l'anti-Édipe, c'est-à-dire un philosophe, un psychanalyste, avec toutes les sources, les références relative, que dans le cas de Deleuze, allait de Bergson en passant par Nietzsche jusqu'à Foucault, dans le cas de Guattari, c'était beaucoup Marx ou un certain marxisme, plus le lacanisme et sa critique et ses dépassements. Bon, ils s'attaquent très fortement à Freud, mais c'est la façon peut-être meilleure d'ingérer dans quelque mesure l'héritage. Et là, à mon avis, dans ce qui est entre l'anti-Édipe et les mille plateaux, il y a quelque chose de fort, c'est-à-dire un apport, si on veut penser la reconstruction d'une sorte de sous-basement d'une théorie révolutionnaire aujourd'hui, pas au sens d'un système clos, organique, là aussi il y a quelque chose de très fort. Et donc tu vois, c'est pas que quand je dis il faut repartir de Marx, je l'ai dit pour réparer les torts qu'on lui a fait ou pour redorer les blasons d'un portrait, etc. Non, là je pense qu'effectivement, ça serait trop bête tomber dans cette espèce de refoulement. Moi, je pense qu'il y a, en tout cas, le refoulement, c'est bête. L'ignorance totale aussi. La présomption de la connaissance totale aussi. Et osciller entre une fétichisation et une dénégation, je trouve que c'est vraiment bête. C'est pour ça que je dis pour Marx, repartons de là-bas.
On pourrait l'appeler gros chaud, comme on veut, mais ça revient au même. Bien sûr, je pense qu'autant décisif, si on voulait penser une, disons, théorie révolutionnaire pour nous, extrêmement décisive, je trouve aussi l'antédit PC qui s'en suivit. Et c'est pas que j'ai dit ça d'une façon hétéroclite ou écliptique. Il y a une dernière chose, et pourquoi je le dis, par exemple, pour toute la réflexion sur les machines des Irans et les machines de guerre. Bien sûr, Foucault aussi, c'est un apport très important. Je trouve qu'on pourrait dire, pour parler simple, que si on réfléchirait à un parti, ou disons une force, une forme de coopération, d'interaction synergique qui se constituerait comme une tentative de puissance qui est capable pas de rentrer dans une économie politique des relations de pouvoir pour exprimer du pouvoir sûr, mais qu'il veut exprimer une puissance d'échanger les choses. Donc quelque chose qui ne soit pas lié à une idée obsessionnelle des gouvernements, de devoir gouverner les choses. La réflexion sur les désirs, je disais que l'anti-édipe, c'est aussi un autre apport fondamental. Parce que j'étais parti d'une réflexion. Ce que tu disais sur Koestler, c'était très intéressant. Mais j'ai dit, on pourrait même penser qu'à un certain moment, tout ce qui tient des sciences cognitives ou des neurosciences, tout ce qui marche autour de cette mise en équation faite par des groupes interdisciplinaires, entre biologistes, gens qui s'occupent des cybernétiques, d'informatique, d'intelligence artificielle, de virtuel, d'images de synthèse, etc. Autour de tout ça, on pourrait peut-être sortir, ce qui disait Koestler, là je pense qu'il y a beaucoup d'intuition peut-être de certains secteurs de la science-fiction pourront devenir parfois des conjectures, des hypothèses de travail.

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Vous la retrouverez dans 15 jours sur Fréquence Paris Pluriel. 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Je vous remercie d'avoir porté attention à cette émission. Et puis, continuez à écouter Fréquence Paris Pluriel sur 106.3.

Vous venez d'écouter une archive datant de juin 1994, une archive d'une émission de philosophie et de pensée politique qui s'appelle Le Maître Ignorant, qui était animée par Guy Dardel et Orest Calzone. Orest revenait sur l'histoire de sa famille et à travers cette histoire, celle plus généralement du mouvement ouvrier en Italie.

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1: Bonsoir à tous dans ce nouvel épisode de la caverne à vinyle. Alors ce soir, une spéciale covers et adaptation de tubes classiques. Et on commence tout de suite avec Tommy McCook, reprise de la musique.

0: toujours sur le label Studio One, le groupe Brentford All Stars avec sa reprise de Serge Gainsbourg.
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Ursula Hilaria Celia Caridad de la Santissima Trinidad Cruz Alfonso alias Celia Cruz était une chanteuse de musique cubaine et de salsa.

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Aujourd'hui, nous revenons avec Adam Novak sur les élections législatives en Hongrie le 12 avril dernier et ses conséquences. Adam Novak est rédacteur d'Europe solidaire sans frontières qui nous a rejoint par téléphone de Bratislava.

0: Le 12 avril dernier, l'élection de Peter Magyar avec 57,1% des voix contre 38,4% des voix pour Viktor Orban mettait fin au règne de ce dernier qui a duré 16 ans. Ces élections remportées par Peter Magyar a suscité une immense joie et beaucoup d'espoir parmi la population hongroise et un grand soulagement parmi les dirigeants de l'Union européenne qui se sont continuellement affrontés au Premier ministre sortant. Cependant, est-ce qu'avec cette élection, les Hongrois vont assister à un changement notable dans la vie politique et dans leur vie quotidienne ?
1: Alors, bonjour Adam, merci de vous rendre disponible pour Fréquence Paris Pluriel. Alors, je pense qu'on va commencer pour vous poser la question tout simplement comment Viktor Orban, qui a réussi à se maintenir aussi longtemps au pouvoir, quelles sont ses stratégies qui ont été mises en œuvre pour établir son hégémonie sur les champs politiques et sur la société. En un mot, comment vous caractérisez le système des pouvoirs mis en place par Orban ?
2: Bonjour et merci pour l'invitation. Je pense qu'on peut caractériser le régime Orban ou le modèle Orban, puisqu'il ça a servi d'inspiration pour toute une série de partis d'extrême droite, n'est-ce pas? Est une espèce on pourrait le caractériser d'état mafieux post-communiste. Donc, dans un pays où il y a très peu de une toute petite bourgeoisie nationale, la plupart des entreprises appartient à des intérêts ouest européens, allemands et autres, Orban a su mobiliser une partie de la population avec une rhétorique nationaliste, mais aussi avec des réformes qui ont nationalisé puis reprivatisé le quart de l'économie, afin de renforcer la part des richissimes hongrois, beaucoup d'entre eux liés à Orban, la famille Orban et aux membres de sa partie, mais qui ont aussi permis l'engagement de toute une série de managers de catégories intermédiaires nationaux qui dépendent du parti État pour leur emploi et leur bien-être. Deuxièmement, Orban a resserré le contrôle sur l'État par des mesures antidémocratiques. Par exemple, on a abaissé l'âge de retraite des juges, on est pour un âge de retraite plus bas, mais cette modification en Hongrie a permis de licencier ou de se débarrasser immédiatement d'une bonne partie de la magistrature et de le remplacer par des personnes nommées par Orban avec des termes très longs. D'ailleurs, l'un des défis pour le nouveau gouvernement, c'est que toute cette personnel qui domine dans la magistrature, dans les médias de l'État, dans la direction des universités et des entreprises de l'État, tout ce monde-là, des fidèles d'Orban, ont des contrats qu'il va être très, très difficile de modifier. Ça va être très difficile de se débarrasser de ces gens-là. Orban a aussi pris le contrôle, pas seulement des médias de l'État, mais d'une bonne partie des médias privés, à travers le développement d'une fondation à financement opaque, la fondation KESMA, qui contrôle presque 500 toutes petites médias fusionnés dans un seul organisme, aligné sur le gouvernement, avec une maîtrise parfaite des fausses nouvelles, des manipulations, les algorithmes des médias sociaux, etc. C'est pour ça que le Parlement européen a déclaré en 2022 que l'Hongrie ne peut plus être considérée comme une démocratie à part entière.
1: Alors, mais une chose qu'on peut constater, que depuis l'installation au pouvoir en 2010, et le parti Fidesz, Orban, va opérer une longue progression vers l'extrême droite. avec une rupture justement en 2015 avec la crise migratoire et après la guerre d'Ukraine. Alors, est-ce que toute la classe politique, en fait, était amenée aussi à ces glissements vers l'extrême droite?
2: Ben, écoutez, beaucoup, comme vous avez dit à l'entrée de cette émission, la majorité des angoisses sont certainement contents de voir le dos de Viktor Orban, au moins pendant un certain temps, mais il n'y a aucun député de gauche, libéral ou progressiste dans ce nouveau Parlement. Le parti qui a gagné, bon, on va pouvoir en parler, le parti TISA, est aussi un parti de droite libéral dur, pas d'extrême droite, mais libéral conservateur. Et puis il y a un petit parti fasciste qui a seulement 5%, 5, quelques pourcents des votes, mais qui entre au Parlement pour la première fois. Et c'est tout. Ah, et le parti Fidesz qui est maintenant dans l'opposition, c'est tout. Le parti social-démocrate en Hongrie n'a même pas participé aux élections. Et les petits partis de gauche et libéraux n'ont reçu aucun mandat. Donc effectivement, tout l'échiquier est définitivement déplacé vers la droite et l'extrême droite.
0: Pour revenir sur la chute d'Orban, est-ce que c'est la politique qu'il a menée pendant ces ans qui l'a fait chuter, ou est-ce qu'il y a eu la goutte d'eau qui a fait déborder le vase, ou simplement le fait que bon, ça va bien, on ne vote pas pour lui?
2: Non, effectivement, c'est le troisième facteur que vous avez nommé qui n'est plus le cas. Pendant des années, même si les gens n'étaient pas contents, pas convaincus par Orban, quand même les choses n'allaient pas si mal que ça. On avait l'impression en Hongrie que les choses allaient de mieux en mieux, ou au moins un peu mieux que chez des voisins en Slovaquie, en Roumanie, en Bulgarie. Et ça, tous ces avantages se sont effrités ces dernières années, en partie parce que, comme les autres parties, les autres pays de la région, l'invasion à plein échelle de l'Ukraine par la Russie a provoqué des taux d'inflation plus importants à l'est de l'Union européenne qu'en France, par exemple, plus de pertes d'emplois. En même temps, en Hongrie spécifiquement, à cause de la confrontation avec Orban, un parti des subventions européennes ont été gelées. Il faut savoir que jusqu'en 2022, on estime à 3 à 5 milliards et demi d'euros des fonds européens captés par un cercle restreint lié au régime. Donc, c'est pas seulement ces individus-là qui ont perdu avec l'arrêt des subventions, la suspension des subventions européennes, mais l'Hongrie, partout en Hongrie, il y a des gares, des écoles, des bâtisses pas terminées, des projets d'investissement suspendus, des subventions annulées à la moitié de mise en œuvre des projets, etc. Donc, il y a un sentiment que les avantages ne sont plus là. Il y a une fatigue aussi avec la partie le plus idéologique du discours d'Orban. L'Hongrie est un pays urbain, séculaire, qui... pour des raisons cyniques, Orban, qui d'ailleurs à l'origine est un libéral hein, et pas un conservateur, il a décidé que le problème principal de l'Hongrie, c'est les homosexuels, c'est des féministes, c'est des femmes qui ne font pas suffisamment d'enfants. Et il y a l'Ukraine, le méchant Zelensky qui est responsable pour tous les maux auxquels les Hongrois de base font face. Et une bonne partie des Hongrois sont tout simplement fatigués de ça. Ils ont l'impression qu'à chaque fois qu'ils ouvrent leur télévision, il y a des faux débats, qui ne correspondent pas à leurs intérêts. Puis peut-être le bout qui a débordé la vase, c'est un scandale de pédophilie qui n'est en pas lié avec le scandale aux États-Unis, mais un type, un directeur de résidence pour enfants en conflit avec la loi, a été mis en examen pour pédophilie, puis a été vite pardonné par le gouvernement, par le ministère de la Justice, ce qui a provoqué une révolte d'une partie des gens de l'entourage de Fidesz, notamment Peter Magyar, qui est un ancien de Fidesz qui a rompu avec le chef et qui est maintenant le nouveau premier.
0: Alors justement, ce Peter Magyar, qui, comme vous venez de le dire, qui vient du Fidesz, quelles sont ses propositions? Quel est son programme? Et est-ce que ces propositions montrent une différence avec la politique menée par Orban, une volonté de répondre aux aspirations sociales et économiques des Hongrois? Est-ce que les Hongrois se retrouvent plus dans ce programme-là que ce que proposait Orban jusqu'à présent?
2: En fait, Orban a pris soin de faire le minimum possible de promesses et de propositions. Lors de la campagne électorale, il a compris que les gens étaient fatigués d'Orban et il suffisait de lui proposer le changement. Si on analyse ce qu'il a fait dans l'opposition et ses déclarations lors de la campagne et depuis, oui, il y a des différences. Pas rien d'un projet alternatif de société, mais effectivement, sa conception des structures de pouvoir nécessaires pour l'Hongrie sont plus alignées avec les attentes de Bruxelles. Peut-être d'adhérer aux zones euro, de réaccepter un contrôle plus musclé des instances européennes de contrôle de la corruption. Il a même dit dans l'Hongrie concrètement, un contrôle externe sur la corruption renforcée sera utile pour la transition qu'il veut assurer. Il a promis une plateforme anonyme de lanceurs d'alerte, qu'il va fermer la plupart des médias de l'État parce qu'ils ne sont pas réformables, etc. Et en contrepartie, il compte sur Bruxelles pour dégeler des fonds. Je crois qu'il y a 27 milliards de fonds en jeu dans 17 milliards pourraient probablement être débloqués, ce qui est quand même considérable. Donc, il propose une solution de droite qui est plus dans des normes européennes. Deux choses aussi qui vont plaire dans les chancelleries de l'Europe de l'Ouest, d'arrêter la confrontation sans cesse avec le président Zelensky de l'Ukraine, avec des menaces de bloquer des décisions européennes, de bloquer le transfert de prêts et de dons, d'arrêter des échanges et des discussions stratégiques avec l'équipe de Vladimir Poutine, donc d'arrêter d'en finir avec cette perception que Hongrie et le gouvernement d'Orban est l'ami principal de Poutine au sein de l'Union européenne. Et aussi, peut-être, de réduire l'un des succès d'Orban, effectivement, a été en plus de renforcer la part des des bourgeois hongrois dans l'économie était aussi de diversifier les investissements et d'attirer beaucoup d'investissements chinois. L'Hongrie est, après l'Indonésie, le deuxième pays au monde où des Chinois ont installé des usines importantes de fabrication de voitures électriques et des batteries.
1: Alors,
2: L'Union européenne ne dit pas d'arrêter tout ça, mais de faire plus attention aux investissements chinois, de ne pas permettre que des intérêts chinois puissent avoir accès aux données, aux systèmes d'ordinateur de l'État, etc., etc. Et donc, Magyar a fait signe qu'il pourrait balancer, prendre un peu plus d'investissements stratégiques allemands et français pour faire contrepoids aux Chinois, etc.
1: Alors, quelque part, on dirait que Maillard est en train de reconduire une hégémonie conservatrice plus présentable pour Bruxelles, parce que un de ses premiers, on voit bien qu'il a par contre établi une continuité importante concernant par exemple le traitement du flux migratoire. Et au côté social, il n'y a rien qui apparaît dans son programme.
2: Oui, sur la migration, en général, depuis la grande vague migratoire de 2015, tous les gouvernements de l'Hongrie, mais aussi ici en Slovaquie, dans d'autres pays de l'Europe centrale, beaucoup de partis se positionnent avec des déclarations anti-migrants. Il faut noter quand même que le traitement des réfugiés ukrainiennes a été différent, a été beaucoup plus dans le respect des principes. Bon, comment dire? Le gouvernement Tissa va continuer avec les politiques de fermeture des frontières. Refus de redistribution de demandeurs d'asile au sein de l'Européen et avec un discours, bon, c'est pas pour parler des réfugiés, mais un discours dur à l'égard du minorité rome à l'intérieur du pays en continuant de les cibler, d'être des criminels, des délinquants, etc., etc. Donc ça ne va pas changer. Ce qui va quand même peut-être améliorer, c'est l'endurcissement progressif des LGBT en Hongrie va peut-être être renversé. L'une des quelques déclarations de Magyar lors de campagne électorale était quand même de dire qu'il souhaite, sans préciser de quelle loi il s'agit et de quelles mesures il va prendre, il a quand même dit très clairement qu'il souhaite créer une Hongrie où personne va être persécuté à cause de ses préférences sexuelles personnelles. Donc, effectivement, ça suppose donc il va éliminer des lois hongroises qui interdisent la propagation de l'homosexualité. Parler de l'homosexualité, reconnaître que l'homosexualité existe, est présenté comme si on essaie de promouvoir, si on essaie de convaincre les gens de choisir de devenir homosexuel. Donc, toute cette espèce de législation, inspirée par la législation russe, probablement va être mise à la poubelle. La politique anti-féministe va peut-être être regardé parce que l'une des raisons du succès d'Orban, c'est que sa politique anti-féministe a été mise en œuvre en partie par des appuis des prestations sociales et un traitement de taxes plus avantageux pour des femmes mères. Donc, ça, plus on a d'enfants, plus on a de subventions et plus on a d'avantages dans le système d'imposition. Donc ça, probablement, il va le garder parce que c'est, même si beaucoup d'endroits considèrent que ce n'est pas une priorité, en principe, personne n'est contre qu'un peu plus d'argent se trouve dans les poches des mères de deux ou de trois enfants.
0: Ouais, parce que sinon, ça pourrait être assez impopulaire quand même, la suppression de ces allocations.
2: Oui.
0: Donc, c'est un cercle vicieux en définitive.
2: Oui.
0: Adam, on va faire une pause musicale, 2 minutes, et on se retrouve tout de suite après.
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1: Vous êtes toujours à l'écoute de Fréquence Paris Pluriel 106.3 et c'est l'heure de notre hebdo, magazine d'actualité politique et sociale consacré aujourd'hui à la Hongrie. Et nous sommes au téléphone depuis Bratislava avec Adam Novak, qui est rédacteur du site Europe Solidaire Sans Frontières. Adam, je voudrais revenir sur la politique sociale que préconise Peter Magyar par rapport à ce que faisait Orban. Et je pense particulièrement à tout ce qui est services publics qui avait été vraiment très mis à mal. D'ailleurs, ça, vous en aviez un petit peu parlé en disant que bon, tout était privatisé. Et là, qu'envisage Peter Magyar sur ce plan-là?
2: Ok. Bon, pour préciser, il y a eu une vague de nationalisation et privatisation afin de consolider un groupe de véritables capitalistes hongrois autour de la famille Orban et de sa partie. Mais en même temps, sous Orban, l'Hongrie a aussi entamé des programmes d'investissement, des véritables programmes d'investissement public qui ont eu un certain succès, renforcement des systèmes de transport public, amélioration des bâtisses d'écoles, d'hôpitaux et autres. Tout ça a été fait. Il y a une utilisation corrompue, mais efficace des fonds européens. Si on peut faire comme nous du côté slovaque de la frontière, on critique souvent notre propre gouvernement de prendre l'argent de Bruxelles, de le mettre dans leur poche et de ne rien faire. Tandis que quand on regarde l'Hongrie, on a l'impression qu'en Hongrie, on construit des écoles, on construit des hôpitaux. Le responsable, il met 10%, 15% dans sa poche, mais il termine le projet. Donc, les gens avaient quand même sous Orban l'impression qu'il y avait des investissements de qualité et que même si on leur disait oui, mais que les proches, les gens de Fidesz mettent dans la poche, les gens répondraient normalement, oui, mais bien sûr qu'ils le font, mais au moins, ça se réalise chez nous. Les choses sont mieux qu'il y a 5 ans, il y a 10 ans. Alors, ça pour clarifier, qu'est-ce que, qui ça va faire, le parti de Peter Magyar? Ben, il compte beaucoup de débloquer les fonds européens gelés, ce qui permettra, parce que beaucoup de fonds ont été gelés, ce qui permettra en principe de terminer toute une série de projets que, on va dire, Orban n'a pas été capable de terminer et de lancer de nouveaux projets. Donc ça, je crois, va faire plaisir à un bon parti des votants de Magyar. Il faut dire d'ailleurs que même si Magyar, lui, est conservateur, d'après les sondages, 40% des gens qui ont voté pour lui se définissent comme des libéraux et 30% comme des gens de gauche. Donc, il a intérêt quand même à faire quelque chose pour faire plaisir à ces gens-là. Il va probablement, puisqu'il est critiqué depuis Bruxelles d'avoir trop favorisé des investisseurs russes et chinois, il va probablement essayer d'attirer des investisseurs ouest-européens. C'est pas facile parce que l'Hongrie, comme la Slovaquie et la Slovénie, dépendent beaucoup des entreprises, surtout allemandes, et surtout dans le secteur de voitures, camionnettes. Un secteur qui ne se porte pas très bien actuellement. Donc, c'est pas évident de trouver des investisseurs, mais c'est sûr que Magyar va faire de son mieux pour les attirer. Puis, qu'est-ce qu'il peut faire? Qu'est-ce qu'il peut faire d'autre? Il peut pas L'argent qui a été volé est parti, mais pendant quelques années au moins, il peut amener en procès les individus le plus associés avec avec la corruption à grande échelle, ce qui va aussi rendre content une partie des gens qui ont voté pour lui. Mais effectivement, c'est pas du tout un programme social-démocrate qui est à l'ordre du jour.
3: Adam, vous ne savez déjà comprendre que la gauche électorale est totalement absente du paysage politique hongrois, que les électeurs de gauche ont voté derrière Péter Maillard. Mais la question qu'on se pose, c'est que s'est-il passé? Car outre la répression d'Orban vis-à-vis des oppositions, les partis socialistes hongrois ont gouverné les pays entre 1990 et 2010.
2: Oui, effectivement. Et l'échec de leur programme, c'est ça qui a permis à Orban de prendre le pouvoir et le consolider. Effectivement, le parti socialiste hongrois, qui est l'ancien parti de l'État, mais qui s'est transformé après la chute du régime dit socialiste, a géré la libéralisation de l'Hongrie lors des années de rapprochement avec l'Union européenne et lors de l'entrée de l'Hongrie dans l'Union européenne. Comme vous savez, l'intégration d'un petit pays en Union européenne pose d'énormes problèmes pour l'économie, parce qu'il faut accepter un cadre néolibéral où c'est très difficile de mettre en place des protections pour des entreprises locaux, et où donc une grande partie de l'économie est très vite devient dominée par des compagnies plus larges venant des pays plus à l'ouest de l'Europe. Le Parti socialiste hongrois a décidé pendant des années qu'il fallait faire ça, parce que quand même, en s'intégrant avec l'Europe de l'Ouest, ils espéraient qu'on allait devenir un peu plus riche, que l'écart de salaire et niveau de vie entre l'Europe de l'Est et entre l'Europe centrale et l'Europe de l'Ouest allait se réduire petit à petit. Et en rejoignant l'Union européenne, il y aurait quand même des subventions européennes qui allaient permettre des interventions ciblées dans l'éducation, amélioration des allocations sociales, etc., etc. Et ce système s'est épuisé. Les gens, beaucoup d'Hongrois, comme beaucoup de Polonais, beaucoup de Tchèques et de Slovaques, ont eu l'impression que tout qu'il avait de compétitif dans l'économie est tombé dans la main des Allemands, d'Italiens, de Français, de Britanniques. Que le pays est devenu une espèce de colonie interne. Et si on ajoute à ça des problèmes de corruption, parce que la corruption dans la politique, c'est pas propre, c'est pas uniquement le droite et l'extrême droite qui profitent quand il est au pouvoir, hein. On voit ça actuellement aussi en Espagne et d'autres pays. Donc le Parti socialiste a tombé à cause des scandales de corruption, mais aussi parce que les gens étaient tout simplement épuisés et désillusionnés par cette intégration européenne. D'ailleurs, on entend parfois en France et dans d'autres pays que les Hongrois sont pro-russes. Et ce n'est pas du tout que les Hongrois ou les Slovaques ou les Roumains soient pro-russes, c'est qu'ils en ont marre de la domination occidentale dans toutes les sphères de la vie, en passant de ce qu'on voit à la télévision, de ce qu'on écoute à la radio, à la, le, qui, à qui appartient le, les entreprises où, où on travaille et d'où est la source des nouvelles propositions de loi. On a vraiment l'impression dans ces pays d'être dans des espèces de colonies internes et si les gens votent pour des gens comme Orban, c'est pas parce qu'ils veulent plus de Russie dans leur vie, mais ils veulent un peu moins de l'Ouest.
1: Pour en revenir à la politique internationale que Peter Magyar propose, bon, on a compris que pour l'Ukraine, bon, il allait, il s'opposerait pas au déblocage de, des sommes. D'ailleurs, je crois que ça, c'est à, ça y est, c'est cette histoire-là est réglée.
2: Il y a un accord en principe, oui.
1: Voilà. Mais par la suite, par rapport à l'Ukraine, qu'est-ce qu'il compte faire ? Est-ce qu'il va s'arrêter là ou il va avoir une politique un peu d'ouverture vers vers ce que demande l'Ukraine?
2: Il va arrêter de probablement il va arrêter de jouer la carte du veto. Il va et il va arrêter la programme. Fidesz avait vraiment pendant longue période, Fidesz a polarisé la politique en assertant que le philanthrope américain d'origine hongroise, mais surtout d'origine juive, il est parti et j'oublie comment il s'appelle.
1: Soros.
2: Que lui, elle était la grande ennemie de l'Hongrie. Depuis quelques années, c'est Vladimir Zelensky qui est vraiment en Hongrie. Il y avait des placards partout où on voyait Zelensky littéralement en train de mettre de l'argent dans ses poches. Et, c'était affreux. Et en plus, avec un sous-courant antisémite, toujours là, les juifs, l'argent, la manipulation, etc. etc. Donc ça va arrêter. Magyar a aussi fait signe que, oui, il avait accepté les investissements russes, il y a une nouvelle centrale nucléaire qui est en train d'être construite par une conglomération russe, mais il a dit que ça c'était juste une décision qui a été prise avant l'invasion de l'Ukraine d'ailleurs, mais qu'il ne va pas privilégier les investissements russes il va rentrer dans le rang en ce qui concerne le traitement des réfugiés. L'Hongrie d'ailleurs, même s'il y a un discours anti-migrant, ne fait pas trop de problèmes aux réfugiés ukrainiens, puisqu'une partie d'entre eux sont des gens qui ont des liens culturels, linguistiques avec l'Hongrie. Donc, ils sont perçus quand même comme nos cousins, pas vraiment comme des vrais étrangers.
1: Oui.
2: Ce qu'il ne va pas faire, mais ça, déjà, on voit ça avec le gouvernement de la Bulgarie et de la Slovaquie, c'est que l'aide hongroise, proprement dit, ça c'est terminé. Il n'y aura plus de dons. S'il y aura des prêts européens, des prêts ou dons européens au niveau européen pour l'Ukraine, l'Hongrie ne va pas prendre parti. Mais il y a plusieurs pays des régions qui sont déjà sur ces angles-là.
1: Madame, on va refaire une petite pause musicale et on vous reprend tout de suite après.
2: Okay.

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0: Et nous revoilà de retour sur Fréquence Paris Pluriel 106.3 et avec notre émission L'Hebdo, magazine d'actualité politique et sociale, qui revient aujourd'hui sur la Hongrie en interviewant Adam Novák, rédacteur du site Europe Solidaire Sans Frontières, qui intervient depuis au téléphone depuis Bratislava.
1: Alors, Adam, Orban a représenté, à tort à raison, la figure des références pour l'extrême droite radicalisée des États-Unis à l'Italie. Alors, quel pourrait être l'impact de son échec électoral pour ses amis, entre guillemets, russes, européens et américains?

0: imposer une espèce de démantèlement de l'État, de néolibéralisation, avec tellement de force et tellement de rapidité que l'opposition n'allait pas savoir quoi faire, comment réagir. Orban aussi était, pendant des années, la preuve vivante d'un concept qu'on pouvait, il a démontré qu'on pouvait imposer un programme néolibéral contre une résistance démocratique, mais sans coup d'État. Effectivement, à cause du collapse du Parti socialiste hongrois, Orban avait gagné les deux tiers des sièges au Parlement qui lui permettaient de modifier la Constitution et des institutions. Et pendant ces années au pouvoir, il a utilisé ce système-là pour consolider le pouvoir des gens autour de lui en toute légalité, laissant à côté la question de la corruption, mais le reste de choses qu'ils ont fait sont légales selon le cadre juridique hongrois. Donc, il a démontré qu'un système démocratique libéral peut être vidé de sa substance sans coup d'État, avec des élections, parce que une élection légale, une élection libre mais inégale, a été pendant des années un pari qu'il a su gagner à chaque fois. Bon, maintenant il a perdu. Reste à voir dans quelle mesure, d'ailleurs, Magyar va défaire les aspects de la Constitution hongroise qui permettent à un parti qui a deux tiers des votes à dominer sans vrai contrôle démocratique. Mais qu'est-ce qu'il va faire pour répondre à votre question? Je crois que l'Hongrie, d'abord, ne va plus financer l'extrême droite mondiale. L'argent de l'État volé par Orban et les gens autour de lui. En plus, une partie des subventions russes qui ont été lavées par des institutions hongroises a été utilisée pour financer tout, des campagnes électorales aux conférences comme le CEPAC, une conférence très populaire des conservateurs américains, toute une série de médias d'extrême droite partout dans le monde, une série de conférences et de pseudo-recherches ne seront plus financées par l'État hongrois. L'influence, l'Hongrie probablement a été très impliquée dans la manipulation des médias sociaux dans d'autres pays européens à travers des fake news, à travers l'achat massif de publicité. D'ailleurs, c'est pas étonnant que Elon Musk a très vite réagi aux élections pour dire que le réseau Soros a repris le contrôle de l'Hongrie.
1: Le délire.
0: Donc, ça, c'est effectivement un affaiblissement de l'extrême droite de l'Ouest. Pour la Russie, c'est pas vraiment, c'est plutôt au niveau diplomatique qu'on peut attendre des changements. Avant, quand il était au pouvoir, Orban consultait tout avec le régime du Kremlin. L'un des scandales du période électorale a été de révélation du fait que lors des pauses café des réunions à haut niveau à Bruxelles, le ministère des Affaires étrangères russe téléphonait à son homologue, le ministère des Affaires étrangères hongrois téléphoner à son homologue russe pour commenter en temps réel ce qu'on était en train de discuter à haut niveau à Bruxelles. Mm-hmm. Donc, cette espèce de collaboration très proche est terminée. Et au niveau de rhétorique, Orban ne va plus répéter et renforcer les déclarations du Kremlin.

0: Mais je trouve que la relation urbaine Russie n'était pas vraiment idéologique. C'était plus que Orban cherchait surtout à avoir des partenaires qui n'étaient pas d'Europe occidentale pour avoir d'autres investisseurs avec lesquels on pouvait négocier. Et peut-être pour, comme j'ai dit avant, pour surfer un peu sur le sentiment de anti-occidentalisme dans la société.
1: Est-ce que malgré tout, Orban pourrait être tenté de revenir par un coup de force, par la petite porte, avec ses soutiens? Bon, il y avait quand même deux soutiens de, on vient d'en parler, deux soutiens de poids, Poutine et Trump. Est-ce que c'est de la politique fiction ou est-ce que c'est quelque chose qui peut être envisagé?
0: Il y a 5 ans, on aurait dit tout de suite que c'était la politique fiction. Mais si on regarde de quoi Trump et Poutine sont capables, on ne devrait pas vite dire que ce genre de choses est impossible. Mais je pense que si Orban ne veut pas prendre sa retraite, prendre ses millions, ses milliards et passer du temps avec ses petits-enfants. Mais s'il veut rester dans la politique, il a quand même des moyens de le faire sans coup d'État. Comme j'ai dit au début, il a modifié le cadre des institutions en Hongrie. Et de consolider le pouvoir des individus nommés par le premier ou par le Parlement avec des termes très longs. Il a aussi retiré de l'espace public toute une série de décisions. Par exemple, au sein de la magistrature, la question de quel cas est retenu et quel cas est accordé à quel magistrat, avec quel budget, ce choix est complètement opaque en Hongrie. Il n'y a aucun moyen, même pour les parlementaires, de suivre pourquoi un tel cas avance, pourquoi un tel cas est retiré d'un procurateur et donné à un autre, etc. Et tout ce monde-là, c'est les gens qui ont été nommés par Orban et avec des contrats qu'il va être difficile de signer. Alors, Magyar, comme il a 2/3 des sièges, il pourrait de nouveau changer la constitution pour de nouveau transformer des institutions, mais il peut difficilement faire ça et en même temps démontrer envers Bruxelles qu'il est libéral, qu'il respecte les institutions, etc. Ça aura l'air qu'il est seulement en train de remplacer les gens proches d'Orban avec les gens qui sont plus à son goût, à lui. D'ailleurs, comme il a 2 sièges, deux tiers des sièges, ça serait étonnant que s'il n'essayait pas de mettre des gens plus à son goût, à la tête des différentes institutions de l'État. Et donc, si Orban veut mener une lutte, ses amis qui dominent tout le secteur public vont être un appui important. C'est probablement pour ça aussi que Magyar a dit tout de suite que les médias d'État ne sont pas réformables. Il faut les fermer et créer de nouveaux médias d'État, de nouveau à toute pièce. Mais donc, il y aura une lutte là au sein des institutions. Et puis, deuxièmement, comme Orban, comme l'Hongrie, comme les autres pays post-socialistes, n'avaient presque pas de capitalistes, de bourgeois propres, autochtones, mais comme Orban a su prendre le contrôle de peut-être un quart de l'économie pour les gens, surtout les gens autour de lui. Ce poids-là, qui est le poids de propriété privée, Faut voir est-ce que ces gens-là vont percevoir Magyar comme une menace ou, et là je dirais que probablement c'est de mauvaises nouvelles pour Orban, ils pouvaient décider que même si c'est grâce à Orban qu'ils sont là où ils sont, un gouvernement magyar n'est pas une menace pour eux. Mais Orban pouvait quand même tenter d'utiliser ses amis capitalistes nationaux pour confronter le gouvernement, de ne plus faire des investissements, de dire que le gouvernement les harcèle, etc.
1: Merci beaucoup, Adam, pour toutes vos explications quant à la Hongrie. Et notre émission est maintenant terminée. Je rappelle qu'elle sera rediffusée mardi prochain.
2: Mercredi.
1: Pardon, mercredi prochain de 7h30 à 8h30. Et puis un petit peu plus tard, vous pourrez la retrouver également sur notre site hebdo-julialor.
2: Point
1: bah oui,
2: info.
1: point info. Bah oui, j'ai un petit peu oublié le nom de notre site, pardon. En tout cas, merci encore une fois à Adam Novak qui était avec nous aujourd'hui pour revenir sur ce qui se passe en Hongrie. Adam Novak est rédacteur du site Europe Solidaire sans frontières et intervenait au téléphone depuis Bratislava. Merci beaucoup à Rodrigo pour la technique.
0: Merci à vous.
2: Et
0: Bonjour.
2: merci Adam, merci Laure, merci Rodrigo.
1: Merci Julia et à la semaine prochaine.

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4: Retour d'Algérie. 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
1: Vous êtes à l'écoute de Fréquence Paris Pluriel sur 106.3, à l'écoute de Tourner la Page, encore une émission spéciale sur la Palestine aujourd'hui. Donc, que vous dire de la situation là-bas? Je pense que tout le monde maintenant est au courant qu'il y a un génocide qui se perpétue depuis plusieurs mois à Gaza. Donc, nous, on continuera à informer sur ce qui se passe en Palestine et surtout autour des livres et des initiatives culturelles qui se prennent en Palestine. Pour les histoires de la résistance, on essaie de constituer un plateau sur les nouvelles formes de résistance là-bas en Palestine. Voilà pour ce qui est de l'avenir de la prochaine émission. On sera toujours sur la Palestine et on sera absent au mois d'août. On va écouter la suite de Leila Shahid. Tu veux...
2: Aujourd'hui aussi, on va écouter plusieurs créations musicales interprétées par le chœur Amouage. Amouage signifie des vagues en arabe et c'est un beau symbole de mouvement dans une région traversée par tant de tensions, dans un contexte où les murs visibles et invisibles divisent les territoires et les vies. Alors que le choral Amouage tisse des ponts entre les voix, les histoires et les cultures. Et comme surprise, on aura un appel en direct avec la cofondatrice de Chorale, c'est Mathilde Vitou. À tout à l'heure.
1: Bien, on va écouter Léa Chahid.
3: Qui a payé le prix de toute cette destruction depuis maintenant demain? Les civils de Gaza. La population civile. Ils ont prétendu qu'ils ont tué quelques dirigeants, mais bon, les dirigeants ont choisi d'être des dirigeants du Hamas et ils payent le prix de ce qu'ils ont fait. Mais ceux qui ont payé le plus, c'est les familles, c'est la société civile. Il ne reste rien des deux tiers de la bande de Gaza, ni comme maison, ni comme école, ni comme hôpitaux, ni comme rien du tout. La question la plus importante pour moi, c'est qu'est-ce qui se passe demain? Où ils vont aller, tous ces gens à qui ils ont détruit tout, leurs maisons, leurs immeubles, leurs métiers, même leurs routes, ils ont retourné toutes les routes pour qu'on ne puisse pas prendre la voiture. Et où ils vont aller? Lorsqu'on dit que demain, lorsque les combats vont s'arrêter, ils vont rentrer chez eux. Quel chez eux? Ils n'ont plus de chez eux. Ils n'ont plus de maison, ils n'ont plus d'école, ils n'ont plus d'hôpitaux, ils n'ont même pas de route devant ce qui était leur maison. Et donc, nous allons avoir des conséquences terribles au niveau social, au niveau humanitaire, au niveau de la santé. Il va y avoir des épidémies parce qu'il n'y a pas d'eau potable, parce qu'il n'y a pas de médicaments. Comment on va faire avec un hiver qui débarque et les gens sont dans des tentes? Les gens n'ont même pas eu le temps de prendre leurs habits d'hiver. Et donc, moi, je pense que sur le plan social, économique et même humain, ça va être tragique. Et les Israéliens se sont mis dans la tête, ce qui est très stupide, que les gens vont aller dans le Sinaï. Les gens ont appris leur leçon en 1948. Ils n'iront nulle part. D'ailleurs, ils demandent de revenir habiter sur les ruines de leur maison, en disant on préfère habiter sur les ruines de nos maisons que partir pour devenir des nouveaux réfugiés d'une nouvelle Nakba. La première étant en 48, ils appellent celle-là la nouvelle Nakba.
4: Personne n'en parle, et pourtant ça me semble important. Il y a un gisement de gaz au large des côtes gazaouies qui est très important. Et qui a été découvert il y a quoi
3: pas.
4: Il y a...
3: C'est voilà. Sûrement pas.
4: Quelle importance il a dans ce conflit? À qui va appartenir ce gaz?
3: Il y a une dizaine d'années, plusieurs gisements en Méditerranée orientale. Ils sont à la frontière entre la Turquie, le Liban, Israël, la Palestine et l'Égypte, parce qu'ils sont dans des eaux territoriales qui sont à l'est de la mer Méditerranée. Et donc, il a fallu beaucoup de négociations, même entre deux pays qui n'ont pas de relations diplomatiques comme Israël et le Liban, pour délimiter les frontières maritimes. Beaucoup de négociations entre la Turquie et le Liban et beaucoup de discussions entre l'Égypte et Israël. Et donc, je pense, alors le gisement le plus important n'est pas le Palestinien à Gaza, il y a des discussions entre Israéliens et Palestiniens parce que les Israéliens revendiquent une plus grande partie que celle qui leur revient. Mais je pense que ce n'est pas éloigné des ambitions de M. Netanyahou de mettre la main sur ce gisement, parce qu'il est évident que celui qui sera dans le nord de Gaza. C'est pour ça qu'il dit on va contrôler la sécurité. Mais il ne veut pas seulement contrôler la sécurité, il veut aussi contrôler ce qui peut être un revenu important, qui sont les gisements de pétrole dans la mer. C'est comme votre question sur le Qatar. Et on revient à la duplicité et aux mensonges des grandes puissances mondiales, américaines, européennes, on pourrait continuer sur la chinoise et les autres. Mais contentons-nous déjà de ces deux-là qui sont très impliqués. Ils sont très intéressés par des points de relais qui seraient en Méditerranée pour le gaz et le pétrole, qui seraient acheminés par des pipelines. Parce qu'ils ont vu, après l'histoire du retrait de la Russie, qui était quand même le plus grand fournisseur, qu'il faut qu'ils trouvent un fournisseur alternatif et qu'il faut qu'ils aient des points de passage sur la mer, parce que le plus facile, c'est d'avoir des pipelines en mer ou des bateaux qui peuvent transporter. Or, la bande de Gaza, elle est entièrement sur la mer, l'Égypte est sur la mer, le Liban est sur la mer et la Turquie aussi. Et Israël, bien sûr. Et donc, les puissances mondiales, lorsqu'ils disent qu'ils sont alliés, une des raisons de leur alliance, c'est parce que s'il y a des projets de forage en Méditerranée, qu'elles soient égyptiennes, d'ailleurs l'Égypte déjà envoie du gaz en Europe, il faut à tout prix qu'il y ait une relation politique avec ces régimes, qu'ils soient égyptiens ou israéliens ou libanais ou turcs. Alors les Palestiniens, bien sûr, étant les plus faibles, ils n'arrivent pas à s'affirmer comme étant eux aussi propriétaires de ces gisements maritimes en Méditerranée. Et bien sûr, mais c'est tellement aveugle comme vision. Vous pensez vraiment que tous ces gens qui ont tellement payé depuis 2 mois avec des enfants qui ont vu leurs parents tués sous les décombres, etc., vous pensez qu'ils vont oublier et que d'ici 2 ans ou 3 ans ou 5 ans ou 10 ans, ils vont accepter d'avoir des boulots avec les Israéliens et de refaire la paix? Nous allons vivre une période très dure où la violence ne sera plus seulement aux frontières entre Gaza et Israël, mais la violence sera dans toute la région. Elle va englober, parce que ce qui s'est passé est trop grave, trop terrible, aussi pour les Israéliens, mais pour les Palestiniens en particulier, ils ne se laisseront pas faire, encore une fois. Et donc, penser qu'on peut aller faire des fouilles dans les eaux territoriales palestiniennes est un aveuglement total de la part des autorités israéliennes. Ils ne les sont même pas arrivés sur les baies, les trucs qu'ils vont construire dans la Méditerranée, parce que lorsque les gens sont tellement écrasés et tellement humiliés, ils trouvent moyen de se défendre par n'importe quel, même lorsque les moyens sont barbares. Mais Israël fait du terrorisme d'État, d'ailleurs, et le vend au reste du monde comme étant le seul moyen de se défendre, parce qu'ils ne veulent pas un nouveau holocauste. Mais ce n'est pas parce qu'ils ont vécu un holocauste qu'il faut qu'ils infligent aux Palestiniens la barbarie qu'ils infligent à la population civile depuis 2 mois. On est au début d'une très grave période, phase de l'histoire de la Palestine et d'Israël. Et cette fois, elle déborde sur les frontières, toutes les frontières, avec le Liban, avec la Syrie, avec l'Irak et même avec l'Égypte. Et je pense que nous ne voyons pas combien ce qui s'est passé pendant 2 mois va influencer les 20 années à venir. Et ça va influencer de manière, je dirais, terrible, parce qu'il n'y a plus de puissance internationale qui comprend. Les Américains se moquent du monde. Tout ce qu'ils veulent, c'est essayer de faire l'équilibre avec la Chine. La Chine se moque du Moyen-Orient et ne s'intéresse qu'à prendre la place des États-Unis. Le monde arabe est divisé, complètement divisé, entre les pays du Golfe et le Moyen-Orient, où il n'y a que des failed states, des États qui n'en sont plus réellement, comme le Liban ou la Syrie ou même l'Irak. Et donc, nous rentrons dans une phase où il n'y a plus de repères et il n'y a plus... Les Nations Unies n'arrivent pas à se faire respecter et les grandes puissances qui géraient un peu... tant bien que mal, un équilibre entre Est et Ouest n'existe plus. Et donc maintenant, comme dit très bien Bertrand Badia, il y a des forces non étatiques qui prennent la relève. Et les forces non étatiques n'ont pas de règles, ne respectent pas les lois internationales.
4: Compte tenu de la situation, et je partage absolument votre constat qui est, on est au-delà du drame, quoi. On est dans quelque chose, on n'arrive pas à mesurer encore aujourd'hui la profondeur de cette secousse sismique. Est-ce que vous ne pensez pas qu'il y ait peut-être un tout petit espoir ou une possibilité de reconstitution d'une ligue arabe, que les pays arabes, même s'ils sont très très divers, hein, du Maghreb à l'Égypte, enfin que comment dire, que cette ligue arabe à laquelle vous avez cru, qui à un moment donné aurait pu exister comme existe l'Europe aujourd'hui, pourrait compte tenu de la gravité extrême de cette situation, se reconstituer un petit peu. Est-ce que c'est un poil envisageable?
3: Le seul moyen pour que la Ligue arabe se reconstitue, ou se constitue parce qu'elle n'a pas, jamais vraiment existé, c'est que ces régimes deviennent démocratiques. Or, ce qui empêche la Ligue arabe d'exister, c'est que la plupart des pays, des États de la Ligue arabe, sont des autocrates qui ne sont pas réellement concernés ni par leur population, ni par la sécurité de leur peuple, par uniquement leurs intérêts, souvent d'ailleurs très privés, même pas l'intérêt d'une classe sociale. Ce sont des formes d'oligarchie dont l'intérêt principal, c'est de sauver leur pouvoir. Comment voulez-vous qu'ils fassent une Ligue arabe? Il n'y a pas de pays qui ne sont pas en guerre. Même les voisins qui auraient intérêt, comme l'Algérie et le Maroc et la Syrie et le Liban et la Libye et l'Égypte, il n'y a plus cette cohésion parce que nous sommes rentrés dans une période de relations internationales qui sont presque autodestructrices. Parce que toute l'idée de faire des régimes démocratiques s'est limitée à l'histoire des élections. Or, les élections, c'est très facile de les falsifier. Le trois quarts des élections du monde arabe sont falsifiées. Et donc, je n'ai pas beaucoup d'illusions sur le fait que la Ligue arabe va se reconstituer. Et même si elle se reconstitue, elle sera aux dépens de ses propres peuples.
4: Et alors, je cherche des petites notes d'espoir. Je voudrais vous interroger sur la France après, mais je veux rebondir sur votre question. Sur la jeunesse palestinienne et sur les générations émergentes de leaders, compte tenu de ce qui va se passer, est-ce que ça peut venir de là? Et est-ce qu'il peut se passer quelque chose parce que même le Hamas, comment va-t-il ressortir de tout ça? Enfin,
3: le seul espoir pour moi en Palestine, mais même au Liban, que je connais bien puisque je suis aussi libanaise, c'est que la société civile, en particulier la jeunesse, est extraordinaire de vitalité, de conviction, de courage. Elle sait exactement quels sont ses droits. Elle n'est absolument pas raciste. Ça veut dire qu'elle fait partie du monde moderne où il n'y a plus de frontières dans le monde moderne. Tous ces jeunes se sentent appartenir à une même génération. Ils n'ont pas ce rejet terrible de tout ce qui est différent d'eux, comme les générations d'avant. Et donc, moi, je pense personnellement, ce qui me donne espoir, c'est eux, c'est pas la Ligue arabe. C'est toute cette jeunesse qui, à mon avis, sait exactement quels sont ses devoirs et quels sont ses droits, et qu'elle est déterminée à défendre ses droits et elle est déterminée à respecter ses devoirs à l'égard. Je ne peux pas oublier qu'au Liban, il y a eu des milliers de manifestants qui ont demandé qu'on abolisse la confession qu'on écrit sur les cartes d'identité libanaises jusqu'à aujourd'hui, en disant « nous sommes Libanais, ça ne regarde personne si on est chrétien ou musulman ou druze, qu'on écrit sur les cartes d'identité jusqu'à maintenant ». La même chose dans la jeunesse palestinienne. Mais c'est vrai que ça prendra du temps parce qu'ils ne sont pas au pouvoir, ces gens-là. Ce sont une jeunesse, mais leur pression sur leur gouvernement va aller en augmentant parce qu'il y a une crise très profonde de la politique, des institutions politiques, des gouvernements. Elle est beaucoup moindre en Europe, mais elle existe aussi en Europe. Il n'y a qu'à prendre la France. Il y a aujourd'hui des revendications qui viennent de la société civile et dans la société civile, surtout de la jeunesse, qui connaît ses droits et qui veut vivre dignement, qui veut venir avec bonheur, avec gaieté, qui veut se rencontrer, qui veut voyager, qui veut connaître d'autres cultures et qu'on ne pourra pas réprimer éternellement. Et les Palestiniens et les Libanais en font partie.
4: Je voudrais vous interroger sur la France aussi, qui a longtemps été on va dire ami de la Palestine. Il y a une rue Jacques Chirac à Ramallah. Comment vous jugez la politique étrangère de Macron et la danse de deux pas qu'il a joué en allant en Israël, puis en voyant Mahmoud Abbas, enfin, etc. Quel est votre regard sur la politique française à l'égard de la guerre qui joue en ce moment?
3: Je suis sévère parce que la France a toujours joué, depuis Charles de Gaulle, un rôle très important dans tout le monde arabe, pas seulement au niveau de la Palestine, au Liban, en Syrie, au Maroc, très important. Et j'ai le sentiment très sincère que la politique étrangère n'intéresse pas beaucoup Emmanuel Macron. À la rigueur, peut-être l'Europe, parce qu'elle est la clé du développement économique du continent européen et que plus aucun pays souverain tout seul ne peut vraiment exister sur le plan économique, sur le plan social, sur le plan sécuritaire et bien sûr sur le plan militaire. Mais le monde arabe n'intéresse pas du tout Emmanuel Macron. Il ne le connaît pas, mais il ne semble même pas curieux de le connaître parce que il a marginalisé tous ceux qui le connaissent très bien, ça veut dire les gens du Quai d'Orsay. Moi, parce que j'ai été diplomate pendant longtemps, j'ai fréquenté beaucoup de chancelleries européennes. Les plus doués, les plus connaisseurs, ceux qui connaissent réellement bien le monde arabe, c'est les Français. On ne fait pas appel à eux. Beaucoup sont des fonctionnaires du Quai d'Orsay, mais on ne les consulte pas. Et donc, je pense qu'il y a, d'ailleurs, la presse la rapporte beaucoup. Et je pense que le président, maintenant, est tout à fait conscient qu'on lui reproche ça, pas seulement dans les capitales arabes pour des raisons affectives, mais même au niveau des structures, des institutions françaises. On considère que la France n'a plus la place, le prestige qu'elle avait jusqu'à maintenant, gauche et droite confondues, parce qu'on a vu ça avec Chirac, mais on a vu ça aussi avec Mitterrand. Et donc, il y a quelque chose qui est un peu, c'est très décevant, mais c'est même un peu dangereux au niveau de l'avenir de l'Europe, parce que ce n'est pas l'Allemagne qui va réellement s'engager, ni la Grande-Bretagne qui a une politique coloniale en Palestine qu'on ne peut pas oublier. Et donc, je ne sais pas qu'est-ce qu'il faut pour que les choses changent de nouveau, mais bon, il y a une prise de conscience. Je salue tous les diplomates qui se sont adressés à leur président. Moi, je suis une personne étrangère, donc je n'ai pas à donner des leçons aux diplomates français ni à son président. Mais par contre, je trouvais que les diplomates français qui ont écrit, qui ont parlé, qui ont dit à leur président pourquoi ils trouvaient que le chemin pris est dangereux, je salue leur courage et je trouve qu'ils ont tout à fait raison de le faire.
4: Mais vous vivez en France depuis combien d'années maintenant?
3: Ah, moi, j'ai vécu dans beaucoup de pays. J'ai
4: non, mais
3: vécu
4: là, vous
3: en France
4: habitez la
3: comme
4: France,
3: étudiant
4: là.
3: Pendant 3 ans. Maintenant, j'habite la France depuis que j'ai pris ma retraite, mais j'ai vécu aussi comme délégué de Palestine pendant 13 ans.
4: D'accord.
3: Et lorsque j'ai pris ma retraite, je vis une partie du temps en France, une partie du temps au Liban, mais comme ça va très mal au Liban dans la dernière période, je n'y suis pas très souvent.
4: Non, mais je veux dire, vous êtes une bonne observatrice donc de ce qui se passe en France. Je voudrais encore vous poser une question là-dessus. Est-ce que vous pensez que le...
3: Parce que j'aime la France. Moi, je suis le produit d'une éducation française, du jardin d'enfants jusqu'au baccalauréat. J'aime la culture française. Ma langue presque maternelle est le français et je me sens concernée par la France. C'est un pays que j'aime, que j'admire et c'est pour ça que j'ai choisi de prendre ma retraite ici. J'aurais pu la prendre dans des tas d'autres pays. Ça me fait de la peine de voir que la France n'a plus le statut qu'elle avait.
4: Est-ce que vous pensez que le conflit est en train ou va s'exporter en France parce qu'il y a une exacerbation des
3: non,
4: passions?
3: Non, pas du tout. Je refuse complètement cette terminologie honteuse qui est d'importer le conflit en France. Pourquoi lorsqu'il y a eu des mouvements extraordinaires de soutien au Vietnam, de soutien à l'Afrique du Sud, de soutien à l'Algérie, lorsque la France colonisait l'Algérie, il y a eu un magnifique mouvement de solidarité des Français avec le peuple algérien. Pourquoi on n'a pas dit importer le conflit? On ne parle d'importer le conflit que lorsqu'il s'agit de la Palestine, parce qu'on prétend que c'est un conflit entre religions et on insinue que les musulmans de France prendraient parti pour les Palestiniens et que les juifs français deviennent en danger d'antisémitisme. Or, je pense réellement que les citoyens de confession musulmane sont avant tout des citoyens français qui ne cherchent absolument pas à remplacer ni les Palestiniens ni aucun autre peuple du monde arabe. Ils veulent être français, ils sont français lorsqu'on les traite comme des Français à part entière. Et je pense que comme tous les jeunes du monde, ils sont concernés par les questions de justice, de droit, de fierté, de dignité, de laïcité. Et moi, je pense que la majorité des musulmans de France sont laïcs, ne sont pas des pratiquants. Et je refuse qu'on dise les musulmans, parce qu'il y a différents genres. Il y a les pratiquants, il y a les non-pratiquants, il y a les laïcs, il y a les communistes, athées, il y a les agnostiques, comme toutes les autres religions. Il n'y a pas, mais il y a un statut réellement difficile. Lorsqu'on va dans les milieux les plus pauvres, souvent on trouve ces citoyens-là, issus de l'immigration.
4: Je fais surtout référence en fait à ce qui se passe dans les médias français en ce moment, où on ne peut pas ouvrir une télévision, ouvrir une radio, où on attise en tout cas cette peur, et on attise ces haines, et on les interprète à l'aune de ces conflits-là, quoi. Enfin, de ce conflit, de ce qui est en train de se passer entre Israël et Palestine.
3: Ça n'a rien à faire avec la Palestine. Et c'est une manipulation du fait qu'aujourd'hui, en France, l'étranger, avec un grand E, qu'il soit un migrant ou qu'il soit un travailleur qui vient chercher du boulot ou qu'il soit un Palestinien qui habite en France ou qu'il soit un Arabe de confession musulmane, est l'étranger qu'on rejette. Quel est le programme le plus important aujourd'hui au niveau politique de tous les partis politiques ? C'est comment on traite les étrangers? Est-ce qu'on leur donne un droit d'asile? Est-ce qu'on leur donne des papiers? Qu'est-ce qui mobilise tous les partis politiques? Qu'est-ce qui va être le sujet principal des prochaines élections présidentielles? C'est ça. Et donc, le conflit est manipulé pour devenir un élément d'un combat qui le dépasse de très loin. Comment se fait-il qu'en Angleterre, où il y a 1 million de personnes dans les manifestations de soutien à l'arrêt de la guerre et de demande de cesser le feu, comment se fait-il que les Anglais ne disent pas que c'est une importation du conflit? Comment se fait-il qu'en Espagne, on ne dit pas que c'est une importation du conflit? Pourtant, il y a beaucoup de musulmans en Angleterre et en Espagne. Ça ne se dit qu'en France. Pourquoi? Il faut que vous, Français, vous vous demandiez pourquoi est-ce qu'on en fait une importation du conflit? Parce que c'est un sujet qui est le programme principal de ce qui va devenir malheureusement le règne de l'extrême droite en France bientôt.
4: J'ai lu un entretien de vous qui est paru en 2016, je crois, dans la revue du Cairn, qui s'appelle « La Palestine, les Arabes et le monde arabe entre rivalité et représentation ». Et il y a un passage que j'ai trouvé intéressant et j'aurais aimé que vous le commentiez. Ça peut faire une chute à notre entretien. Vous dites « Les échecs du monde arabe depuis les indépendances conduisent actuellement au retour de la religion et à son instrumentalisation. En Palestine, on observe le même phénomène, ce qui constitue un réel problème, car pour arriver à la création de deux États, il faut reconnaître l'altérité. Or, dites-vous, avec la religion comme cadre exclusif du politique, il n'y a pas d'altérité, car sa reconnaissance passe nécessairement par la laïcité. Cette affirmation actuelle du religieux ne concerne d'ailleurs pas uniquement l'islam, elle concerne aussi certains juifs religieux qui exercent une influence croissante sur le pouvoir en Israël. Et vous concluez, dans le monde arabe, le discours religieux est une réponse à l'échec de savoir penser l'altérité. Or, dans l'Empire ottoman, en Palestine, voilà, et surtout à Jérusalem, on a vécu l'altérité entre juifs, chrétiens et musulmans pendant plusieurs siècles. Et c'est marrant parce que vous dites ça il y a 8 ans quand même. Et voilà, on en est là aujourd'hui.
3: Oui, exactement. Ça veut dire que plus que jamais, ce que j'ai dit en 2016, si c'est 2016, je ne m'en rappelle pas, malheureusement est éprouvé aujourd'hui par ce qu'on vient de vivre à Gaza. Les religieux juifs fondamentalistes, racistes, sont au pouvoir en Israël avec M. Netanyahou, qui les a choisis, pas parce que lui est religieux, mais parce que ça lui permettait de rester au pouvoir. Et en Palestine, le Hamas est devenu beaucoup plus populaire qu'avant les terribles événements de Gaza. Et donc, ce que j'ai dit sur la régression, parce que la religion est entrée comme un élément déterminant de la politique, est quelque chose de terrible. Mais ça ne veut pas dire qu'il n'y a pas de laïcs. Ça veut dire que les laïcs ont subi une défaite. Et une raison de cette défaite aussi, c'est la responsabilité des tiers. Les tiers étant surtout les États du reste du monde, et en particulier en Occident, parce qu'il faut reconnaître qu'il y a toute une élite du monde arabe qui est éduquée en France et aux États-Unis, qui aurait pu être réellement le partenaire, au lieu d'avoir comme partenaire toutes ces autocraties qui leur vendent du pétrole et à qui ils vendent des armes. Parce que c'est ça le fond du problème. Qui est le partenaire de l'Europe? Qui est le partenaire des États-Unis? C'est ces régimes les plus rétrogrades. Tandis que les sociétés civiles, qui sont fondamentalement et en majorité laïques, se retrouvent un peu abandonnées, même pas défendues face à leur régime autocratique. Et donc, je pense que nous allons vivre une époque difficile, mais que cette élite laïque éduquée qui se retrouve dans l'altérité et qui a envie de vivre réellement ensemble, qui ne croit plus beaucoup aux frontières nationales, qui même est devenue antinationaliste parce que le nationalisme mène au racisme. C'est elle qui va reprendre la relève, mais il faut qu'elle puisse survivre, qu'elle réapparaisse parce qu'elle est aujourd'hui cachée par tous ces mouvements dont la religion est la base politique. Et c'est le prix de notre défaite, nous les laïcs. On a subi une défaite en Palestine, au Maroc, en Égypte, en Syrie, au Liban. Et donc, on paye le prix de cette défaite. Mais c'est la défaite d'un combat, d'une bataille. Ce n'est pas une défaite éternelle. Et ça ne dépend que de nous de reprendre un peu l'initiative.

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0: Nous venons d'entendre une création musicale du poème de Samih Al-Qasim, Ticket de voyage, Tadhkaret Safar. Plusieurs langues, plusieurs voix. C'est une forme de polyphonie humaine autant que musicale. J'ai le plaisir de parler en direct. Nous sommes en direct avec Mathilde Vutu. Bonjour Mathilde.
1: Bonjour.
0: Vous avez un parcours riche entre la France et la Palestine. On vous connaît comme muséologue, musicologue et professeur au conservatoire, mais aussi comme chef de chœur. Pouvez-vous nous raconter comment est né ce chœur à Mouage et qui sont les enfants et les jeunes qu'ils composent, car j'ai vu plusieurs âges en images.
1: Oui, alors ça tombe bien parce que je suis justement en train de préparer un grand événement pour fêter les 10 ans d'Amouage.
0: Super.
1: Qui aura lieu après-demain à Bethléem et qui réunira tous les enfants et jeunes qui ont participé au projet depuis 10 ans. En effet, le chœur Amouage est né il y a 10 ans à Hébron, très exactement le 1er août 2015. C'est une école chorale pour enfants. Et que nous avons pensé, moi et mon mari, Michele Cantoni, à créer à Hébron, qui est une ville, comme vous le savez probablement, sous occupation.
0: Oui.
1: Et c'est une ville qui souffre d'un manque d'activité pour les enfants, d'un manque d'accès à la culture. Donc c'était très important pour nous d'offrir cet accès musical et culturel. Et puis nous avons ensuite ouvert une antenne à Bethléem, afin que les enfants du sud de la Cisjordanie puissent se rencontrer, puisque dans cette Palestine fragmentée, qu'est la Cisjordanie, c'est très important de créer des ponts entre les communautés qui n'ont pas la possibilité si facilement de se rencontrer. Donc, nos enfants se rencontrent par la musique, par le chant. Depuis 10 ans, on donne des cours chaque semaine, entre 6 et 8 heures à ces enfants. Et ça leur permet d'acquérir un haut niveau musical qui leur permet de faire des enregistrements, comme vous venez d'entendre.
0: Oui.
1: L'enregistrement de Travel Ticket qui a été composé par des jeunes filles du chœur qui elles-mêmes apprennent la composition en dehors
0: Super.
1: Du chant. Et puis ça nous permet aussi de faire des tournées, notamment en Palestine, mais également en Europe, en France, en Italie, etc.
0: Là, on aurait dû vous inviter chez nous dans notre radio, mais je pense que vous m'avez dit que votre tournée a été annulée malheureusement.
1: Alors là, on devait être très exactement aujourd'hui de retour de Marseille. On avait une tournée prévue en Italie et en France, sur laquelle on a travaillé depuis un an. Et puis, bien malheureusement, les vols ont été annulés à la mi-juin, ce qui nous a contraints d'annuler la tournée. Et donc, c'est un an de travail et de collecte de fonds et de travail intensif, de préparation pour les enfants et de partenaires qui devaient nous accueillir, qui a été malheureusement mis à l'eau. Néanmoins, on garde espoir de pouvoir faire la tournée au mois de septembre.
0: Ben, nous, en vous écoutant, on garde beaucoup d'espoir aussi. Et en vous
1: Merci.
0: Écoutant, oui, on a le sentiment que le chœur devient presque un lieu de résistance. Est-ce que vous diriez que chanter ensemble aujourd'hui à Hébron ou à Bethléem, c'est un acte de résistance ?
1: Eh bien, tout à fait, oui. Ça, c'est un des objectifs de ce chœur. Je dirais, il y a l'aspect pédagogique, l'aspect culturel, l'aspect musical, l'aspect échange interculturel. Mais en ce moment, plus que jamais, c'est un chœur de résilience ou de résistance, puisque, comme vous l'avez entendu, on écrit de la musique sur Samih Al-Qasim.
0: Oui.
1: On chante de la musique qui nous vient de nos collègues musiciens actuellement à Gaza. Et donc, la musique qui raconte leur histoire. Et ça nous permet, par là même, de témoigner, si vous voulez, de ce qu'on vit ici en Palestine auprès d'un plus large public via nos enregistrements. Et on peut vraiment dire que l'aspect résistance culturelle du projet est très forte. Les enfants se sentent chargés, si vous voulez, de devoir délivrer un message de leur vie. En fait, c'est leur vie quotidienne qu'ils vont ensuite délivrer sur scène via leur arc et la musique et avec leur voix.
0: Oui, super. Et comment ça se passe, les répétitions entre Bethléem et Hébron ? Vous pouvez nous raconter un petit peu. J'imagine qu'au-delà de la musique, il y a tout en jeu, il y a logistique, parfois même politique,
1: Oula, oui.
0: Oui, et artistique.
1: Oula, oui, C'est un enjeu logistique de chaque jour. On a une coordinatrice locale qui s'appelle Dana Nassar,
0: Oui.
1: qui est à la manette de l'organisation.
0: Mmh.
1: Et donc, nous donnons chaque semaine entre 6 et 8 heures de cours aux enfants à Bethléem et à Hébron. C'est nous, en tant qu'équipe pédagogique, qui nous déplaçons d'une ville à l'autre.
0: Oui.
1: Néanmoins, toutes les 2-3 semaines, on essaye de rassembler les enfants pour des répétitions communes, pour faire des camps musicaux et puis évidemment pour faire les concerts, les enregistrements, les préparations de tournées, etc. Et là, effectivement, on n'est pas à l'abri de fermeture de route, on n'est pas à l'abri de fermeture de
0: Checkpoint.
1: Comment dire, de fermeture, oui, de fermeture de ville. Et donc, à ce moment-là, il faut toujours avoir des plans A, B, C, D. Mais je dois dire que depuis 10 ans, et a fortiori depuis un an et demi, on n'a jamais arrêté nos activités. Elles ont eu lieu de manière hebdomadaire. On a toujours trouvé une solution, soit nous pour nous déplacer en tant qu'équipe pédagogique, soit pour déplacer les enfants. Et il faut juste être un tout petit peu flexible et patient hein, face à ce que nous impose l'occupation.
0: D'accord.
1: Voilà. Donc
0: Courage.
1: Un programme qui a à la fois des cours hebdomadaires séparés entre les enfants d'Hébron et de Bethléem, mais des rencontres très régulières. C'est un seul corps, un seul cœur hein, finalement.
0: Un seul cœur, où nous sommes avec vous, un seul cœur. Et je reviens pour une question artistique, s'il vous plaît. Ce cœur, comme vous avez dit, on a remarqué, c'est un répertoire très riche, occidental, plus des chants arabes et des créations artistiques. Comment vous construisez ce programme ? Ou ces programmes plutôt.
1: Alors, le programme musical est construit, je construis principalement en tant que directrice artistique, mais me faisant évidemment conseiller aussi par des jeunes qui sont déjà en formation pour devenir elles-mêmes les chefs de chœur de demain, mais aussi par les envies des enfants. Je construis le programme artistique et musical pour qu'il réponde à des objectifs pédagogiques, hein, selon le niveau des enfants,
0: oui.
1: Où on en est vocalement. Enfin, je ne vous explique pas toute ma petite cuisine
0: oui.
1: interne, mais il y a toute cette petite cuisine d'enseignante, hein, n'est-ce pas ? Mais également en fonction de la situation, en fonction des échanges qui sont prévus, en fonction des thématiques de concert qu'on a envie de faire. Eh bien, ça m'arrive de choisir des chants qui font sens, des chants qui sont porteurs de paroles. Et donc, je vais piocher aussi bien dans le répertoire arabe que dans le répertoire occidental, mais également dans des musiques du monde et des chants sud-africains, par exemple, qui est vraiment quelque chose qui nous tient beaucoup à cœur. Je commande à des compositeurs des œuvres, je dirais, sur mesure, aiguisées pour nos enfants qui ont été écrites pour elles, hein, ces chansons-là, ces chansons qu'on appelle de création. Et donc voilà, chaque semaine, on essaye de renouveler. Parfois, là, on va reprendre ce week-end tous les grands tubes d'Amouage, puisqu'on fait la grande fête des 10 ans, que ce soit Sfour, Tanamnesh, qu'on
0: travaille
1: depuis le premier jour d'Amouage, et puis vous l'entendrez encore en répétition avec la nouvelle génération qui l'a répété à Hébron avant-hier, et
0: oui.
1: puis aussi tous les nouveaux chants dont je vous parlais tout à l'heure. Voilà, donc c'est un savant mélange entre vouloir qu'il y ait un accès au répertoire le plus large possible, un répertoire musical vraiment extrêmement varié pour que les enfants puissent ensuite avoir une ouverture et puis choisir eux-mêmes ce qui leur correspond, ce qui leur plaît quand ils seront adultes, mais également des textes qui font sens, des répertoires qui font sens, des programmes de concert qui sont à chaque fois, je dirais, cousus ou taillés en fonction du lieu qui nous accueille, de l'objectif, etc. Ici en Palestine, on se produit entre une et deux fois par mois. On se produit sur des scènes locales, mais également dans des lieux divers, hôpitaux, centres culturels, écoles, etc. Donc on construit les programmes aussi en fonction des publics, on fait participer le public, etc. Enfin, vous voyez, il y a vraiment un enjeu de communauté aussi autour de ce projet. Et le répertoire musical fait évidemment partie c'est un petit peu, je dirais, le fil d'Ariane de ce qui se passe dans cette communauté quelqu'un à moi jouer.
0: Merci beaucoup pour toutes ces explications, ce partage qui nous touche, l'équipe et moi. Vraiment, qu'on soit en direct et en partage, et vous partagez ça avec nous. Et est-ce que ça sera possible aussi de partager votre répétition de Asfour Talem Neshebak avec nous pour finir notre entretien ou notre échange. Oh, je vous laisse, je vous laisse continuer.
1: Oui, avec grand plaisir. Je ne sais pas si vous avez rappelé la signification du mot « à moi-je ».
0: Ce que j'ai dit, oui, vous pouvez redire. Quand je vous ai présenté au début de l'émission, j'ai dit « mais j'aimerais bien entendre avec vos mots
1: ouais. ». Déjà, c'est un mot qui est beau, qui sonne bien. Et puis, c'est les waves. Hein. On est à la radio aujourd'hui. Mm-hmm. Donc, c'est les ondes musicales. Les waves, c'est aussi les vagues de la mer dont on est privé ici, en Cisjordanie. Nos enfants n'ont pas accès à la mer. Et c'est aussi l'idée de propager cette culture palestinienne, cette envie du chant, ce répertoire choral, aussi bien en Palestine qu'au-delà des frontières de la Palestine. Voilà, donc oui. C'est de là que vient ce mot de « à moi-je ». Et dans la répétition que vous entendrez, je ne sais pas si vous entendrez ce passage-là, mais il y a cette fameuse phrase « à moi-je al-hurriye », vague de liberté.
0: Exactement.
1: Dans ce chant, et donc c'est un petit peu ce chant, c'est un petit peu l'emblème de notre cœur et puis du message qu'on a envie de délivrer. Hein, ce besoin de liberté qu'ont nos vagues ici, qu'ont nos waves, qu'ont nos « à moi-je ». Voilà.
0: Bah, merci encore. On se quitte avec Asfour Talem Nishbak et votre répétition. Et,
1: merci.
0: Avec nos amours tous. À bientôt.
1: Merci
0: à très bientôt,
1: merci
0: j'espère. Au revoir.
1: Merci. Au revoir. Au revoir.

0: On écoute une répétition de chorale à moi, je Asfour Talem Neshebak. Ce qu'elle nous a offert tout à l'heure, elle va continuer la répétition.
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Bonsoir le monde. Depuis la nuit dernière, le téléphone et Internet ne fonctionnent plus. Ce que j'ai pu un jour considérer comme impossible est devenu tout d'un coup une réalité, mais dans des conditions différentes.

pacteur ne pourra pas passer à cause des tirs et de la dévastation. Chaque jour, ces journaux ne pourront apporter qu'une seule nouvelle. Gaza est en train d'être rayée de la carte. Chaque jour, la vie la quitte, sans réapparaître le jour suivant. Qui sait, la nouvelle de ma mort sera publiée demain. C'est ce qui m'a traversé l'esprit quand le téléphone et Internet ont été coupés, ce que nous a coupé du monde. Les tirs se sont intensifiés. Voilà que ce que nous redoutions approche. Nous mourons en silence, sans que le monde en sache. Sans que le monde en sache quoi que ce soit. Sans pouvoir crier ou enregistrer nos derniers instants, nos dernières paroles. Je vis dans un petit quartier qui s'appelle Shujaïa, situé aux confins et de la ville de Gaza. Chaque nuit, les explosions de toutes sortes et venant de toutes parts sont incessantes. C'est pourquoi nous nous serrons les uns contre les autres à chaque détonation qui fait trembler notre maison et nos cœurs, en sachant que nous n'entendrons pas l'une d'elles, car ce sera celle qui nous aura pulvérisés. Et voilà pourquoi j'écris maintenant. Peut-être la présente serait-elle ma dernière lettre qui parcourait le monde et s'envolerait avec les colombes de la paix. Elle dirait au monde que nous aimions la vie autant que possible, mais qu'à Gaza, toutes les routes et les issues sont fermées, et ce qui nous sépare de la mort ne dure pas plus qu'une nouvelle de dernière minute ou un bref gazouillis. Bon, je vais commencer. Je suis Noureddine Adnan Hajjaj, écrivain palestinien. J'ai 27 ans et de nombreux rêves. Je ne me réduis pas à un chiffre et je refuse que la nouvelle de ma mort passe inaperçue, sans que vous disiez que cet homme-là aimait la vie, le bonheur, la liberté, le rire des enfants, la mer, le café, l'écriture, Férouz et tout ce qui comble de joie, avant que ces choses ne disparaissent en un claquement de toi. Un de mes rêves est que mes livres et mes écrits voyagent à travers le monde, que ma plume acquiert des ailes, que n'arrêtent ni les passeports non tamponnés, ni les visas refusés. Un autre rêve, avoir une petite famille et pouvoir bercer mon jeune fils qui aura hérité de mes traits en lui racontant l'histoire qui préparera son sommeil. Reste mon grand rêve que la paix règne dans mon pays, que les rires des enfants fusent avant le lever de soleil, que nous semions une rose partout où une bombe est tombée, que nous dessinions notre liberté sur chaque mur écroulé, que la guerre nous laisse tranquilles pour que nous puissions enfin vivre notre vie. Enfin, vivre notre vie pour une fois.

Bonjour à toutes et tous, à tous, et bienvenue dans l'émission Américas sur Radio Fréquence Paris Pluriel 106.3 FM. Nous sommes très heureux de vous retrouver pour cette nouvelle émission consacrée à l'actualité de l'Amérique latine, à la vie de nos communautés en France, ainsi qu'aux grands enjeux sociaux, culturels et démocratiques qui nous rassemblent. Aujourd'hui, et comme tous les samedis, nous vous proposons deux rendez-vous dans la première partie, le blog ACPF. Nous partagerons des informations, des initiatives et des activités portées par l'Association des étudiants professionnels et chercheurs peruviens en France autour de la vie académique, scientifique, culturelle et associative de notre communauté. Dans la deuxième partie, c'est une partie qui s'appelle « En défense de la démocratie ». Nous recevrons nos invités pour analyser l'actualité politique en Amérique latine avec un regard particulier sur les processus démocratiques, la participation citoyenne et le rôle des communautés latino-américaines à l'étranger. Merci d'être à notre écoute sur Radio Fréquence Paris Pluriel. Vámonos à une pause.

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1: 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Abbes Khaninyani, c'est l'émission hebdomadaire. Bismillah, bismillah. On a partagé Radi, on a tapoté, on a fait un peu de temps. Inch'Allah, Inch'Allah, on a fait un peu de temps. On a fait un peu de Fréquence Paris Pluriel 106.3, Fréquence Paris Pluriel 106.3, Maromou, Bismillah. 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

Mes chers compatriotes, nous sommes en guerre. En guerre sanitaire, certes. 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

0: La peste, un mal qui répand la terreur. 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
1: Bonsoir à toutes et à tous pour ce 19e webinaire du CAREP Paris qui portera aujourd'hui sur un sujet d'actualité, à savoir le projet de loi Macron sur le séparatisme. Notre invité de ce soir s'appelle Julien Talpin. Bonsoir Julien, et ravi de vous avoir avec nous ce soir. Vous êtes chargé de recherche en sciences politiques au CNRS et co-directeur du groupement d'intérêt scientifique démocratie et participation. Vos recherches portent sur l'engagement citoyen dans les quartiers populaires. Vous avez notamment publié un livre qui s'appelle « Communautarisme » avec votre collègue Marwan Mohamed en 2018. Et vous avez publié un autre ouvrage qui s'appelle « Islam et la cité » ensemble avec Julien Aumiel et Franck Frégosi en 2017. Vous travaillez depuis un certain temps aussi dans les quartiers populaires et notamment à Roubaix. Et je vous laisse la parole pour que vous nous disiez un peu plus sur ce que vous faites.
2: Bonsoir, merci beaucoup pour l'invitation. Effectivement, quelques mots pour dire d'où je parle, notamment au regard des sujets qui vont être abordés ce soir. Moi, je ne suis pas islamologue ou en tant que tel spécialiste de l'islam. Moi, je travaille sur l'engagement, le rapport aux politiques, l'engagement citoyen dans les quartiers populaires, également sur l'expérience ordinaire de la discrimination, et je crois qu'on y reviendra. Et je mène depuis une dizaine d'années des enquêtes, notamment dans la ville de Roubaix, qui est un terrain d'enquête où je mène une étude ethnographique. Roubaix, qui est justement une des villes qu'on accuse fréquemment d'être un territoire de séparatisme, qui avait été qualifié par un ancien ministre de la ville de Molenbeek français, avec d'autres villes de banlieue. Et donc moi, une des questions qui m'intéresse beaucoup ces dernières années, c'est notamment celle de la façon dont ces formes de stigmatisation ou d'attaque symbolique de la part de différents acteurs, institutionnels ou non, est aussi vécu par les habitants et quelles conséquences ça a sur la façon de se définir et de penser sa place dans la société française. Donc c'est aussi de là d'où je parle, à partir de ces enquêtes que j'ai conduites à Roubaix, aussi une enquête collective que j'ai coordonnée et qui donnera bientôt lieu à un ouvrage sur l'expérience de la discrimination dans les quartiers populaires, où on a mené tout un travail comparatif dans pas mal de quartiers un peu partout en France, sur l'expérience des discriminations, et y compris l'expérience de l'islamophobie, et comment cette question du communautarisme est vécue par les habitants de ces quartiers.
1: Très bien, merci beaucoup Julien pour cette brève introduction. Effectivement, il y a des sujets que vous avez abordés là, et on aura l'occasion d'y revenir tout au long de ce webinaire aujourd'hui. Merci à vous d'abord d'avoir accepté notre invitation pour venir débattre avec nous ce soir sur un sujet qui fait effectivement l'actualité en France, et ce notamment depuis le discours du président Macron au Mureaux le 2 octobre dernier, où ce dernier a présenté son plan contre le séparatisme islamiste, et ce, dans le but de déclencher un réveil républicain. Un projet de loi intitulé d'ailleurs « Laïcité et liberté » devra être présenté le 9 décembre prochain en Conseil des ministres. Ce projet vise ce qui est présenté comme une tentation sécessionniste d'une frange d'islamistes qui placerait la loi de Dieu au-dessus de celle de la République. Plusieurs pistes d'action pour lutter contre le séparatisme ont d'ailleurs déjà été envisagées. On parle notamment de fermeture de salles de prêche, de privation de subventions aux associations culturelles et religieuses qui refuseraient de signer une charte de la laïcité. On parle aussi d'interdire l'enseignement à domicile dès la rentrée 2021, ou encore de mettre fin au dispositif ELCO, hein, c'est ce fameux dispositif d'enseignement de langue et de culture d'origine qui a été créé en France en 1977, dans le but d'effectivement de permettre aux enfants de parents immigrés de garder un lien avec leur pays d'origine. Désormais, les cours de langue arabe devraient être assurés par l'école républicaine. On parle aussi de mettre fin d'ici 4 ans au système des imams étrangers détachés, ou encore d'imposer un contrôle plus strict du financement des mosquées. Le terrible drame que nous avons vécu à Conflans-Sainte-Honorine le 17 octobre dernier semble d'ailleurs avoir accéléré ce processus de mise en route d'un nouvel arsenal législatif sur ces sujets-là. Cependant, on peut se demander si l'indispensable pour lutter contre les dérives sectaires en France, ce projet de loi risque-t-il de jeter la suspicion sur tous les musulmans et de diviser finalement au lieu de rassembler? Et la laïcité est-elle une fois de plus ici utilisée comme une arme contre une minorité? Et donc voilà ma première question à vous aujourd'hui, Julien Talpin. les djihadistes et les laïcistes sont-ils devenus des ennemis complémentaires, comme l'a suggéré le politologue Jean-François Bayard dans un ouvrage publié en 2016?
2: Effectivement, je crois que le climat est quand même très, très tendu et nauséabond depuis une dizaine de jours. D'une certaine façon, on aurait pu espérer que le drame et l'attentat horrible de Conflans-Sainte-Honorine amènent à une forme d'unité nationale. Et d'ailleurs, le président de la République a plaidé en ce sens. Il a encore rappelé il y a quelques jours sur les réseaux sociaux que nous étions unis ou que nous devions l'être afin de faire société. Et en même temps, on a le sentiment d'un climat de guerre civile un peu larvé, d'attaques, de recherches de coupables, de complices, d'anathèmes qui volent ici ou là. Et tout cela semble quand même faire le jeu de l'extrême droite. Il y a une polarisation très forte du débat public qui ne contribue pas à l'unité nationale qui a été pourtant appelée de ses voeux par le président. Voilà, est-ce que ce sont des ennemis complémentaires, djihadistes et extrême droite? Toujours est-il que tout cela fait le jeu du Front National. On ne sait pas quelle en sera réellement la traduction électorale, mais très clairement, il y a une forme de bataille culturelle, et d'ailleurs, c'est des termes qui sont repris aujourd'hui par un certain nombre d'éditorialistes, et qui reprennent à bien des égards certains des termes et des thèmes qui sont véhiculés depuis de nombreuses années par l'extrême droite. D'ailleurs, Marine Le Pen elle-même ne s'en est pas cachée, se félicitant que soient repris les termes et les solutions parfois qu'elle propose depuis des années. Et donc, on a une droitisation très forte actuellement du débat public. Alors, je vois que mon micro n'était pas branché. Du coup, je me rebranche. Dernier point peut-être sur ce camp des laïcistes qui, à certains égards, constitue une constellation assez hétérogène parce qu'on a à la fois des gens qui sont véritablement d'extrême droite, d'autres qui circulent dans des sphères qui sont assez indéfinies. On aurait besoin de travaux, en fait, moi je pense, en sciences sociales, aujourd'hui, sur cette constellation laïciste ou laïcale, rien qu'en fait pour comprendre les conditions de succès de cette entreprise politique. Moi, je rêve de voir demain une thèse sur le Printemps républicain, par exemple, qui est une organisation qui a acquis progressivement une position tout à fait centrale dans le débat public et dans le jeu institutionnel, pour comprendre les modes d'organisation, le rapport aux politiques et peut-être le rapport à l'islam aussi de ces acteurs-là. Et en fait, on manque de travaux, alors que je pense que précisément pour apaiser les esprits, lutter contre ce climat de guerre civile que j'évoquais, on a plus que jamais besoin d'avoir un débat public qui repose sur des faits, des constats précisément étayés par des sciences sociales ou par des travaux journalistiques. Or, aujourd'hui, ce n'est pas vraiment ce à quoi on assiste, bien au contraire, puisque les universitaires eux-mêmes sont aujourd'hui dans le viseur, y compris du ministre de l'Éducation nationale. C'est quand même assez inquiétant. On pourrait se dire que dans des périodes de crise comme celle-ci, on aurait plus que jamais besoin d'enquêtes, de travaux, etc. Et là, à l'inverse, on jette une sorte de voile de suspicion sur les universitaires qui mènent des travaux pourtant étayés par des méthodes établies de sciences sociales. Et donc tout ça est assez inquiétant et le climat est très pesant.
1: Merci beaucoup Julien, vous l'avez dit, on aurait besoin donc d'un débat public éclairé. Et d'ailleurs les réactions politiques à la suite de la déclaration du président l'ont montré, ils ont été très diverses et montrent effectivement que le sujet divise aujourd'hui profondément la société française. Dominique Sopo, le président de SOS Racisme, déplore d'ailleurs une obsession politique autour de l'islam en France. Le collectif Banlieue Respect, qui a été créé en 2005 lors des émeutes urbains, dénonce quant à lui une opération marketing politique à l'approche des élections qui va stigmatiser encore plus la communauté musulmane. Alors que la gauche mélanchoniste a fustigé le caractère hypocrite et malfaisant du discours, la droite, quant à elle, a déploré l'absence de référence tout simplement à l'immigration massive qu'elle estime être le terreau du communautarisme-séparatisme. Donc quand on entend tout ça, quand on entend toutes ces réactions différentes, on constate effectivement que le débat autour du sujet il est assez flou. On parle de communautarisme, on parle aussi de séparatisme, on parle d'immigration, d'islamisme, de laïcité, de lutte contre le terrorisme. On ne sait plus au final quel est le véritable objectif. Donc voilà ma question pour vous. Quel est l'objectif en fait de la loi ou du projet de loi Macron, Julien ?
2: C'est une bonne question et là aussi, je pense qu'on aurait besoin d'enquêtes précises puisque les déclarations du gouvernement lui-même ne sont pas d'une très grande clarté, y compris d'ailleurs les déclarations récentes du ministre de l'Intérieur qui s'en prenait au rayon halal ou cachère dans les supermarchés qui le choquait ou à ses yeux poserait problème. On pourrait presque se demander si problème, en réalité, ne serait pas en tant que tel le multiculturalisme qui compose aujourd'hui la société française et le fait qu'il y ait des gens de différentes confessions, origines. Voilà. Et de fait, le flou qui entoure ces termes, et c'est très net, en fait, même dans le langage qui est employé par le gouvernement lui-même, on parlait il y a un peu plus d'un an de communautarisme, désormais, le terme de séparatisme s'est imposé, et ce terme ne figure même plus dans le projet de loi qui devrait être proposé. Donc là, il y a clairement des ambiguïtés qui n'aident pas à penser. Deuxième élément, c'est quand même qu'il y a une forme de clarification qui a été opérée. Alors, pour le meilleur ou pour le pire, c'est que très clairement, dans son discours des Mureaux, le président de la République a pointé la communauté musulmane. Voilà. Et c'est le séparatisme islamiste qui est visé. Voilà, et donc, bon, alors là aussi, on flotte un peu. Hein. J'ai participé à un débat avec une députée de la majorité de La République En Marche, qui, elle, pour sa part, parlait encore de séparatisme au pluriel et considérait que ce projet de loi aurait vocation à lutter contre toutes les formes de séparatisme, et elle pointait des séparatismes catholiques, juifs et musulmans. Je ne suis pas convaincu au regard des déclarations les plus récentes que ce soit véritablement la direction qui soit prise. Et là, clairement, il y a une focale qui est placée très clairement sur l'islam et l'attentat qu'on vient de vivre va accélérer très clairement cette focale. Quel est le véritable objectif ? Alors, il y en a au moins un qui fait assez peu de doute et qui n'est pas propre à ce projet de loi-là. S'il y a bien une chose que nous enseigne la science politique, c'est qu'une des rationalités de l'action publique, c'est notamment de viser à la réélection des gens qui sont en place. Voilà, et donc on peut, sans être trop ici critique, imaginer qu'il y a des arrière-pensées électorales derrière ce projet de loi, rien que la temporalité en fait, hein, de la mise en débat de ce projet de loi, alors qui va peut-être un peu évoluer suite à l'attentat, mais la temporalité, ils avaient prévu en fait un temps très long de discussion de ce projet de loi, et on peut imaginer, donc ils envisageaient que la discussion autour de ce projet de loi à l'Assemblée, au Sénat, etc., s'étale quasiment sur toute l'année 2021, afin d'occuper l'espace public avec ces questions-là, et peut-être pourrions-nous en faire l'hypothèse de faire diversion par rapport à d'autres enjeux qui animent le débat public et qui préoccupent les Français, comme la crise sanitaire ou les conséquences économiques de cette crise sanitaire. Et donc, clairement, il y a un enjeu là électoral à se placer déjà dans le duel avec le Front national et pour désamorcer d'une certaine façon une sorte de procès en angélisme que pourraient faire Marine Le Pen et le Front national à l'égard de la République En Marche et de la candidature Macron. Alors après, il y a d'autres enjeux qu'on va probablement aborder dans la suite de la discussion, puisque on peut néanmoins, au-delà de ces considérations électorales, imaginer que véritablement ce projet contre le séparatisme vise bien un groupe qui a été qualifié d'ennemi de la République par le gouvernement. La question, c'est un peu quels sont les pourtours en réalité de ces ennemis de la République. Est-ce que c'est juste les quelques djihadistes qui passent à l'acte, ou est-ce que les frontières de ce groupe sont beaucoup plus larges et touchent une bonne partie de nos concitoyens musulmans?
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1: Merci beaucoup Julien, vous l'avez dit déjà tout à l'heure aussi que le président Macron a beaucoup parlé et insisté sur le fait qu'il fallait effectivement que la France réapprenne à faire société. On connaît évidemment, lorsqu'on s'intéresse un peu à la sociologie, on connaît bien la distinction classique opérée entre communauté et sociologie et société, par le sociologue Ferdinand Tenise. Mais cette opposition qui est aujourd'hui largement admise, y compris dans les sciences sociales, a été aussi remis en question par un certain nombre de travaux. Plusieurs travaux soulignent effectivement que la société est précisément faite de communautés, plus ou moins organisées, plus ou moins articulées entre elles. Vous-même, vous l'avez écrit d'ailleurs dans l'ouvrage que j'ai montré au début de ce webinaire, qui s'intitule donc « Communautarisme ». Dans cet ouvrage, vous démontrez que le terme « communautarisme » renvoie en fait à des mobilisations de groupes et c'est un phénomène qui au final est très largement partagé dans la société française. Aujourd'hui, avec ce nouveau projet de loi, on assiste quelque part à un glissement du discours politique vers un nouveau concept qui est celui de séparatisme et plus particulièrement de celui de séparatisme islamiste. Comment analysez-vous cela et surtout, qu'est-ce qu'on doit comprendre par séparatisme islamiste ?
2: Alors, effectivement, alors, moi j'ai été un peu surpris en fait hein, quand ce terme de communautarisme qui avait acquis une telle centralité dans le débat public en France a été abandonné par Emmanuel Macron et le gouvernement. Alors d'une certaine façon, on pourrait avoir une hypothèse optimiste et se dire que les travaux de sciences sociales, comme ceux qu'on a essayé de conduire avec Marwan, mais je pense aussi aux travaux de Fabrice Dume, ont été entendus et qu'un rapport peut-être plus nuancé avec cette notion de communauté a fini par convaincre le gouvernement. Toujours est-il que, et d'ailleurs, quand on regarde les discours d'Emmanuel Macron là-dessus, je crois qu'il a noté en fait qu'il y avait des formes de communauté qui étaient acceptables, d'autres qui le seraient moins. Et donc, il a pris ses distances avec une stigmatisation de la notion de communauté qui est quelque chose de très français et qui, c'est ce qu'on essayait de défendre dans l'introduction de notre ouvrage avec Marwan, empêche bien souvent de penser et qu'au fond, ce qu'on défendait, c'est la banalité du fait communautaire. Il n'y a rien de plus naturel, d'une certaine façon, pour les individus que de faire groupe avec des gens avec lesquels ils partagent un certain nombre d'affinités pratiques ou de valeurs en commun et que nous sommes tous membres de différentes communautés, groupes affinitaires, qu'ils soient religieux, mais aussi sur plein d'autres questions. Et donc, il faut d'une certaine façon se détendre avec cette crainte ou ce fantasme de la sécession communautaire et qu'en fond, il est naturel et qu'il est en tout cas problématique de stigmatiser certaines formes de regroupement communautaire et pas d'autres. Pourquoi, au fond, reproche-t-on aux musulmans de faire communauté, quand bien même celle-ci, d'ailleurs, est bien souvent très fragmentée, quand on ne reproche pas aux élites économiques et sociales qui vivent dans des ghettos ou des gated communities, comme on dit aux États-Unis, sur lesquels j'ai un peu travaillé on ne leur reproche pas, en général, ce type de séparatisme. Bref, on interrogeait cette façon de cadrer le problème et à certains égards, la notion de séparatisme vient clarifier de ce point de vue. Clarifier, mais en même temps, elle me semble toujours aussi problématique pour d'autres raisons, c'est qu'en général, la notion de séparatisme, elle a quand même relativement une existence en sciences politiques. On parle du séparatisme corse, breton, basque, qui ont d'ailleurs été articulés à des entreprises terroristes par le passé et qui ont des revendications très claires d'auto-organisation d'un territoire, de sécession avec le territoire national pour faire indépendance. Je ne crois pas aujourd'hui qu'il y ait des groupes qui revendiquent ce genre de choses dans la société française, y compris des groupes qui seraient djihadistes ou takfiris. Ne revendique pas de faire sécession et de créer des enclaves indépendantes de la société française. Donc, de ce point de vue-là, une fois de plus, le terme paraît un peu impropre, ou en tout cas renvoie à un imaginaire qui… et d'ailleurs, Marlène Schiappa s'était justifiée à ce sujet, précisant que le séparatisme corse n'était en aucun cas visé par ce projet de loi. Non, clairement, et vous l'évoquiez tout à l'heure rapidement, ce qui est entendu de façon plus ou moins explicite dans cette notion de séparatisme, c'est l'idée que, pour certains, les lois religieuses seraient plus importantes que les lois de la République. Alors, il y a notamment, en fait, et moi j'ai été frappé voilà, parce que je m'inflige quand même pas mal de visionnage de la télévision et des chaînes d'information en continu, qui sont quand même intéressantes pour saisir l'état, si ce n'est de l'opinion, du moins du débat public dans certaines catégories de la population. Et en fait, quelque chose qui est très fréquemment mentionné, c'est un sondage qui a été fait il y a quelques semaines ou quelques mois, je crois, auprès des croyants sur, justement, la question qui a été posée, c'est est-ce que, à vos yeux, les valeurs religieuses seraient plus importantes que les lois, ou les lois religieuses seraient plus importantes que les lois de la République ? Et une portion non négligeable de musulmans répondait par l'affirmative. Alors, il y a plusieurs problèmes en fait dans la mobilisation de ce sondage qui revient très très fréquemment pour légitimer cette catégorie de séparatisme. Regardez, les musulmans, une bonne partie, et puis c'est pas que quelques terroristes, c'est un nombre non négligeable de musulmans seraient séparatistes. Regardez, ils mettent les lois de leur religion au-dessus des lois de la République. Bon, ça pose à mon sens plusieurs questions. Tout d'abord, au fond, c'est dans quelle mesure on peut construire la connaissance d'un fait social à partir simplement d'un sondage. Là, je renvoie aux travaux de Pierre Bourdieu sur la critique des sondages. Bon, c'est des instruments qui sont relativement superficiels en fait, hein, pour comprendre le rapport que peuvent entretenir les individus, par exemple, avec les lois de la République. Donc déjà, bon, le thermomètre, pour reprendre le terme que je parlais tout à l'heure, ne me semble pas tout à fait le plus adapté. On a, à l'inverse, quantité d'enquêtes en sciences sociales qui montrent la très grande adhésion symbolique mais aussi pratique des musulmans aux lois de la République, et puis le fait que de toute façon ils les respectent au quotidien en fait, hein. Mais je pense notamment à l'enquête Trajectoire et Origine qui a été coordonnée par l'INED, par Patrick Simon et d'autres chercheurs de l'Institut National de Démographie, et qui là avait des données beaucoup plus précises sur le fait que nos compatriotes musulmans sont à la fois attachés à la France et au respect des lois de la République. Néanmoins, quand on est doté d'une certaine religiosité et quand la religion a une importance pour soi dans ses choix de vie personnelle, son quotidien, etc., d'une certaine façon, on peut répondre ce qu'on a répondu, à savoir que les lois religieuses sont plus importantes que les lois de la République, ce qui ne veut pas dire qu'on ne va pas respecter les lois de la République. Et d'ailleurs, élément qui est rarement mentionné quand on parle de ce sondage, c'est le fait que d'autres confessions étaient interrogées, y compris un nombre assez substantiel de catholiques, indiquent que pour eux aussi, les lois religieuses sont plus importantes que les lois de la République, ce qui n'empêche pas qu'ils les respectent, ces lois de la République. Bref, ce débat est à bien des égards vicié, et donc on utilise, à mon sens, des éléments empiriques très partiels et très insatisfaisants pour nourrir un projet qui est d'abord un projet idéologique qui contribue à la stigmatisation des musulmans et contribue, je finirai par ça parce que je crois qu'on va y revenir, mais surtout à empêcher toute intervention des musulmans dans l'espace public et à le rendre illégitime. Toute intervention des musulmans dans l'espace public serait d'une certaine façon une marque d'islam politique d'une volonté quasi séparatiste, parce que d'une certaine façon ce serait des motifs religieux qui conduiraient à cet investissement dans l'espace public, alors que ça me semble bien plus compliqué que cela.
1: Intéressant ce que vous venez de dire, Julien. Est-ce qu'on ne peut pas y voir là aussi quelque part un aveu de faiblesse de la part de l'État français, justement, et une tentative peut-être aussi de redéployer l'État dans le secteur associatif notamment pour mieux le contrôler? Je rappelle à ce titre les mots prononcés par le président de la République qui disait, je cite, « Nous avons nous-mêmes construit notre propre séparatisme, celui de nos quartiers ». Le président a mis en avant sa volonté de mieux contrôler les associations culturelles et religieuses et la formation aussi des imams, mais au-delà du fameux islam de France que l'État français tente effectivement d'organiser depuis des années, est-ce que cette ingérence dans l'organisation du culte musulman ne constitue-t-elle pas aussi déjà quelque part une violation du principe de laïcité ?
2: Alors, effectivement, il y a beaucoup de choses dans votre question. Aveu de faiblesse, évidemment, d'une certaine façon, la répétition d'attentats terroristes sur notre territoire, y compris, ce qui n'était pas le cas avec l'assassinat de Samuel Paty, mais pour les précédents, d'attentats commis par des citoyens français, pose question et interroge forcément et un aveu d'échec, d'une certaine façon, de la part de notre modèle républicain. Et à certains égards, Emmanuel Macron l'a évoqué dans son discours justement que j'évoquais tout à l'heure au Murau. Il reconnaît les défaillances de la République qui a failli dans son ambition intégratrice et d'égalité. Le problème, à mon sens, c'est qu'entre ce constat qui me semble assez juste et qui a rarement été formulé avec autant de netteté sur le fait que le séparatisme vient peut-être d'abord des institutions et de l'État. Les réponses qui sont apportées, notamment dans ce projet de loi, on reviendra peut-être un peu plus loin dans le détail, ne sont pas forcément les plus adaptées puisqu'elles ne visent précisément pas, ces réponses, à permettre à rendre la République plus égalitaire ou plus conforme à ses idéaux, mais plutôt à réformer l'islam en ciblant les groupes religieux tout spécifiques. Et alors vous pointiez du doigt, à mon avis à juste titre, en fait, une sorte de paradoxe absolu qui est qu'au nom de la défense de la laïcité, on défend une immixtion encore plus forte de l'État dans les affaires, dans les affaires religieuses. De ce point de vue-là, voilà, moi je crois qu'on assiste véritablement, et c'est particulièrement le cas là, depuis 10 jours et le moment de panique morale que l'on est en train de vivre, au triomphe de ce que ma collègue Stéphanie Hennet Vaucher appelait la néo-laïcité ou la nouvelle laïcité, qui est une conception en fait étendue de la laïcité qui ne se restreint pas à sa définition loi de 1905, qui revient simplement à la neutralité de l'État avec des agents du service public, mais qui vise d'une certaine façon à contribuer à la sécularisation de la société. J'ai encore frappé il y a quelques jours dans une déclaration d'une ministre qui définissait la laïcité comme la discrétion de la religion dans l'espace public. Ce qui n'a strictement rien à voir, puisque précisément, le pendant de la neutralité de l'État à l'égard des affaires religieuses, c'est précisément la liberté de conscience des citoyens, que ce soit dans l'espace privé ou dans l'espace public, et ça, la loi de 1905 le garantit. Donc on voit bien qu'on a assisté depuis quelques années à une extension du domaine de la laïcité, et c'est très frappant en fait, depuis 2015 et depuis les attentats de Charlie Hebdo et du Bataclan, en fait, avec cette notion de valeur de la République, qui s'est progressivement imposé. Alors, il y a des programmes aujourd'hui, des formations aux valeurs de la République. Alors c'est probablement très bien de promouvoir les valeurs de la République, mais de transformer la laïcité d'un système de droits et devoirs à une valeur qui devrait imprégner les citoyens eux-mêmes, c'est quand même une bifurcation très nette avec l'esprit de la loi de 1905. Et à cet égard, l'imposer aux acteurs associatifs, tel que cela est énoncé dans le projet de loi, est là aussi une extension du domaine de la laïcité. Alors ça peut être une bonne chose ou une mauvaise chose, mais ce n'est pas forcément à moi de le juger. Toujours est-il que, alors qu'on ne cesse de se référer à la loi de 1905, il s'agit ici très clairement d'un élargissement de son spectre d'application. Et voilà, quand l'État veut organiser le culte musulman, c'était déjà le cas avec Nicolas Sarkozy et lors de la création du CFCM, mais manifestement ça continue, on est assez loin de la loi de 1905. Plus largement, sur la question des associations cultuelles et religieuses, bon, qui signe une charte de la laïcité, pourquoi pas. D'une certaine façon, moi, ce qui me gêne, c'est qu'il y a un peu ce soupçon permanent qu'elle ne respecterait pas un certain nombre de principes, je ne vois pas trop lesquels, mais le problème fondamental, c'est que cette suspicion que l'on fait planer sur ces acteurs associatifs vient les affaiblir au moment précisément où on aurait le plus besoin d'eux. Moi, je crois que précisément, et la situation, elle n'est pas facile, je veux dire, voilà, on vient de subir un nouvel attentat horrible à l'encontre d'un professeur qui exerçait manifestement assez bien son travail. Voilà, la situation, elle est quand même assez dramatique, et pour faire société, comme l'appel de ses vœux le président de la République, je crois que ces acteurs intermédiaires, que sont les associations, moi que j'étudie au premier chef dans les quartiers populaires, sont des acteurs essentiels. Or, on vient plutôt les affaiblir plutôt que de les renforcer dans leur mission par ce type de discours et d'initiative.
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1: Le projet de loi vise effectivement en particulier le séparatisme islamiste, mais on peut considérer que l'islam est de fait finalement associé avec ce projet de loi à un vecteur de séparatisme. Et dans votre ouvrage que j'ai cité aussi en introduction, « Islam et la cité », vous avez justement tenté de montrer que l'islam était aussi et peut-être même d'abord un facteur d'intégration sociale et ce par quoi certains musulmans s'engagent dans la vie politique française. C'est aussi d'ailleurs le constat qu'a tressé Sarah Aiter dans un récent ouvrage apparu aux presses de Sciences Po. Faut-il y voir pour autant des demandes particularistes, voire séparatistes, plutôt que des revendications à l'égalité en fait ?
2: Alors effectivement, il y a deux choses ici. Le premier point, c'est que dans le cadre de ce livre, en fait, on a compilé un certain nombre de travaux, de thèses, notamment très, très précises, en fait, hein, des travaux de longue durée sur des mobilisations associatives de musulmans qui, au fond, considèrent qu'être un bon musulman, c'est être investi dans la vie de la cité et essayer de contribuer au bien commun via son action associative. On a essayé de retravailler une question qui est classique pour les sciences sociales, qui est celle du rôle de la religion dans l'investissement civique et politique. Et moi, ce que je rappelle souvent, c'est que la religion a toujours eu un rôle important, au fond, dans la vie politique française. On a eu des partis politiques qui s'en réclamaient. On a une histoire, quand même, de démocratie chrétienne, avec l'UDF, par exemple, ou d'autres partis qui avaient une matrice religieuse. Plus largement, on a toute une tradition des ce qu'on a appelé les cathos de gauche, etc. La jeunesse ouvrière chrétienne, l'action ouvrière catholique, etc. On joue un rôle essentiel. Moi, dans le nord de la France, où je mène beaucoup de mes recherches, ces acteurs religieux nourris par le catholicisme social ont joué un rôle essentiel à la fois de lien social, de solidarité, etc. Mais aussi de formation de la conscience de classe, de la classe ouvrière tout au long du XXe siècle. Il ne faisait pas du prosélytisme religieux en faisant ça. Il faisait simplement un travail social, etc. Et il considérait qu'en tant que catholique, eh ben, être un bon catholique, c'est être investi dans la vie de la cité. Et au fond, être en cohérence avec le message biblique, eh ben, ça supposait de faire le bien dans son quartier ou son environnement. À certains égards, ce qu'on étudiait sur les associations musulmanes, c'était la même chose. Voilà, la différence, c'est qu'il nous semble qu'elles ne sont pas forcément traitées de la même façon, il y a une forme de deux poids, deux mesures, alors qu'on aurait peut-être besoin, à l'instar des prêtres ouvriers qui ont pu exister à une époque, bah d'imams ouvriers qui, et d'une certaine façon, quand bien même ils ne reprennent pas ce terme-là, il y a des mosquées qui ont toute une œuvre éducative, sociale, etc., tout à fait importante dans les quartiers populaires, souvent face au manquement de l'État-providence. Moi, je le vois très concrètement ici, par exemple, à Roubaix. Donc voilà, c'est un élément qui est important, me semble-t-il, à rappeler. Et qu'en cela, ces acteurs associatifs n'ont, dans leur très grande majorité, je ne dis pas qu'il n'y a pas quelques associations, que ça ne peut pas exister, une vocation vraiment d'intégration sociale et qui joue un rôle de ce point de vue-là important, je pense, pour la société française. Après, deuxième élément, c'est en lien, on s'est intéressé en fait au type de revendication. Alors voilà, on a mobilisé les outils de la sociologie de l'action collective et des mouvements sociaux, c'est quel type de cadres, au fond, sont mobilisés par ces acteurs, qu'est-ce qu'ils défendent. Et ce qui ressort quand même très fortement quand on regarde les mobilisations de musulmans, que ce soit des associations qui font du lien social, de l'aide aux devoirs, etc., ou des associations qui luttent contre les discriminations, en fait, il n'y a même pas de demande. On parle parfois du prisme de la reconnaissance. Il n'y a même pas une demande de reconnaissance d'une spécificité culturelle de l'islam ou ce genre de choses. Le cadre principal qui est mobilisé par ces acteurs associatifs, c'est celui de l'égalité. Une demande d'égalité de traitement. Et donc, ce n'est pas des revendications qui seraient particularistes et encore moins séparatistes. La plupart de ces acteurs ne demandent pas un traitement de faveur ou un traitement d'exception. C'est à l'inverse d'être traité comme tout le monde. Et donc, d'où l'enjeu de la lutte contre les discriminations pour ces acteurs-là. Et donc, une fois de plus, moi, je pense que c'est important de revenir aux enquêtes précises de sens social et aux faits. Et donc, face à l'idée qu'il y aurait des revendications communautaires, séparatisme, de traitement différencié des acteurs musulmans, hein, dans la très grande majorité des cas, les demandes, ce n'est pas du tout des demandes de traitement spécifique. Bon, et puis même, ce qui peut paraître des fois comme une demande de traitement spécifique, c'est souvent une demande d'être traité au fond comme les autres cultes. Et alors, juste pour prendre un petit exemple, quand on a une demande de pouvoir bénéficier d'un jour de congé le jour d'une fête religieuse musulmane, le jour de l'Aïd, par exemple, pour prendre un cas classique, voilà, cette demande-là, on peut la voir comme une demande d'un droit spécifique. Plus fréquemment quand même, elle est, la façon dont elle est justifiée par les acteurs musulmans qui la formulent, que ce soit des acteurs collectifs ou des individus, c'est de dire… bah, les jours fériés en France ont une tradition catholique, c'est ça qui structure. Nous, on demande simplement de bénéficier des mêmes droits de ce point de vue-là que nos compatriotes catholiques, et donc, d'une certaine façon, les jours qui structurent notre culte, comme ceux qui structurent le culte catholique, puissent nous donner droit à des congés. Bon, et d'ailleurs, la plupart du temps, les employeurs les octroient, etc. Mais de considérer ce genre de demande comme des demandes particulariste me semble bien souvent en fait impropre par rapport à ce qui se passe et comment se formuler les demandes de ces acteurs-là.
1: Vous avez déjà prononcé le mot dans votre introduction, à savoir l'islamophobie. Donc là aussi, je fais référence à l'ouvrage de vos collègues Marwan Mohamed et Abdelali Hajat, qui ont effectivement écrit cet ouvrage intitulé « Islamophobie, comment les élites françaises fabriquent le problème musulman ». Et dans leur ouvrage, ils montraient justement comment l'islam a été construit en problème politique et comment… surtout, l'islamophobie est devenue en fait une espèce d'outil pour racialiser la catégorie des musulmans. Sans aller jusqu'à comparer aujourd'hui la lutte des musulmans de France au mouvement des Black Lives Matter, par exemple aux États-Unis, est-ce que vous voyez là peut-être quelques similitudes? Et surtout, une question qui nous intéresse beaucoup, c'est comment peut-on sortir justement de cette lecture-là du problème entre guillemets musulman, pourquoi on le racialise et comment en sortir?
2: Alors, effectivement, quand on parle de racialisation, au fond, c'est l'idée que on va essentialiser ce qu'est l'islam en faisant un tout homogène et auquel on va attribuer des stéréotypes ou des attributs négatifs. Et donc, le processus de racialisation, c'est d'abord cela, c'est une forme d'essentialisation de l'islam et des musulmans attribution d'attributs négatifs, alors que toutes les enquêtes, et là, moi, je m'appuie sur de nombreux travaux de mes collègues, notamment, vous évoquiez tout à l'heure Franck Frigosi, à qui on a travaillé sur ce livre « L'islam et la cité », qui connaît bien les différents courants musulmans, montre bien toute la diversité, en fait, des communautés musulmanes qui sont traversées par des clivages générationnels, sociaux, et y compris théologiques. Et donc, l'islamophobie, c'est d'abord essentialiser l'islam en faisant un tout homogène et en faisant des musulmans, des acteurs qui seraient mus par des valeurs qui seraient forcément partagées, alors que tout nous montre que c'est bien différent. Par ailleurs, on a un problème avec le terme d'islamophobie en France. Moi, je suis quand même surpris à quel point, alors que c'est un terme qui s'est imposé désormais dans les sciences sociales, partout dans le monde, pour qualifier les formes de traitement spécifique, de stigmatisation et de discrimination qui touchent les musulmans, en France, on passe plus de temps, d'une certaine façon, à discuter du problème qu'à s'attaquer aux inégalités qui sont vécues par les musulmans. Et donc l'islamophobie, c'est d'abord cela. C'est un traitement spécifique qui est réservé aux gens qui sont perçus comme musulmans par de fait de la construction de cette catégorie homogène que j'évoquais à l'instant. Et une fois de plus, là, il y a tout un ensemble de discours aussi dans l'espace public comme quoi cette catégorie empêcherait de critiquer l'islam, etc. Et c'est au fond, en tant que tel, un frein à la liberté d'expression. J'ai encore vu récemment une déclaration du Parti radical de gauche qui, il y a quelques jours, invitait à bannir l'usage du terme d'islamophobie, qui serait en tant que tel le terme complice du terrorisme. Bon, moi, déjà, quand au nom de la liberté d'expression, on demande de bannir des concepts qui sont reconnus internationalement en sciences sociales, j'ai m'interroge. Et par ailleurs, une fois de plus, personne n'empêche la critique, de, si ce n'est de l'islam, mais en tout cas d'un certain nombre de ses préceptes, de certains courants, certaines positions, etc. Et les musulmans eux-mêmes passent leur temps à se critiquer entre eux. Aujourd'hui, les conflits, les concurrences entre les salafis, les frères musulmans, d'autres générations liées à l'islam des pays d'origine, etc., sont très forts, en fait. On a plutôt tendance à invisibiliser ces formes de conflits et ces débats, en fait, qui structurent d'ores et déjà les communautés musulmanes en construisant cela comme un tout homogène. Alors, comment on sort de ça? Moi, je crois que, d'une certaine façon, en faisant société, comme le disait Emmanuel Macron, et surtout en s'attaquant aux racines du problème, que sont les discriminations et les inégalités, peu importe le terme, d'une certaine façon. L'islamophobie s'est imposée internationalement, ça semble quand même le plus simple, puis c'est celui qui est employé par un certain nombre d'acteurs musulmans eux-mêmes. Toujours est-il que l'enjeu fondamental, c'est de mettre en place des politiques d'égalité. Aujourd'hui, les politiques de lutte contre les discriminations, et notamment les discriminations religieuses, sont indigentes dans notre pays. Voilà, et je renvoie une fois de plus à l'enquête trajectoire et origine qui montre bien les formes de discrimination qui sont vécues notamment par les deuxième génération descendants de l'immigration et y compris les musulmans, qui montrent bien l'ampleur des discriminations sur le marché du travail, du logement, à l'école, etc., subies discrimination raciale ou discrimination religieuse, les deux pouvant éventuellement se cumuler. Voilà, et donc la meilleure façon de à la fois, je pense, de lutter contre des formes de repli sur soi qui existent indéniablement chez une partie des musulmans en France et des formes de fondamentalisme qui animent aussi une petite partie des communautés musulmanes, c'est aussi d'abord de promouvoir l'égalité, de lutter contre la discrimination. Alors, qu'est-ce qu'on a fait depuis 2015 et les attentats de Charlie Hebdo? On a quasiment fait disparaître les politiques publiques de lutte contre la discrimination qui avaient timidement émergé ces dernières années en France. Une bonne partie, en fait, des crédits et des services de lutte contre la discrimination, moi j'ai pas mal travaillé là-dessus, je prépare un bouquin sur la question, ont été reconvertis en prévention de la radicalisation. De réorientation des crédits, de la lutte contre les discriminations, la prévention de la radicalisation, et à la formation des valeurs de la République, et à la promotion de la laïcité, etc. Ça me semble, faut peut-être.

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1: Merci beaucoup Julien. Donc on a évoqué jusque-là un peu les réactions que le discours du président a causé en France, mais il a également eu des répercussions à l'échelle internationale, notamment on peut s'imaginer dans le monde musulman où le projet de loi a généré un sentiment d'indignation. L'institution Al-Azhar a fait savoir que, je cite, de telles déclarations racistes sont de nature à enflammer les sentiments de 2 milliards de musulmans dans le monde. Le mufti du sultanat d'Oman a qualifié les propos d'Emmanuel Macron comme, je cite, attaque sans précédent contre l'islam. Le journal turc Yeni Safak titrait sur sa une du 3 octobre, là encore je cite, « Macron déclare la guerre à l'islam ». Dans ce contexte, la réaction turque est effectivement intéressante à étudier de plus près, car sur les 300 imams détachés en France, la majorité, voire 150 d'entre eux, viennent effectivement de Turquie, 120 d'Algérie et une trentaine du Maroc. Cela soulève donc deux questions fondamentales. D'abord celle sur le futur des relations diplomatique entre la France et les pays musulmans, mais aussi sur la gestion des imams étrangers. Est-ce que vous pensez que mettre fin à ce dispositif résoudra le problème de la radicalisation, sachant qu'on omet complètement du débat la question des imams internet qui échappent complètement au contrôle des États-nations?
2: Alors effectivement, les réactions se multiplient depuis quelques jours. Alors très clairement, il y a quand même une forme d'instrumentalisation, et y compris chez Erdogan, je ne suis pas convaincu que ce soit véritablement ces 150 imams d'origine turque en France qui soient le cœur de son positionnement. Il y a probablement des considérations géopolitiques qui sont à l'esprit également derrière tout ça, puisqu'on sait qu'il y avait déjà eu d'autres tensions ces dernières semaines entre la Turquie et la France. Je ne suis pas convaincu non plus que ces réactions vont contribuer à apaiser le débat public en France. D'une certaine façon, elles vont nourrir les positions de ceux qui considèrent que toute position qui ne serait pas guerrière aujourd'hui et qui serait à l'inverse, par exemple, comme je l'évoquais à l'instant, sur la nécessité de lutter contre les discriminations qui touchent les musulmans, comme trop angélique, et voire comme potentiellement comme relevant une forme de traîtrise à la nation, au fond, on va pouvoir mettre dans un même sac les islamo-gauchistes avec Erdogan et d'autres pays peu démocratiques. Tout ça va entretenir, j'en ai bien peur, la

0: la confusion. Toujours est-il que voilà, ça s'inscrit dans le contexte un peu de guerre civile larvée que j'évoquais tout à l'heure. Et c'est, voilà, je pense qu'il y a une fois de plus un grand enjeu à apaiser tout ça. En même temps, on ne peut pas être surpris des réactions internationales parce que bah, c'est quand même violent ce qui se passe. Moi, je le saisis par les échanges ou les entretiens que j'ai pu conduire avec des musulmans depuis quelques jours, et c'est extrêmement pesant, quoi. Et moi qui ne suis pas musulman, je suis mal placé pour en parler, mais voilà. Alors, vous parliez tout à l'heure de Black Lives Matter, il y a ce truc un peu de I can breathe, en fait, en ce moment, je ne peux plus respirer, quoi. L'atmosphère est étouffante pour tous les musulmans de France, et donc les réactions à l'étranger ne sont pas surprenantes de ce point de vue-là. Peut-être un élément de ce point de vue-là, moi. Tout ce qui m'avait frappé dans l'enquête qu'on est en train de terminer sur l'expérience ordinaire des discriminations et d'islamophobie, c'est les gens qui nous disent, et j'ai peur que ça s'accentue, bah, qui nous disent, moi je suis français, parfois depuis deux, trois générations, mais en fait, on ne veut pas de moi ici, et je vais partir, en fait. Et donc, on a fait, en fait, dans la mesure où notre enquête était aussi internationale, on travaillait également sur l'Angleterre, le Canada, les États-Unis, aussi des entretiens en fait avec des Français qui se sont expatriés en fait au Canada, en Angleterre, etc., et qui ont quitté le pays notamment, alors à la fois du fait de discrimination et d'opportunités professionnelles bouchées, et puis de ce climat qui devenait irrespirable. Et là, ça risque de s'accentuer. Et je crois que ça devrait quand même interroger la communauté nationale que certains de nos compatriotes quittent le pays où ils ne se sentent plus à leur place alors qu'ils sont parfaitement français. Et d'une certaine façon, pour renvoyer à la première question qui a ouvert notre échange, c'est la victoire suprême de l'extrême droite et de Marine Le Pen. La France, tu l'aimes ou tu la quittes, et ben, les gens qui sont partis n'arrêtez pas de nous répéter, mais moi je me sens français, la France je l'aime, mais à force qu'on me répète que je serais moins français que les autres ou que je devrais faire preuve d'allégeance, répéter, etc., j'ai préféré partir. Voilà, c'est compliqué de faire société dans ces conditions-là. J'évoquais le Canada ou l'Angleterre, mais il y a un certain nombre, moi, de mes enquêtés qui ont fait part de projets de partir en Algérie, dans les pays du Golfe, etc., et d'aller ailleurs dans des terres qui seront peut-être plus ouvertes pour eux, quoi. Et donc ça, c'est voilà, ça devrait nous interroger. Je suis pas convaincu que ça fasse beaucoup bouger les politiques françaises, que ce soit de constater ces processus d'expatriation, la souffrance ordinaire qu'induit l'islamophobie, ou que ce soit ces menaces de boycott qui se multiplient.
1: Merci beaucoup, Julien. Je me permets de vous poser une dernière question avant d'ouvrir le débat avec notre public. Nous avons effectivement beaucoup parlé de la loi et de sa portée politique, mais nous avons finalement peu abordé la question du ressenti et de la réception de ce débat chez les Français de confession musulmane. Khaled Bencher, le président de la Fondation de l'Islam de France et membre du Conseil des sages de la laïcité, parle d'ailleurs d'une double injonction à destination de la communauté musulmane. Il a déclaré, je le cite, on demande aux musulmans de se fondre d'une manière caméléonesque au sein de la nation, tout en leur demandant de faire savoir qu'ils fustigent et condamnent le terrorisme islamiste abject comme étant musulmans. Face à ce constat, quelles sont les réactions dans la communauté musulmane en France par rapport au projet de loi Macron?
0: Bah, comme je le disais à l'instant, effectivement, les gens sont un peu désemparés, et peut-être que certains des membres du public auront des éléments à verser à la discussion. Et cette injonction contradictoire, paradoxale, elle n'est pas nouvelle. Moi, je me rappelle un très bon article dans Le Monde d'Olivier Roy, en fait, il y a quelques années, justement, suite aux attentats en 2015, qui pointaient justement cette contradiction entre d'un côté cette injonction à l'invisibilisation, voilà, et qui renvoie, je l'ai dit tout à l'heure, mais à une conception extensive de la laïcité qui est confondue avec la sécularisation. Ça, c'est le gros problème, à mon sens, c'est de confondre, voilà. Cette volonté de séculariser la société française au forceps, ben, ça crée inévitablement des tensions dans un contexte global de retour du fait religieux. Parce que voilà, il y a de fait, et les enquêtes le montrent, un retour de la religiosité chez une partie des jeunes musulmans en France ou en Europe, mais c'est aussi vrai d'autres courants religieux. On pourrait pourrait parler par exemple des chrétiens évangélistes qui aussi sont voilà, marqués par un retour du fait religieux. C'est pas nouveau et ça s'inscrit dans un contexte plus global aussi d'effacement des grands récits et notamment du récit communiste, et donc d'autres récits ont peut-être pris la place. Et donc, voilà, il y a une tension entre cette injonction à l'invisibilité liée à un désir de sécularisation qui émane de certaines élites politiques françaises, voilà, et puis d'un autre côté, ce besoin de s'organiser, en fait. Cette injonction à. Bah, il faut organiser l'islam, vous n'avez pas de représentants, on n'y comprend rien à vos histoires, il vous faudrait un pape comme de la religion catholique, si bien que l'État lui-même va, de toutes pièces, au fond, constituer des représentants et des interlocuteurs. Bon, avec un succès quand même tout relatif, c'est-à-dire que le CFCM, le Conseil français du culte musulman, ne joue ce rôle que de façon assez difficile, en fait, hein, depuis presque une quinzaine d'années qu'il existe. Et en même temps, moi je crois que une des solutions pour sortir de l'ornière qu'est la nôtre, c'est effectivement l'organisation, mais c'est pas l'organisation exogène par l'État, c'est l'auto-organisation des musulmans par eux-mêmes qu'il faut organiser, qui existe déjà à certains égards. Voilà, une association qui a été pointée du doigt ces derniers jours comme le collectif contre l'islamophobie en France constitue des formes d'auto-organisation, voilà, et qui porte un discours aussi sur l'expérience ordinaire de l'islamophobie et un certain nombre de demandes justement d'égalité qui existent dans la population musulmane. Donc la solution viendra de l'auto-organisation des musulmans par eux-mêmes, qui est déjà en germe, mais qui se développe dans des conditions qui sont extrêmement défavorables, parce que la moindre forme d'auto-organisation est pointée du doigt comme relevant d'une forme d'islam politique ou relevant, voilà, c'est le nouveau truc à la mode, de taqiyya. C'est-à-dire que derrière une sorte de discours un peu lisse de certains représentants ou porte-parole d'organisations musulmanes, il y aurait une sorte de grand complot pour déstabiliser la société française. Bon, bah, moi, c'est, moi, je trouve. Autre paradoxe qu'on aurait pu pointer, c'est cette forme de complotisme d'en haut. En fait. C'est-à-dire que, alors, voilà, ça, on a beaucoup pointé, il y a probablement un travail à faire, voilà, le rapport à l'information chez les jeunes, les nouvelles générations, etc., et au-delà, probablement, mais il y a une sorte de complotisme qui gagnerait aujourd'hui, gagne les élites politiques autour de la moindre forme d'organisation collective des musulmans, autour de cette notion-là de duplicité, de taqiyya, comme quoi voilà, on cacherait ses réelles intentions. De ce point de vue-là, je ne peux que renvoyer aux travaux notamment d'une jeune chercheuse qui s'appelle Margot Dazé, qui a fini il y a quelque temps maintenant une thèse sur l'UOIF, donc une des organisations islamiques de France, devenue musulman de France, donc une des principales organisations qui est présentée comme relevant des frères musulmans. Quand vous lisez les travaux de Margot Dazé sur l'UOIF, suite ce grand complotisme ce grand complot qui viserait à déstabiliser la République française perd un peu de son poids en fait, et on voit que l'UIF, bah, en réalité, c'est plutôt des classes moyennes en quête de respectabilité qui a priori ne sont pas en train de fomenter un coup d'État contre la République française. Voilà, bon, bah, c'est dommage que ce type de travail très finement documenté via des archives, des entretiens, un travail qu'elle a pu faire dans différentes régions, etc., n'accède pas davantage au débat public. Voilà, et donc dans ce contexte-là, pour finir par rapport à votre question, bah, tout ça c'est extrêmement, extrêmement pesant. Et un peu par exemple, je crois qu'en fait, je n'ai pas employé ce terme jusqu'à présent, mais que tout ça est extrêmement contre-productif en réalité. C'est-à-dire qu'on fait exactement l'inverse de ce qu'il faudrait faire. L'unité nationale, défendue, je le rappelais au début de notre échange, voilà, on contribue à la polarisation et donc on contribue à nourrir du repli sur soi. Moi, dans mes enquêtes, par exemple, j'ai des enquêtés qui me disent, mais je ne me suis jamais autant senti musulman que depuis quelques années. Voilà, j'évoquais ce retour de la religiosité. On ne peut pas comprendre ce retour de la religiosité, y compris chez des musulmans, indépendamment du sentiment justement de ne pas avoir véritablement sa place dans la société française. Et donc nous, des gens qui nous expliquaient très précisément que bah, voilà, ils se sentaient françaises, mais ils avaient en permanence le sentiment par les expériences de discrimination qu'ils faisaient, etc., de ne pas être perçus et traités comme tels. Et donc à un moment, bah, pour se construire, on va chercher d'autres espaces et d'autres formes d'identification, et la religion vient d'une certaine façon structurer, donner du sens, voilà, et constitue une forme de ressource morale face à la stigmatisation ordinaire. Et donc, une fois de plus, la meilleure façon d'éviter le repli sur soi qui existe, eh ben, c'est justement de mettre en place des politiques publiques aussi qui viennent battre en brèche ce sentiment d'être des citoyens de seconde zone. Or, bah, tous les discours publics et les politiques publiques qu'on nous annonce vont plutôt renforcer, à mon avis, ce sentiment.
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1: Merci infiniment Julien pour ce tour d'horizon. Donc, nous avons effectivement un certain nombre de questions de la part du public qui nous regarde et j'aimerais commencer avec une question qui nous est parvenue depuis Facebook. Il y a une personne qui nous demande comment expliquer la particularité française, pourquoi ce problème d'islamophobie est exacerbé en France plus qu'ailleurs en Europe. Comment on peut l'expliquer ça?
2: Je pense qu'il y a au moins, il y a au moins deux raisons. Il y a d'un côté le fait que d'une certaine façon, la République en France s'est construite contre l'Église. La loi de 1905, c'est ça. Et donc, et avant ça, même la Révolution française, d'une certaine façon. Et donc, l'État-nation en France est fruit de son émancipation à l'égard de l'Église. Et donc, être véritablement républicain, ce serait être contre la religion, d'où ces entreprises de sécularisation que j'évoquais tout à l'heure. Sauf que, à mon sens, on ne peut pas traiter exactement une religion qui est relativement minoritaire sur le sol français et une autre, le catholicisme, qui a exercé le pouvoir d'État pendant des siècles dans la société française. Bref, donc il y a cette tradition quand même et cette construction de l'État-nation France. Bon, puis le deuxième élément, évidemment, c'est l'histoire coloniale qui est très présente. Rappelons d'ailleurs que la loi de 1905 ne s'appliquait pas dans les territoires coloniaux et que déjà à l'époque, on avait une volonté de régir depuis Paris l'organisation du culte et de ceux qu'on qualifiait, par exemple, de Français musulmans d'Algérie. Le fait colonial est évidemment quelque chose qui a structuré le rapport à l'islam. Qu'on le veuille ou non. Et donc ça explique quand même fortement le traitement de cette question en France. Peut-être dernier élément, c'est que de par notre passé colonial, et l'immigration postcoloniale qui a suivi les guerres d'indépendance, on a une population musulmane qui est numériquement relativement importante, et qui va du coup apparaître comme le prémisse du grand remplacement. Et donc ces discours, et on le voit revenir en force aussi ces jours-ci, l'idée que d'une certaine façon, si on ne fait rien, demain, l'islam nous submergera. On voyait au livre de Michel Houellebecq ou à d'autres travaux de fiction, mais il y a cet imaginaire-là qui est quand même très présent et qui nous habite encore, qui fait la spécificité du traitement français de l'islam.
1: Merci beaucoup, Julien. Il y a une deuxième question qui nous est posée et où la personne aimerait savoir si le projet de loi Macron intègre réellement l'absence de clergé en islam.
2: Est-ce qu'elle intègre l'absence de clergé en islam ? Toujours est-il qu'il y a cette volonté de former des imams français et en organisant aussi l'enseignement de la théologie, etc., à l'université. Donc, il y a des éléments de cet ordre-là et il y a clairement une volonté, on en parlait tout à l'heure, d'organiser le culte. Et de fait, il y a quand même, je l'évoquais aussi tout à l'heure, cette idée que au fond, l'islam ne serait pas suffisamment structuré, que l'État devrait aider à cela. C'est un peu paradoxal dans une loi sur le séparatisme qu'on s'immisce dans ce genre de questions-là. Après, peut-être pour élargir un peu la discussion, il y a quand même des éléments qui sont intéressants, moi, il me semble, dans ce projet de loi, au-delà de simplement ces histoires de formation d'imams, c'est l'enseignement de la langue arabe. Et qui est peut-être enfin utile, quoi. Je veux dire, c'est une des langues les plus parlées dans notre pays et pour lequel l'enseignement public est endémique. Et puis c'est important de dire que pouvoir parler arabe, ce n'est pas d'une certaine façon les prémices d'un séparatisme potentiel, quoi. Même si le fait d'inscrire une fois de plus ce type de réforme dans une loi sur le séparatisme, laisse un peu planer ce doute-là. Symboliquement, ce n'est peut-être pas génial, mais il y a peut-être des choses positives qui en ressortiront. La scolarisation à 3 ans, Pourquoi pas également, alors si enfin il y a des moyens pour le service public, et ça renvoie à ce que j'évoquais aussi tout à l'heure, hein, sur cette nécessité d'avoir des politiques publiques d'égalité. L'éducation est bien placée, je crois, pour cela, et donc l'éducation à 3 ans. Bon, néanmoins, derrière ça, on voit quand même assez clairement l'idée que l'enseignement à domicile des musulmans spécifiquement poserait problème. Alors de ce point de vue-là, et d'ailleurs il y a un rapport en fait qui a été remis au Premier ministre il y a quelques mois sur bon, tout un tas de questions qui sont quand même plus ou moins directement liées au séparatisme qui visait directement Roubaix. En fait. Et dans ce rapport, en fait, moi, je me suis forcément intéressé à cela, il pointait justement la croissance ces dernières années de l'enseignement à domicile, bon, et notamment de la part de parents qui se présentaient comme musulmans et qui enseignaient à domicile parce qu'ils n'étaient pas contents des écoles publiques dans leur quartier. Voilà, mais bon, on parle de croissance dans une ville comme Roubaix de 100 000 habitants, 98 familles. Voilà. Bon, on n'est quand même pas encore sur une sorte de vague et de submersion totale, de retrait de l'école. Bon, et dernier point peut-être là-dessus, c'est de souligner, moi ça revient beaucoup en fait, hein, dans mes enquêtes, dans mes entretiens, c'est à la fois la très grande aspiration à la réussite scolaire des enfants dans les familles des quartiers populaires très largement, et l'insatisfaction à l'égard de l'offre éducative dans ces quartiers. Alors bien souvent, les enseignants font ce qu'ils peuvent, mais l'enjeu, ce serait quand même de lutter contre la sous-dotation structurelle des écoles publiques dans les quartiers pauvres. Alors, j'élargis très fortement le débat, mais je pense que véritablement, pour répondre à ce qu'évoquait Emmanuel Macron dans son discours de Murau sur le fait que la République a fait cession, bah, c'est là qu'il faudrait peut-être agir. On a un certain nombre d'éléments hein, sur par exemple la Seine-Saint-Denis hein, et sur les difficultés de remplacement des enseignants dans les écoles publiques et le temps d'éducation perdu par les enfants dans les écoles publiques en Seine-Saint-Denis, etc. Et donc une bonne façon bah, de lutter contre soit l'enseignement à domicile, soit l'enseignement privé, si tant est qu'il faut lutter contre l'enseignement privé, c'est d'abord d'avoir des écoles publiques qui fonctionnent. Or, je finirai là-dessus, depuis des décennies, la France fait le choix d'investir plus d'argent dans les classes préparatoires situées le plus souvent dans des lycées de centre-ville que dans l'éducation, dans les quartiers populaires par exemple, et dans les zones d'éducation prioritaire. Et donc on parle souvent, il y a ce discours, on aurait trop donné aux quartiers, tous les travaux le montrent, on a systématiquement et structurellement sous-doté les services publics dans les quartiers populaires par rapport au centre-ville des grandes métropoles, et je pense que ce choix de politique publique qui a été fait depuis des décennies fait effectivement des ravages. Et donc investir dans l'éducation, et y compris l'éducation le plus tôt possible, pourquoi pas.
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1: Une autre question qui est intéressante et qui évoque effectivement un problème que nous n'avons pas traité dans notre entretien, c'est celui en fait des médias. Pourquoi les médias français invitent-ils si peu fréquemment les personnes musulmanes pour débattre de la loi sur le séparatisme ?
2: Alors, c'est une bonne question. Moi, je ne suis pas spécialiste de la sociologie des médias. Globalement, on ne peut quand même qu'être frappé par l'homogamie qui existe tout particulièrement dans les médias télévisuels. En fait. Hein, c'est assez incroyable, notamment bon, sur les chaînes d'information en continu, qui ont quand même un rôle dans le façonnage de l'opinion publique, et il y a quand même très peu de diversité, ne serait-ce qu'idéologique, hein, politique, voilà, et de ce point de vue-là, on ne peut qu'être frappé, je fais un peu de corporatisme, par le peu de chercheurs en sciences sociales qui sont invités sur ces plateaux. Alors, un certain nombre refusent, mais voilà, sur des questions qui sont complexes, sensibles, etc., à un moment, pouvoir s'appuyer sur des faits, mais il y a une forme de démonétisation de cette parole-là. Bon. Toujours est-il que ça ne répond pas à la question, et je ne suis pas du tout en train de dire que les chercheurs en sciences sociales devraient se substituer aux premiers concernés quand on parle de ces enjeux. Alors pourquoi aussi peu de personnes, notamment de confession musulmane, quand on parle de cela ? Bon, ben, faudrait demander aux journalistes. Bon, je pense que ça renvoie quand même pour partie aux questions d'organisation collective qu'on évoquait tout à l'heure, en fait, c'est-à-dire que les journalistes ne savent pas vers qui se tourner. Voilà, et donc, il y a, voilà, et si bien que les quelques acteurs que l'on voit sont toujours un peu les mêmes, c'est M. Chalgoumi, c'est M. Houbrou, voilà, il n'y a pas beaucoup d'autres, très peu de femmes, hein, vous avez raison de le pointer. J'aurais tendance à penser, mais là, des enquêtes plus précise, mériterait d'être conduite, qu'il y a aussi, en fait, moi j'aimerais voir davantage de femmes qui portent un voile sur des plateaux de télévision, etc., et qui, au fond, aussi fassent part éventuellement de leurs expériences ordinaires, de leurs choix, plutôt que d'être parlées par d'autres. Et en général, quand ça a été le cas, ça a produit des moments de télévision assez intéressants, tout à fait instructifs. Et j'aurais tendance à penser que, au fond, les représentations dominantes chez un certain nombre de journalistes qui n'ont pas forcément une très bonne image des femmes musulmanes ne contribuent pas à les inviter dans ce type d'émission. Donc voilà, mais il y aurait des choses à faire, mais je pense qu'il faut investir en fait, ces espaces-là. Et il y a ne pas laisser la place, même s'il y a un sentiment d'usure qui est très fort, en fait, moi, que je ressens chez un certain nombre de porte-parole, de militants associatifs que je peux interviewer et qui se disent à quoi bon. Est-ce que d'une certaine façon, la partie n'est pas perdue et il ne faut pas consacrer notre énergie à autre chose que ces médias qui sont dans un entre-soi un peu nauséabond. Et donc, organisons-nous dans d'autres espaces et continuons à avancer tant bien que mal. Dernier élément, voilà, là on parle de la représentation notamment des musulmans et des musulmanes dans les médias, mais cela ne fait que traduire la sous-représentation structurelle des minorités ethniques à la télévision. Ça, il y a beaucoup d'enquêtes qui ont été menées. Voilà, la télévision française demeure très, très blanche en fait. Hein, et il y a eu des tentatives par le CSA pour contrer cela. Ça n'a pas complètement encore atteint la sphère médiatique. Et peut-être qu'une des façons de remédier à cela, et il y a des initiatives vraiment intéressantes de ce point de vue, c'est de transformer aussi la sociologie des journalistes eux-mêmes, en fait. C'est-à-dire qu'on a, voilà, on a parfois peut-être tendance à inviter des gens qui nous ressemblent, et donc transformer la sociologie du journalisme. Et il y a des initiatives vraiment, vraiment intéressantes. Il y a eu évidemment le Bondy Blog qui a beaucoup fait parler de lui, mais il y a beaucoup de travail en fait depuis plusieurs années, y compris ici à Roubaix, de résidences de journalistes ou de formations de journalistes en herbe issus des quartiers populaires pour porter un autre regard sur ces réalités-là. C'est un travail de longue haleine, parce qu'au fond, tout ça ne fait que reproduire, que refléter la stratification sociale de la société française et le fait que les espaces élitaires, que sont par exemple les médias, mais d'autres, sont aujourd'hui très largement invisibilisés ou ont invisibilisé les minorités.
1: Il y a une question qui fait écho à ce qu'on vient de dire, ou on vient plutôt d'écouter, concernant justement certains représentants autoproclamés des Français musulmans. Tu les as cités, Cheikh Oumi, Tariq Oubrou. Ces personnes souffrent effectivement auprès de la communauté musulmane d'une légitimité qui est assez discutable. Donc, comment ce déficit de légitimité est intégré au débat public, sachant que ces institutions et individus sont perçus comme des potentiels passeurs des orientations publiques. C'est une question de Samir.
2: Une fois de plus, alors là, ça renvoie aussi aux dynamiques d'invitation et ce qu'on disait sur les médias. Et c'est là où, d'une certaine façon, ce que j'évoquais tout à l'heure sur le soupçon qu'on fait planer sur un certain nombre d'acteurs collectifs, et j'évoquais le CCIF, mais en fait, là, je viens de terminer donc sur d'autres questions, mais une enquête plus large en fait sur les attaques sur le monde associatif en France. C'est beaucoup plus large, voilà. Mais bon, il y a quand même beaucoup de cas qui ressortent, qui sont des associations dans les quartiers populaires, et beaucoup d'acteurs associatifs qui font un travail d'insertion, vraiment de lien social dans les quartiers, etc., se font attaquer pour leur communautarisme supposé, où ces militants associatifs sont renvoyés à leurs origines, à leur religion, etc. Et ça, c'est dramatique, en fait, parce que justement, ça vient empêcher l'émergence de ces porte-paroles dans d'autres espaces, notamment dans l'espace médiatique. Toutes les anathèmes qu'on évoque depuis tout à l'heure, communautaristes, séparatistes, islamistes, etc., en fait, ça n'incite pas les médias, par exemple, à inviter ce type d'acteurs-là. C'est-à-dire que on a vu, je crois, une fois Marwan Mohamed prendre la parole au nom du CCIF sur BFM TV. C'est quasiment la seule fois, en fait, où le CCIF a pu se défendre publiquement face aux accusations qui lui étaient portées. Alors après, ils le font via les réseaux sociaux, mais à un moment, mais les journalistes se disent, mais au fond, est-ce que tendre le micro à cet acteur-là, ce ne serait pas ce ne serait pas, d'une certaine façon, faire le jeu des islamistes ou être déjà dans le séparatisme même. C'est-à-dire que quand la délégitimation est portée par l'État lui-même, derrière, les journalistes sont au pas. Et donc, ils en viennent à n'inviter que des personnes qui peuvent apparaître cachères ou qui apparaissent dans la ligne, et dans la ligne notamment qui est celle qui est défendue par le gouvernement. Et donc, on a besoin aujourd'hui plus que jamais de pluralisme, en fait. Et je pense que j'évoquais tout à l'heure la nécessité d'un débat public apaisé, etc. Le risque à un moment, c'est que chacun reste dans sa bulle, en fait. Qu'il y ait l'extrême droite ou la droite extrême qui occupe les chaînes d'infos en continu, et puis que sur certains réseaux sociaux, on retrouve que des groupes ont d'autres prises de position et que les gens ne discutent plus, en fait. Et ça, je crois que c'est très dangereux, et il y aurait un enjeu à minima à ce que le service public, en fait, joue ce rôle-là. Et je trouve qu'il ne le fait pas ou pas suffisamment, précisément, d'aller chercher d'autres porte-parole qui ont peut-être davantage de légitimité. Dernier point sur la question du porte-parole-là. Toute la difficulté, c'est de savoir qui est légitime, en fait. Il y a une très grande fragmentation aujourd'hui de l'univers et des mondes associatifs musulmans. Il y a une enquête qui avait été menée, j'avais suivi ça un peu de près, par le collectif Les Musulmans, il y a quelques années, pour savoir justement quelles étaient les personnalités dans lesquelles les musulmans se sentaient les mieux, par quelles personnalités elles sentaient le mieux représentées. Très clairement, celles qu'on vient de citer n'étaient pas tout en haut de la liste, et à l'inverse, celles qui étaient le plus fréquemment mentionnées sont rarement invitées dans les médias. La solution, pour faire émerger ces porte-paroles ou pour qu'ils puissent accéder à certains espaces médiatiques ou politiques, c'est de continuer. Moi, je pense à l'auto-organisation, c'est ce que font les associations, de continuer à faire ce qu'elles font depuis des années.
1: Merci beaucoup, Julien. Il y a encore beaucoup de questions, donc je vais vous poser une dernière qui nous a été posée par Alice Daquin. Elle voudrait savoir pourquoi il y a une sorte de panne du débat public sur ces enjeux-là, comme par exemple l'islamophobie ou justement la question du culte musulman en France.
2: Si j'avais la réponse, ce qui est sûr, c'est que la polarisation du débat public dépasse ces questions-là. Je vous renvoie, là, par exemple, aux travaux de mon collègue Romain Badoir, qui travaille beaucoup, en fait, sur la structuration du débat public, notamment en ligne, et voilà, les formes de polarisation, et qui dépasse très largement les confins de la France. Et donc, la structuration même des réseaux sociaux, peut-être, n'aide pas à cela. Après, très clairement, j'évoquais tout à l'heure le terme de panique morale, on est quand même en plein là-dedans. Hein, il y a une hystérisation très forte autour de ces enjeux. Alors après, il y a des éléments objectifs, c'est-à-dire que, en même temps, moi, on m'accuse souvent d'angélisme en tant que sociologue, etc. Voilà, en même temps, il y a des réseaux objectifs, c'est-à-dire qu'il y a quand même des morts, quoi. Et donc, à un moment, il y a de l'émotion qui s'exprime, c'est normal, j'ai envie de dire. Là où c'est plus gênant, et ça renvoie à ce qu'on évoquait tout à l'heure sur l'islamophobie, c'est quand les élites, les gouvernants, eux-mêmes se prêtent à l'émotion, voire l'entretiennent. Voilà. Et là, je crois qu'il y a une grande responsabilité, en fait, des élites qui viennent mettre de l'huile sur le feu, peut-être à des fins électorales, alors qu'à l'inverse, on pourrait imaginer que ce serait leur rôle de chercher à garder raison. À certains égards, on pourrait faire le parallèle avec ce livre célèbre, La trahison des clercs. Là, une forme de responsabilité très forte des élites, que ce soit par inaction. Tout ce que j'évoquais tout à l'heure sur les politiques de lutte contre les discriminations et les politiques sociales, en fait, en direction des populations les plus marginalisées dans notre pays. Et puis, trahison également en contribuant à cette polarisation. Le ministre de l'Éducation nationale, de ce point de vue-là, devrait se faire le héros des sciences sociales, devrait se faire le héros de la connaissance. C'est quand même surprenant qu'au nom des Lumières, il en vienne à attaquer la communauté universitaire dans son ensemble, au point que la ministre même de l'éducation, de l'enseignement supérieur le reprenne pour défendre la communauté universitaire. On en est là. Bon, je crois que, et c'est ce que se disent en fait, hein, beaucoup des militants associatifs que je peux rencontrer, c'est que par moment, il faut peut-être laisser aussi passer l'orage, en fait. Hein. Peut-être qu'il faut éteindre la télévision, éteindre un peu les réseaux sociaux, attendre que tout ça se calme et continuer à s'organiser patiemment pour contribuer à nourrir le débat public à plus long terme. Les périodes d'hystérisation collective ne sont pas forcément les meilleures pour faire entendre les voix minoritaires.
1: Merci Julien, et c'était le mot de la fin de ce webinaire. Merci encore d'avoir été avec nous, Julien Talpin, pour un débat absolument éclairé sur un sujet qui a dans le débat public provoqué jusqu'à présent beaucoup de réactions émotives plutôt que des actions véritablement raisonnées. Portez-vous bien et surtout, restez curieux.
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Soyez bienvenue sur Fréquence Paris Pluriel dans l'émission Écho des îles Comores. On espère que vous avez passé une agréable semaine. Il fait beau, il fait chaud, donc faites attention, hydratez-vous bien. C'est comme ça lorsqu'on est dans les îles. Et, température, on boit beaucoup, mais ici dans, à l'île de France, bon, il n'y a pas beaucoup de vent, donc ça va rafraîchir pas beaucoup. Mais bon, nous, on est là à vous faire transporter vers l'océan Indien. Là, vous venez d'écouter Beram avec un duo d'artistes Réunion Mayotte pour pouvoir vous faire voyager. Un petit coucou spécial à tous ceux qui se trouvent du côté de l'île de la Réunion et qui fêtent aussi la fête de l'indépendance aujourd'hui. Vous savez, les Comores ont célébré le 6 juillet leur indépendance des Comores et la plupart des associations le célèbrent ce week-end du côté de Nanterre. On dit un coucou à nos amis Ismaël et tous ceux qui le célèbrent. Donc on va essayer de les avoir. Aussi du côté de l'île de la Réunion avec l'association L'Ami de l'Océan Indien qui réalise une journée par rapport à cet événement, à la fête de l'indépendance, avec les étudiants des Comoriens de l'île de la Réunion. Voilà, donc un petit coucou spécial à eux. Alors nous, on vous souhaite passer une agréable après-midi. On sera avec l'artiste Nawal qui viendra nous présenter son nouveau album. Elle se trouve du côté des Comores, mais ce sera l'occasion pour nous d'essayer de l'avoir au téléphone et puis de parler avec elle de cet album. Voilà. Donc on va vous faire écouter Joban et puis on revient dans quelques instants.

Alors, un petit coup spécial à tous ceux qui nous suivent sur Fréquence Paris Pluriel dans l'émission Écho des îles Comores. Petite dédicace à la petite famille qui est avec moi aujourd'hui, puisqu'il fait chaud, il fallait faire sortir, hein, donc on profite aussi pour faire découvrir un peu les studios. Notre confrère et ami Abdourahmane ne pourra pas être présent pour nous présenter le journal, mais il sera là pour les fois prochaines. Un petit coucou à lui, puisqu'il a eu un impératif. Mais son engagement envers la radio, mais aussi aux actions pour les associations comoriennes, sont toujours actives. Donc on lui souhaite bon courage et pour la suite. Et voilà. Un petit coucou à Kaiden qui est avec nous aussi de l'autre côté et notre stagiaire qui sera là dans quelques instants, qui viendra faire l'interview avec Nawal.

Daddy Poslim sur Fréquence Paris Pluriel, un petit côté nostalgique pour vous faire découvrir. Un petit coucou spécial à Malik et Kaiden qui nous regardent de l'autre côté et qui découvrent la radio. Il faut venir aussi avec la famille aussi à Fréquence FM pour pouvoir passer des beaux moments avec eux. Et donc voilà, donc on revient, allez, on va écouter Salim Ali Amir et puis on espère que vous allez apprécier cette ambiance de l'océan Indien qu'on vous propose. Allez, on va voyager, on va aller. Je vous laisse voyager.

Alors ce titre est des années 80. Alors je rappelle à tous les nostalgiques de l'époque et du grand Salim Ali Amir. Pour ceux qui ne connaissent pas Salim Ali Amir, c'est le grand artiste des Comores et je vous laisse découvrir. C'est le Johnny Hallyday. Allez, voilà.

0: C'était donc Salim Ali Amir et puis bah, on espère que vous passez une agréable journée dans quelques instants. Allez, à 20h30, allez, 20h30, on va essayer d'avoir Nawal qui nous donnera 20 minutes et on a notre stagiaire qui est arrivé, Nadima, qui va nous parler un petit peu au micro. Oui, tu peux prendre celui-là. Tu m'entends ?
1: On m'entend là ?
0: Oh, oui, super, tu t'entends ?
1: Ouais, ouais. Ok, super. Oh,
0: voilà. Comment vas-tu ?
1: Ça va, merci.
0: Comment ça se passe ces débuts de vacances ?
1: Ça va bien.
0: Ça y est, hein, c'est l'école.
1: Là, c'est les vacances scolaires, oui. Tout le monde, normalement, est en vacances, c'est ça.
0: D'accord. On va rappeler que tu es en stage avec notre association qui s'occupe de l'émission d'Écho des îles Comores et que tu découvres un peu le média. Tu peux nous expliquer encore une fois, pour ceux qui n'avaient pas...
1: Par rapport à mes études,
0: voilà, tout à fait, oui.
1: Alors, du coup, ce que je fais, c'est une licence de médiation culturelle. Donc c'est une licence de médiation culturelle, donc c'est quelque chose, on va dire, un peu en rapport avec l'art. On est les médiateurs entre l'art et les personnes, en fait. C'est nous, on va organiser les événements, on va parler par rapport à tout ça, quoi. Et je trouve que le stage, il m'aide beaucoup parce que de base, je fais quelque chose de très théorique. Et là, j'apprends vraiment à voir comment ça se passe, en fait, pour animer la radio, les événements culturels aussi auxquels on assiste, voir comment faire des interviews, ce genre de choses. Donc vraiment, ça m'aide beaucoup par rapport à ça, quoi. C'est vraiment mieux.
0: D'accord. Bon,
1: pas très bien.
0: Non, mais c'est encore des enfants. Comme vous savez, il y a toute la famille aussi qui est là, qui profite aussi de l'ambiance de la radio. On aura l'artiste Nawal qui sera là. Tu la connais ?
1: Qui ça ?
0: Nawal.
1: Nawal, oui, bah, tu m'avais montré la pochette que tu avais faite pour elle, lui. Mm-hmm. Bah, je la connais du coup de nom, mais là, je vais plus apprendre à la
0: découvrir. Voilà, une grande artiste aussi comorien qui sort son troisième ou quatrième album. On aura l'occasion d'en venir. Alors, on va passer un petit titre et un petit message de dédicace à la famille.
1: Un petit message pour ma famille ?
0: Oui.
1: Bah, alors, s'ils m'écoutent, franchement, j'espère juste que, ouais, ils écoutent la radio, que ça leur intéresse. Enfin, voilà, quoi. J'ai pas grand-chose à dire.
0: Ok. Allez, à tout de suite.
2: Salut.

0: Alors, c'est l'été, et pour l'été, comme vous le savez, c'est l'ambiance au niveau du village, au niveau du pays, c'est le moment des grands mariages. C'est là où ceux qui sont petits deviennent grands, qui met le grand costume d'or. Voilà, moi j'appelle ça le grand costume d'or. Et puis, on fait une petite dédicace, mais un petit, mais un grand, une grande dédicace à celles qui nous écoutent du côté de l'île de la Réunion.
1: C'est ça. Ma maman qui nous écoute et qui voulait écouter du coup Djiboué. Donc voilà.
0: On va voilà pour qu'elle profite de cette célébration de la fête de l'indépendance du côté de l'île de la Réunion, parce que l'association LAMI réalise du côté de Saint-Denis célèbre la fête de l'indépendance, et puis j'imagine qu'elle est là-bas, qu'elle va profiter aussi du côté de Saint-Denis, puisqu'elle se trouve à Saint-Denis, dans l'île de la Réunion.
1: C'est ça, oui, c'est ça.
0: Voilà. Alors, un petit coucou à maman, et puis aussi à toi hier aussi qui nous écoute. Alors lui, je ne sais pas où il se trouve, parce que je suis sûr qu'il est en train de travailler, mais il nous écoute.
1: Ouais.
0: Voilà. Allez, on écoute Djiboué à tous ceux qui vont se marier cet été. Et un petit coucou spécial aussi à un ami, même s'il est parti pour d'autres raisons, à Mzéhamad, qui est parti au pays, mais une grande pensée à lui et qu'on apprécie énormément. Allez, bonne écoute sur Fréquence Paris Pluriel.

Alors, ce titre spécial dédicace à ceux qui sont sur la route, parce que lorsqu'on conduit une voiture et qu'on fait pas attention, donc voilà, cette chanson rappelle un peu les dangers de la route. Lorsqu'on conduit, il faut être de l'état normal et conduire sans boire ni prenez des petits trucs qu'il faut pas. Et donc RDJB nous parle. J'ai pris une voiture et j'ai conduit, j'ai fait un accident. C'est un peu l'histoire de cette chanson. Et il est celui qui fait l'accident et qui donne la mort à une personne. Et sa situation, le trouble, et je le comprends. Il le fait avec comment il s'appelle, notre petit jeune là, Lee Simba, voilà, Lee Simba. Donc un feat avec lui. Et beaucoup de situations, beaucoup de citoyens en Comores sont victimes d'accidents. Donc appel aux autorités de continuer à faire les appels à la prévention au niveau de la route et même de mettre encore plus de répression par rapport ou même peut-être l'auto-école un peu plus sévère, parce que c'est vrai que beaucoup d'accidents donnent de la mort actuellement aux Comores. On revient dans quelques instants.

Dans quelques instants, nous serons avec Nawal qui viendra nous parler de son album qui vient de sortir. Comme disait Najima, oui, on a eu l'occasion de travailler dessus et on revient dans quelques instants pour en parler avec elle. Je reviens avec un de ses extraits.

Alors, j'ai un petit souci, mais vous inquiétez pas. Ça arrive, ça arrive, ça arrive. Et donc, alors, attendez. On va activer le son. Oui, donc c'est le titre Wab qui viendra nous parler sur Fréquence Paris Pluriel et dans l'émission Écho des Comores.

0: Voilà, la technique, parce qu'elle est surtout aux Comores. On va essayer de la voir avec nous pour parler de son album et avec Najima qui est avec nous. Donc voilà, c'est pas facile. Elle devait être là, hein, parce que tu m'entends, Najima?
1: Non, je t'entends pas.
0: Ah mince, excuse-moi, c'est moi, pardon. Voilà, là tu m'entends là. Là tu m'entends. Non plus. Au niveau du cas.
1: Oui, c'est ça.
0: Voilà.
1: Là,
0: donc, voilà, ok. Est-ce que Nawal nous entend?
1: Je crois qu'elle n'est pas encore connectée.
0: Elle n'est pas encore connectée. On va essayer parce qu'elle se trouve du côté des Comores. Donc on lui a demandé de... Alors on va raccrocher encore une nouvelle fois, on va la rappeler. On va la rappeler. Ben, on vous rappelle qu'elle a sorti son dernier album. Elle est disponible, donc n'hésitez pas à aller sur toutes les plateformes pour pouvoir écouter et découvrir ce titre. Vous venez d'écouter un extrait. J'avoue qu'on a travaillé sur la pochette, magnifique.

0: Et que, voilà, quand je dis au niveau de la pochette, et l'album s'appelle Afro Jazz Torah Project. C'est un album voilà, assez, moi je trouve que c'est un album voilà, authentique à découvrir pour ceux qui ne connaissent pas le Touareg. Donc, est-ce que Nawal est avec nous? Alors, ce que je vais faire, je vais le rappeler directement parce que, comme je vous ai indiqué, on l'appelle du côté des Comores, donc c'est pas simple. Et on espère l'avoir.
1: Oui, allô?
0: Assalamu alaikum Nawal, tu m'entends?
1: Walaikum salam.
0: Ouais, comment vas-tu?
1: Ça va bien, alhamdoulillah.
0: Alors, je vais rajouter une autre personne parce que la stagiaire aussi participe à notre émission. Tu l'entends, Nawal? Elle t'entend pas. Elle t'entend bien. Elle va venir à côté de moi.
1: Ouais.
0: Voilà, on voulait présenter ton album, un album que tu as réalisé. Tu as pris du temps, tu as pris 10 ans pour pouvoir le réaliser. Alors, l'album s'appelle, j'ai oublié mes notes,
1: Afro Jazz
0: Afro Jazz
1: Arab
0: Torah
1: Project.
0: Project. Alors,
1: C'est vrai.
0: je disais aux éditeurs que c'est un album authentique. Est-ce que c'est le mot approprié pour pouvoir parler de cet album?
1: Oui, carrément. Ouais. C'est comme j'aime bien faire. J'ai fait Afro Sufi Roots, mais non.
0: Alors, s'il y a quelques soucis.
1: C'est un style qui n'existait pas avant.
0: Alors, il y a eu une petite coupure. Est-ce que tu peux nous redonner la réponse, s'il te plaît?
1: Je disais oui que c'est complètement authentique puisque c'est un rythme, un style de musique qui n'existait pas, que j'ai inventé, qui s'appelle Afro Jazz Tarab, c'est-à-dire qui mélange le tarab, quand je parle de tarab, je parle de tarab d'Afrique de l'Est et des Comores, qu'on a hérité d'Égypte, mais avec nos styles, nos rythmes africains d'Afrique de l'Est et des Comores, mais que j'ai rajouté aussi un beat un peu comme ce que Fela a fait quelque part, Fela
0: D'accord.
1: Kuti a fait, c'est-à-dire avec une rythmique différente, avec des accords un peu plus jazzy, mais on entend toujours le tarab des Comores, mais avec un petit quelque chose d'universel, j'ai envie de dire.
0: D'accord. Elle est composée de combien de titres, ce projet?
1: 12, il y a 12
0: Et
1: titres.
0: pourquoi 12? Parce
1: Mais
0: que...
1: parmi ces 12, il y a aussi, j'ai aussi repris quelques titres du tarab de mon époque, de ma jeunesse, des chanteurs de tarab de l'époque et puis de quelques créations. Alors pourquoi 12? Je sais pas, j'ai pas fait exprès, hein, tu sais, ça s'est fait comme ça s'est fait 12. En fait, il y en avait 13 pour te dire la vérité,
0: Ah, ok,
1: mais
0: d'accord.
1: le 13e titre est très traditionnel avec un groupe de tarab de femmes de Zanzibar. Que je voulais développer comme j'ai fait les femmes de la Lune, je voulais aussi faire les femmes de la Lune de Zanzibar. Bon, ça n'a pas pu aller plus loin. Donc, je ne l'ai pas mis dans l'album, mais je l'ai enregistré quand même et ça m'a quand même permis de faire une tournée en Allemagne avec ces femmes de Zanzibar, un tarab féminin. Mais cet album, c'est vraiment Afro Jazz. Pourquoi Project? C'est parce que c'est un projet très ouvert, c'est-à-dire que comment dire, mon idée, c'est que je vais pouvoir tourner dans le monde entier avec peut-être cinq musiciens de Zanzibar et puis des musiciens du monde entier. Donc le projet va évoluer suivant avec quel jazzman j'aurai l'occasion de rencontrer dans le monde entier. D'abord parce que financièrement parlant, c'est pas facile de tourner avec 13 personnes, mais aussi parce que justement, ça permet au projet de grandir et de tu vois d'avoir différentes formes, différentes influences suivant les musiciens que je vais rencontrer dans le monde, quoi. Tu vois?
0: Et quand tu parles de Zanzibar, des Comores, de l'océan Indien, parce que C'est un album.

0: qui touche plein d'univers. Est-ce que c'était une recherche spirituelle que tu recherchais? On rappelle que tu es aux Comores actuellement, là.
1: Eh ben ouais, d'ailleurs, je suis à une fête, là. Ouh là là, ça sonne, là. Donc... Mais c'est une fête qui correspond aussi à mon projet, parce qu'il y a, il y a beaucoup de pays représentés à cette fête ce soir. Et voilà, ça correspond un peu à mon histoire, à moi en tant que Comorienne qui ai grandi en France, qui ai voyagé dans le monde entier, et voilà. Donc moi, le torab, c'est la musique de mon enfance, mais je voulais faire du torab, je veux faire du torab une musique universelle qui peut toucher différents pays et essentiellement justement la Méditerranée. Ça, tu sais quoi, ça montre notre histoire. Parce que finalement, dans ma musique, moi j'ai des gens, j'ai déjà l'album est déjà sorti, donc je commence à avoir des gens qui envoient des messages pour dire ah non mais ça me fait penser à la Grèce, et d'autres qui me disent ah mais ça me fait penser à l'Espagne, et c'est la Méditerranée aussi parce que le torab vient d'Égypte. Il y en a même qui m'ont dit ah il y a certaines chansons qui font penser à Dalida. J'ai dit ah bon, j'aurais jamais cru, tu vois. Mais après réflexion, j'ai dit bah oui, bah, Dalida c'était une Italienne égyptienne.
0: Tout à fait, oui.
1: Tu sais, parce que, et dans cet album, j'ai une chanson qui s'appelle, comment je l'ai appelée déjà, L'Important. Tu vois, L'Important, le refrain, je le chante en français. Donc, quand tu as un rythme du torab chanté en français, eh ben, ça fait Dalida. C'est incroyable.
0: Ouais, j'imagine, mais... j'imagine la comparaison te flatte beaucoup, hein, parce que c'est aussi une grande artiste. Mais tu as aussi une grande artiste des Comores qu'on apprécie beaucoup. Ce n'est pas ton premier projet, il faut le dire. Tu as plusieurs projets sortis. Mm-hmm. Est-ce que l'approche actuelle de la musique pour toi, avec tout ce qui est technologie, etc., toi qui as connu Salim Ali Amir à l'époque, Shamsa Sagave, tous ces grands artistes que tu fais partie, avec la nouvelle technologie, toi qui gardes cette originalité, à garder cette authenticité, c'est important pour toi?
1: Pour moi, c'est important. Mmh. Pour moi, c'est important d'être intègre. Tu vois, de faire quelque chose de naturel et d'humain. Aujourd'hui, les gens avec l'IA, ils te font une chanson, mais c'est incroyable. Mais c'est pas eux, c'est la machine. Mais la machine, elle reprend nos propres chansons, elle reprend des chansons du monde entier pour en faire une. Mais c'est pas quelqu'un qui a vraiment conçu une chanson, réfléchi à un son, enregistré avec des vrais musiciens. D'ailleurs, moi, je suis allée à Zanzibar enregistrer parce que aux Comores, aujourd'hui, y a presque pas d'instrumentistes du canoun, du oud, du violon, du violoncelle, de l'accordéon. Tous ces instruments ont un peu disparu.
0: Et c'est triste.
1: Il y a un groupe actuellement qui essaye de faire quelque chose, hein, qui s'appelle Tarab In, qui essaye vraiment de refaire le tarab de l'époque. Mais il y a très peu. Et c'est vrai qu'aujourd'hui, dans le monde entier, c'est effrayant. Tu sais que même dans les chanteurs, les voix, aujourd'hui, il y a 90%. Enfin, quelqu'un m'a dit ça m'a effrayé. C'est-à-dire que 90% des gens qui chantent, c'est pas leur voix. Alors que la voix, pour moi, en tant que thérapeute, parce que je suis artiste et thérapeute, pour moi, la voix, c'est le muscle de l'âme. C'est le muscle de l'âme. Mais qu'est-ce que je vais dégager quand je vais chercher une machine qui va chanter à ma place, ou quand moi je vais chanter, que la machine va mettre des références, des sons qui vont faire que ma voix va être la voix comme n'importe qui chanterait, tu comprends?
0: Oui, sans,
1: c'est même effrayant.
0: Sans personnalité.
1: Il y a quelqu'un qui m'a dit, tu devrais... Moi, j'ai une voix qui se reconnaît parmi mille, d'accord? Et quelqu'un m'a dit, parmi mes conseillers, m'a dit, Nawal, il faut que tu protèges ta voix, parce qu'avec l'IA, quelqu'un peut chanter avec ta voix. C'est-à-dire qu'on va croire que c'est Nawal alors que ce n'est pas Nawal. Et c'est effrayant. C'est effrayant, moi, je suis désolée. Alors, c'est important, excuse-moi, je vais te laisser me poser d'autres questions, mais j'ai envie de le dire parce que c'est quelque chose qui me touche. C'est-à-dire qu'on est tellement dans le virtuel que l'être humain va devenir... Tu sais, ça me fait penser à certains films de science-fiction où les machines nous guident, les machines nous gèrent, on n'est plus...
0: Tout à fait.
1: Comme ce qu'on mange aujourd'hui, qu'est-ce qu'on mange? On mange des produits avec plein de pesticides. On mange des poulets qui ont été piqués pour grandir en 3 jours. Tu comprends, c'est effrayant quand même.
0: Tout à fait.
1: C'est effrayant.
0: Toi qui veux protéger pas seulement ta voix, mais aussi la culture comorienne, quel message aurais-tu à la jeunesse actuelle et surtout aux femmes, puisque tu es une femme qui se bat pour des projets pour les enfants, au pays, pour plein de projets féministes voilà, tu mènes des combats importants à travers des associations. Est-ce que quel message tu aurais pour la nouvelle génération?
1: Moi, j'ai envie de dire, quel que soit le fashion, quel que soit le truc à la mode, la facilité. Vous voyez, c'est la facilité. Attention à la facilité. Quand tu fais quelque chose de ton... même quand tu parles à quelqu'un, si tu parles avec ton cœur, l'autre entend avec son cœur. Si tu parles avec ta tête, tu commences les emmerdes. D'accord ? Je veux dire, tu ne peux pas faire semblant, tu ne peux pas tricher toute ta vie. Tu ne peux pas, ça va marcher en été et après c'est fini. Mmh. Et on a besoin de choses intègres, on a besoin de choses sincères, on a besoin de choses... Même musicalement, moi j'ai des jeunes ici, moi je suis au Comores en ce moment, je suis à Moroni en ce moment, il y a des jeunes depuis des années qui viennent me voir en me disant « Ouais, mais moi je fais du hip-hop, est-ce que tu vas me produire ?» Je dis « Tu sais quoi ?» Si tu acceptes de rajouter un petit nzenze, un petit kayamb, un petit quelque chose des Comores, là, moi, en tant que producteur, parce que je suis aussi producteur, ouais, c'est intéressant. Parce que tu as une identité, tu as quelque chose de vrai. Tu ne peux pas tricher. Tu ne peux pas tricher. Tu peux, comme il disait mon grand aîné Bob Marley, you can fool some people sometimes, but you cannot fool people all the time. Je ne sais pas si tu connais cette chanson. Avec la mélodie, il dit « You can fool some people sometimes, but you cannot fool people all the time. Now you see the right.
0: Tout à fait.
1: Stand up for your rights. » Ok, ouais. Donc,

0: Je me reconnais française aussi, hein. Moi, j'ai grandi en France. Et en plus, mon grand-père s'appelait Alphonse. Alors, c'est pour dire, tu vois, j'ai aussi du sang français, tu vois. Non, mais je l'assume, je suis française aussi, je suis comorienne. Je suis même de philosophique de la planète Terre, tu vois, parce
1: Tout à
0: que
1: fait.
0: mes pieds, je suis composée de la Terre, je suis terrienne, je suis universaliste. Mais je suis née quelque part. Je suis née, comme disait la chanson, je suis née quelque part et c'est pas pour rien. Et dans ce quelque part, les Comores, il y a plein de richesses, il y a plein de rythmes, il y a plein d'influences qu'on peut utiliser. Et comme je dis dans une de mes chansons de cet album Afro Jazz Arabe, j'ai repris Shamsi Namwez, qui est une chanson très, très, très ancienne, mais j'ai changé les paroles et je parle d'un conflit de génération. Et comme je dis dans le dernier couplet de cette chanson, un arbre sans racines va mourir. Un arbre sans racines ne peut pas tenir. Mais c'est bien les nouvelles pluies qui font qu'on a de nouveaux fruits. Donc on a besoin d'être ancré, on a besoin de nos origines, on a besoin de notre enracinement, mais on a besoin aussi de la modernité. Mais il faut savoir qu'est-ce qu'on prend de la modernité, comment grandir sans se perdre.
1: Tout à fait.
0: Tu comprends?
1: Oui, tout à fait.
0: Et ça, c'est important. Ça, c'est important.
1: Nawal, j'ai notre stagiaire qui est avec nous, Najma, elle va te poser une question parce que elle débute, elle découvre aussi un peu le média, donc on fait découvrir. Je voulais qu'elle participe un peu à cette interview et donc elle va te poser une question.
2: Alors, bonjour déjà. Moi, ma question en réalité,
0: Bonjour.
2: c'est un peu comme la question que tu as posée juste avant. C'est sur les jeunes générations et sur le message en fait que vous voudriez faire passer à la jeune génération et plus précisément à la jeune génération d'artistes qui veut débuter, par exemple.
0: Ben moi, ce que j'irais, on est d'accord, on parle des générations aux Comores.
2: Oui, vraiment, oui. Là.
0: Voilà. Ouais. Ben moi, ce que je dis, c'est que, encore une fois, pars de tes ressources. OK? Parce que tu peux faire un truc américain, mais tu ne seras jamais un Américain.
2: Oui.
0: Tu comprends?
2: Oui, c'est ça,
0: Mais
2: il faut
0: si
2: être
0: tu, si
2: authentique,
0: tu,
2: oui.
0: mais si tu t'inspires, si tu t'inspires du rap américain, si tu t'inspires du blues, si tu t'inspires du jazz, si tu t'inspires de R&B, je sais pas, si tu t'inspires de toutes ces musiques-là, eh ben, si tu t'inspires, mais que tu utilises tes racines, c'est-à-dire de ta musique traditionnelle, de ta langue, de ton influence, là, tu vas créer quelque chose de nouveau et qui est puissant et qui est fort et qui va toucher parce que naturellement, tu vas être vraiment toi-même. Et encore une fois, tu ne peux pas tricher, tu ne peux pas faire semblant d'être quelqu'un que tu n'es pas. Tu comprends?
2: Oui,
0: Par
2: totalement.
0: contre, tu t'inspires parce que tu es quelqu'un d'aujourd'hui et qu'aujourd'hui, il y a des rythmes, comment dire, nouveaux, une façon de faire la musique nouvelle. Mais si tu y mets, toi, ton grain. Voilà, c'est ça. Si tu mets ton grain, ta couleur, là, tu vas voir quelque chose qui va peut-être intéresser des producteurs parce que tu auras quelque chose de nouveau. Et nous, on est riches aux Comores parce qu'on n'a rien développé. Donc, on a de quoi développer. On a de quoi convaincre. Et si tu fais comme moi ce que je fais dans ma musique, pourquoi mon album Aman, là, celui-là, il vient de sortir, pourquoi mon album Aman a été reconnu par le New York Times comme étant un des meilleurs albums musique du monde de l'année? Pourquoi la FNAC en France a pris mon album comme étant un des meilleurs albums de l'année? Pourquoi F-Roots en Angleterre l'a repris comme étant le meilleur album? Pourquoi? J'ai demandé une fois d'ailleurs à la FNAC à Paris et ils m'ont dit, tu sais quoi, c'est parce qu'on sent que tu viens de quelque part. Et en même temps, on dirait que c'est universel. Et c'est ça la riche. Et c'est ça le secret, tu vois?
1: Tout à
0: C'est
1: fait.
0: ça le secret. C'est
1: Alors,
0: ça le secret.
1: on n'a pas beaucoup de temps, Nawal, parce que bientôt on va terminer l'émission, mais c'était l'occasion pour nous de présenter cet album. On sait que tu es actuellement au pays pour la promo, d'une part, mais aussi pour aussi des
0: Pour
1: raisons
0: mon
1: familiales.
0: festival, j'ai un festival en octobre à Mohéli qui s'appelle le Festival des possibles où je mélange culture, éducation, formation et art multidisciplinaire. Et voilà, je suis venue aussi pour défendre ce projet en octobre, mi-octobre à Mohéli. Et c'est aussi la première fois qu'on va chanter mon album en live.
1: Ah, ça c'est bon.
0: Donc, je vous invite tous à venir à Moëlie en octobre prochain.

0: prochain, pendant les vacances de la Toussaint, en tout cas pour les francophones, pour ce festival-là.
1: Voilà, donc n'hésitez pas. Alors l'album est disponible sur toutes les plateformes, hein, on rappelle. L'album s'appelle s'appelle Afro Jazz Touareg Project. C'est un album qui vient de sortir. Deux clips sont déjà... Deux clips, c'est ça? Un clip qui est déjà sorti?
0: Deux
1: C'est
0: clips,
1: deux
0: deux
1: clips,
0: clips. Il y a eu
1: d'accord.
0: Stéri, qui est une chanson pour le respect des corps des femmes, pour, on dirait aujourd'hui de façon vulgaire, enfin vulgaire. Voilà, j'essaie d'être positif, hein, mais bon, pour que ça parle aux gens, les mots d'aujourd'hui, c'est contre les violences faites aux femmes et aux enfants. Et c'est vrai que moi, je crois vraiment que je suis une spirituelle et je pense que les mots sont importants. Et j'ai envie de dire, c'est pour le respect des femmes, tu vois. Stay, ça veut dire respecte. Respecte la femme si elle te dit non. Tu la prends pas de force. Et donc, ce clip est sorti. Et puis, Ouadé, qui est la maladie de la voix, qui est aussi le deuxième clip de cet album, hein,
1: Voilà, qu'on a
0: sur
1: entendu.
0: YouTube,
1: On
0: At
1: a
0: Nawal Komor.
1: voilà, on a entendu tout à l'heure. Donc, n'hésitez pas à écouter, à découvrir ces titres et surtout l'album disponible sur toutes les plateformes. Ils peuvent aussi commander sur ton site aussi, hein.
0: Et on peut aller aussi sur mon site, en effet. Ouais.
1: Voilà. Nous, notre émission se termine dans
0: Et
1: deux.
0: sur Bandcamp aussi, d'ailleurs. Bandcamp aussi.
1: Voilà. Alors, nous, on termine notre émission dans 4 minutes. On va faire écouter le titre et bah, on te donne rendez-vous pour la rentrée, puisque tu vas, j'espère, te retrouver sur Paris pour pouvoir présenter tes titres dans les autres médias, puisque j'ai vu que RFI et d'autres médias ont déjà fait la promo de
0: Oui, j'ai eu
1: cet
0: la
1: album.
0: chance d'être invitée par Laurence Alloir pour son émission Musique du Monde sur RFI. Et je pense qu'il y a d'autres émissions qui vont arriver bientôt.
1: D'accord. Je te remercie,
0: Même
1: Nawal.
0: si je suis au Comores, comme on fait là, on peut faire beaucoup de choses aujourd'hui, même si on est loin.
1: Tout à fait. Je te remercie énormément, Nawal, d'avoir nous donné ces 30 minutes pour pouvoir faire cette interview. Et puis, bonne suite. On t'attend, bien sûr, avec impatience cet album. Et on aura l'occasion de reparler de l'album. Je te souhaite passer des vacances aussi, parce qu'il faut savoir se reposer, hein, parce que je sais que cet album, tu as pris du temps pour le faire, tu as pris de
0: Oh là là,
1: l'énergie,
0: oh
1: mais...
0: oui,
1: T'as
0: ouais.
1: vraiment, vraiment envie.
0: C'est que c'est un album qui a été enregistré à Zanzibar, qui date de, waouh, ouais, il a pris beaucoup de temps.
1: Voilà. Merci
0: Mais c'est
1: encore.
0: un bel album, en tout cas j'ai des bons retours aujourd'hui.
1: Oui, je te l'avais déjà dit quand je l'ai entendu la première fois. Et je suis très heureux
0: Exactement.
1: je suis très heureux de l'avoir enfin sorti et puis le faire découvrir au public sur Fréquence Paris Pluriel, ici sur 106.3 FM et dans l'émission Écho des Icomores. Mille merci, Nawal, et puis je te souhaite de passer une très bonne soirée.
0: Merci beaucoup à vous. Au revoir.
1: Au revoir.
0: Au revoir.

Voilà, c'était Nawal sur Fréquence Paris Pluriel dans l'émission Écho des îles Comores. Ce sera dans quelques instants la fin de notre émission. Et puis, on vous souhaite passer une très très bonne soirée. On vous remercie de nous avoir suivis. 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

Bonsoir à toutes, bonsoir à tous. Vous êtes à l'écoute de Fréquence Paris Pluriel 106.3 en compagnie de Jatra. Jatra, le magazine du jazz et des musiques du monde sur FPP 106.3. À la technique et au micro, Olivier pour 90 minutes de musique. Avec aujourd'hui deux invités, Baptiste Herbin, grand saxophoniste, et Damien Groslot, un pianiste. Il y a eu deux émissions qui étaient des rediffusions. On est désolé, mais les problèmes de santé ne sont pas toujours évidents. Donc, deux invités, ça mettra une animation différente. Et puis, on arrive au mois de décembre, donc nouveau disque du mois. Un disque qui vient de sortir chez Jazz Door Series, le label strasbourgeois, qui n'avait pas donné signe de vie depuis pas loin d'un an. Ils avaient sorti 6 albums l'année dernière. Là, c'est le premier qui se nomme Yokal. C'est Camilla Joubran, Sarah Murcia qui sont les protagonistes de ce très bel album. Album axé sur la culture palestinienne et c'est un hommage qu'on rend au peuple palestinien grâce à ce disque. La culture ne meurt jamais. C'est vraiment un hommage qu'on rend à cette population parce que si on est objectif, et est-ce qu'en France on est objectif en ce moment, c'est un autre sujet, eh bien rendons un hommage. Le morceau que nous allons écouter, c'est le troisième de l'album, Tassé.

0: 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Aujourd'hui, deux invités. Damien Grollo qui vient nous parler de son album Inner Ways et qui était en concert au Sunside il y a quelques jours. Et puis Baptiste Herbin qui vient nous parler de l'album Django qui lui était également au concert au Sunside quelques jours encore avant. C'est deux trios, c'est bien d'avoir des personnes en trio. Damien Grollo, votre album Inner Ways, c'est un album qui retrace un petit peu un parcours.
1: Oui, alors je l'ai appelé Inner Ways pour parler de mes diverses influences, effectivement. C'est aussi un album qui parle de mes proches, de ma compagne, mes enfants, ma maman. C'est un album assez personnel. Personnel pour les influences et personnel pour, voilà, pour mon histoire personnelle, effectivement. Oui.
0: Il amène dans plusieurs régions du monde en même temps.
1: Oui, Cuba, les États-Unis, pour le, oui, les standards. Un standard en particulier, Answer Me My Love. La musique cubaine, parce que je suis un grand fan de Bebo Valdés depuis très longtemps, le papa de Chucho Valdés, qui était un grand, grand compositeur à Cuba. Et puis, voilà, de la musique, l'écriture personnelle, musique, je dirais, hors sol.
0: Alors, ce que j'ai pas dit au départ, c'est que vous étiez pianiste, flûtiste, compositeur,
1: oui.
0: Il y a un choix entre le piano qui permet la composition, la flûte, qu'est-ce que vous préférez dans des instruments ?
1: J'ai toujours joué les deux. Ce que j'aime beaucoup, c'est que le côté vertical du piano est contrebalancé par le côté horizontal du souffle et de la flûte, et j'ai toujours trouvé un équilibre entre les deux.
0: Alors on va écouter un premier morceau, celui qui ouvre le disque, Inner Ways, qui est le titre éponyme en même temps. Est-ce que vous pouvez nous expliquer un petit peu pourquoi vous l'avez mis en premier et de quoi parle-t-il ?
1: J'ai voulu l'écrire comme un morceau assez simple qui rappelle peut-être les standards dans la forme et la liberté d'improvisation, la liberté d'interprétation et ouvrir un peu pour donner le ton, donner le ton de l'album avec ce morceau. Oui.
0: Alors que les morceaux qui suivent sont, je trouve, assez différents les uns des autres.
1: Oui, en effet. J'invite aussi deux artistes dans cet album. Il y a Ricardo Izquierdo qui joue dans ce premier titre et la chanteuse Calloway. Et en effet, oui, c'est assez éclectique.

0: On va passer à notre deuxième invité qui est venu plusieurs fois dans l'émission, Baptiste Herbin, qui sort un album sur Django. Et c'est marrant parce que Django, tout le monde dit guitare. Et là, on se retrouve avec un saxophone ou des saxophones.
1: Oui, c'est une relecture en trio. Je voulais faire un trio. Et en fait, avec la rencontre de Daniel Ivnek, on est venu à cette idée de faire Django sans guitare, sans piano, dépouillé.
0: Dépouillé, mais en même temps, est-ce qu'on peut parler de réécriture ou pas? Parce que transcrire la guitare pour le saxophone...
1: C'est pas vraiment l'idée, c'est ma version, on va dire, une vision personnelle en tant que saxophoniste, mais aussi musicien tout simplement. Aussi pour ne pas nous ranger dans des cases, on me dit que je suis bopper, hard bopper, je sais pas trop, ou saxophoniste, je suis juste un musicien humble et qui est intéressé par plein de cultures de par le monde. Et là, j'ai découvert, après le Brésil, c'était les Balkans, mais aussi les Manouches. Donc ça fait un petit moment, ça fait 3 ans que là, j'étais même en Roumanie avec des amis tziganes. C'est un peu la même culture. La langue romanaise relie en tout cas les deux régions, même si la musique est complètement différente. Donc c'est aussi un hommage à la culture rom, et puis voilà, saluer cette culture et la défendre un petit peu, en delà des clichés et des jugements qu'on peut avoir sur cette communauté. Donc c'est une relecture de Django, mais pas une réécriture.
0: Le choix de travailler avec Daniel Ivnek, c'est un choix intéressant. Comment êtes-vous arrivé à être en relation tous les deux?
1: Je l'avais déjà croisé plusieurs fois, et puis en fait, il bosse avec mes deux amis, Laurent Courtaliac, pianiste, et puis Pierrick Pedron. C'est des gens que j'apprécie énormément et qui font partie aussi de mon parcours musical et humain, et ils m'ont dit, mais tu devrais travailler avec lui, ça pourrait être intéressant, c'est vrai, de faire un disque avec quelqu'un qui... Alors, quand on est musicien, il faut qu'on s'occupe de tout aujourd'hui, que ce soit de la production, que ce soit de la musique, de la mise en place. Enfin, là, c'est tellement bien de juste s'occuper de la musique, il y a une production derrière qui s'appelle Matrice, et là, Daniel qui s'occupe un petit peu du point de vue esthétique et de la réalisation, le son aussi, puisqu'il a vraiment bien travaillé par rapport à la mise en scène, c'est-à-dire l'ordre des morceaux, mais aussi le son. Donc je lui dois énormément, et aussi cette idée de Django. Alors que je l'appelle, lui connaissait déjà toute ma discographie, c'est incroyable. On prend un café, je dis, moi je vais faire un trio. Il dit, moi je te conseille plutôt de faire un trio, mais avec des standards, parce que t'as déjà fait 4 disques sous ton nom, avec des compos. Il serait temps que tu passes à des standards, d'accord. Et puis en fait, 3 jours après, il me dit, mais ça y est, j'ai trouvé, en fait, tu vas faire Django, puisqu'en ce moment, tu fais beaucoup de manouches, tu es un peu partout avec les manouches, que ce soit voilà, Rocky Gresset, Simba Baumgartner, avec Lior Krief, Serge Krief, enfin voilà, beaucoup de musiciens. C'est un répertoire qui me plaît, parce que c'est complètement différent de quand on va à la jam du Duc, ou la jam du Sunside, ou les jams, je dirais, plus traditionnels jazz. On leur propose Nuit de Saint-Germain ou Hanuman, il n'y a aucun pianiste qui connaît, par exemple. Moi, je connaissais pas non plus. C'est normal. Et là, je fais comme ce que j'avais fait avec le Brésil. Quand je demande à l'audience française, aux auditeurs, vous connaissez le frevo du nom, la samba, le samba, on dit en portugais le. Ils disent oui, ça, ils connaissent. C'est moi, on va vous faire découvrir. Et à l'inverse, quand je vais au Brésil, je leur fais découvrir Django, par exemple. Et puis moi, je découvre en même temps. Je me fais aussi ma culture. Donc c'est ça qui est vraiment grisant dans ce métier, c'est d'être un passeur, se faire passer pour un passeur plutôt, enfin se faire passer. C'est un grand mot, quoi. C'est-à-dire c'est difficile de, avec l'humilité qu'on se doit, de propager un peu les cultures, enfin propager, de les faire répandre et puis de les faire rayonner. Donc Daniel, il a eu cette idée fantastique de reprendre Django, ça vient de lui.
0: On va écouter un extrait de l'album dans l'optique de ce que vous avez dit au départ, Djangologie Herbinologuée.
1: En fait c'est Djangologie, mais j'ai fait un arrangement dessus.
0: Voilà pourquoi il est herbinologué.
1: Eh oui.

0: 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Deux invités aujourd'hui, Damien Groslot qui est en trio, ainsi que Baptiste Herbin, en trio également. Chacun vient nous parler des albums respectifs, Inner Ways pour Damien Groslot et Django pour Baptiste Herbin. Vous habitez Besançon, Damien. Besançon, c'est un peu isolé au niveau musical. Paris est une place quand même plus facile pour tourner ?
1: Non, il y a beaucoup de opportunité. Il y a la Suisse à côté, l'Alsace, le Rhône. Non, c'est assez riche en festivals, en salles de concerts, etc. Il y a de quoi faire quand même.
0: Le trio, c'est un trio avec lequel vous avez déjà travaillé, quatre albums.
1: Oui, c'est le quatrième. Avec Sylvain Dubré, on était au lycée ensemble, donc ça commence à remonter. On était il y a plus de 20 ans à l'école Didier Lecoude ensemble. Il y a environ 12-13 ans, on a décidé de monter ce trio avec Nicolas Grupp. Et effectivement, on a beaucoup joué à l'international. Et on a fait notre quatrième album, Bell Inner Ways, qui sort en ce moment.
0: Vous avez aussi fait quatre albums piano solo.
1: Oui, le premier album qui s'appelle Pawana, qui fait référence à la nouvelle de Jean-Marie Gustave Leclésio. Un second qui est une réponse qui s'appelle Aube.
0: Une réponse à
1: ce premier, à Pawana, qui pour moi est une réponse à cet album, une sorte de second album nécessaire.
0: C'est pas une réponse à Leclésio.
1: Ah non.
0: Ah bon.
1: Ah non, pas du tout. J'ai envoyé l'album à Gallimard à l'époque, à Leclésio. Je sais qu'il l'a, voilà. C'est la seule réponse.
0: Il est profond, mais je le trouve un peu triste, lui.
1: Pawana ?
0: Leclésio.
1: Ah, Leclésio. Ah, pas moi.
0: Ah, alors, je n'ai pas lu le bonjour.
1: Certainement, en tout cas, moi, j'ai pas cette lecture.
0: Pourquoi Leclésio, justement, à partir d'une nouvelle ?
1: Ah, alors c'est une nouvelle que j'ai lue quand j'étais ado, qui m'avait quand même particulièrement touché. C'est l'histoire de la chasse à la baleine au 19e siècle, là où les baleiniers partaient dans le golfe de Californie, là où les baleines mettent bas pour les massacrer. Effectivement, c'est pas très joyeux.
0: Oui.
1: Et il y a cette phrase d'un enfant dans cette nouvelle qui dit « Mais comment peut-on tuer ce qu'on aime ?» Donc oui, j'en conviens, c'est pas tout à fait joyeux.
0: L'araignée dirait qu'elle sait pourquoi, elle.
1: Effectivement. Toujours est-il que c'est quand même très poétique et très beau. Et la pochette de l'album, d'ailleurs, c'est une photo qu'on avait prise avant d'atterrir à San Francisco il y a une quinzaine d'années. On voit ce golfe de Californie entre terre et mer qui se mélange. Donc voilà, c'est le premier album. Le quatrième album, c'est un album de musique classique, en concert où je joue la sonate en si mineur de Liszt et des paraphrases d'opéra de Thalberg. C'est l'époque où je travaillais beaucoup le piano classique. Après, j'ai eu des enfants et j'ai continué le jazz et j'ai eu moins de temps parce que c'est quand même un petit peu chronophage le piano classique.
0: Inner Ways. Est-ce que vous dédiez à chaque fois le morceau ou est-ce que vous pensez au morceau, par exemple à vos enfants, comme il y a un morceau qui en parle, un autre par rapport à votre femme ?
1: Alors, Elise déjà faisait partie de Pawana, le disque que j'ai enregistré en 2012. Donc, c'était une opportunité de refaire une version en trio. Danson Palati, Zaza. Zaza, c'est pour ma maman, qui s'appelle Elisabeth, qu'on appelle Elisabeth. Et j'ai encore caché le en contractant avec Zaza. La chanson pour mes enfants, effectivement, c'est difficile parfois de grandir. Et c'est assez touchant de voir la difficulté des enfants. Et ce thème-là, c'est une improvisation que j'ai faite après les avoir emmenés à l'école un matin d'hiver. J'ai continué à la retravailler et Camille Calloé a écrit les paroles dessus. Flocons de neige et grains de sable. Comme il y a deux strophes qui parlent à chacun de mes enfants. Alors là, mes enfants ont choisi qui était Flocon de neige et qui était Grain de sable.
0: J'ai choisi comme deuxième morceau Amaera.
1: Alors ça, c'est un boléro écrit par donc Bebo Valdés, qui avait été le thème principal d'un film qui s'appelle Chico et Rita de Fernando Trueba. Dans ce film, le thème s'appelle Lily. Ils ont changé le titre exprès pour ce film. Effectivement, oui, c'est un film qui parle un petit peu de l'histoire de Bebo Valdés et des Cubains dans les années 50 et de l'appel du jazz à New York, Nova York à l'époque. Et voilà, c'est une fresque assez passionnante.
0: À l'intérieur, il y a Ricardo Izquierdo.
1: Oui.
0: Au saxophone. Baptiste Herbin, vous le connaissez ?
2: Oui, ouais. C'est un bon copain.
0: Les saxophonistes sont souvent copains entre eux.
2: Ah oh oui, ouais.
0: Moi,
2: ouais,
0: je crois que
1: bonne nouvelle.
0: Baptiste Herbin doit être copain avec tout le monde. Vous avez un tempérament qui est très ouvert, donc quand je vous vois à chaque fois rire sur scène ou quand je vous vois avec tout le monde, je me dis, ça doit être un bon copain.
2: Je pense, hein. je ne sais pas. Mais en tout cas, pour ce qui est, tous les instrumentistes, je les considère, je les respecte, et puis on a tous quelque chose de différent. Je ne vois surtout pas la musique comme une compétition. On se nourrit chacun, on a tous quelque chose de fort, je pense. Donc on est là pour s'entraider et s'inspirer.

0: Vous êtes à l'écoute de Fréquence Paris Pluriel 106.3 en compagnie de Jacques Trau, avec nos deux invités aujourd'hui, Baptiste Herbin et Damien Groslot. Baptiste Herbin, vous êtes en trio, Damien Groslot est en trio. Qu'est-ce que vous pourriez nous dire de la formation trio? Vous la connaissez bien, vous?
1: Peut-être moins, parce qu'en fait, en tant que pianiste, la formation trio, c'est quelque chose qui est quand même beaucoup populaire. Alors que sax trio, bon, c'est Rollins, c'est Kenny Garrett, c'est Lou Tabakin, c'est Lee Konitz. Il y en a un petit peu, mais il y en a quand même moins. Là, si on fait les trios piano, là, on peut remonter jusqu'à l'aube des temps.
2: Il y a du choix.
1: Mais ce qui est intéressant, c'est que dans les deux cas, le piano, c'est un instrument orchestre. Donc, on entend les harmonies. C'est le roi des instruments, comme je me souviens de la fameuse cassette audio piccolo et saxo avec la musique d'André Pop. Mm-hmm. À la fin, quand on a découvert tous les instruments, il y a le piano à la fin. Alors, mon frère qui est accordeur de piano, il disait, ouais, tu vois, c'est le meilleur. La compète. Je dis, d'accord. Ouais, t'as raison. Ok. Et en fait, j'ai toujours vu, en plus, les trios avec piano. Je me suis toujours imaginé, si j'étais le saxophoniste qui se rajoute par rapport à ce trio, ce serait rigolo. En tant que saxophoniste, on va chercher dans une autre dimension. Moi, je l'ai pensé plus comme un chanteur. Et puis, l'harmonie, il faut soit la suggérer, soit la faire sonner avec un instrument monodique, ce qui n'est pas évident. Mais ce qu'on peut faire, c'est juste un petit exemple pour les non-musiciens, ils vont comprendre. C'est que là, cette fois-ci, vu qu'il n'y a pas de pianiste avec moi, ni de guitariste, je peux faire ce que je veux avec la tierce. Ça, c'est trop bien. C'est-à-dire que je peux considérer un accord comme majeur ou mineur. C'est moi, puisque la basse derrière, elle fait juste la tonique, je peux interpréter la note. La tierce, c'est celle qui va donner le genre. Si c'est une femme ou un homme, je peux faire ce que je veux. Cela dit, le pianiste aussi, il peut faire aussi, cela dit. Mais quand on joue en quartet, très souvent, il y a ce côté où le piano ou la guitare va plus guider le soliste que l'inverse.
0: Vous avez un trio avec Ceccarelli à la batterie, Romano à la basse. Vous travaillez souvent avec eux?
1: On a fait mon premier disque ensemble en 2013. Ça remonte à 10 ans, un peu plus de 10 ans. On est allé jusqu'aux Victoires du Jazz avec ce Brothers Tune, je me souviens. L'idée a participé même au deuxième Interférence. Sylvain était aussi le contrebassiste de ce disque-là. Après, on s'est un petit peu perdu de vue avec Sylvain. Moins, parce qu'on était amené à jouer plus ensemble, et c'est vrai que Dédé est quand même très très très occupé. Mais on arrivait à se croiser et à jouer quand même une ou deux fois par an ensemble. Et là, j'ai dit à Dédé, c'est pas possible, faut qu'on refasse quelque chose. Et donc ça me paraissait évident de les rappeler, et je crois que j'ai bien fait.
0: Ah oui, tout à fait. Ils bossent sans arrêt, Ceccarelli, c'est inimaginable.
1: 78 ans et toujours sur le pont.
0: Le jazz doit conserver. On va conseiller aux gens de faire du jazz. Un morceau, moi, que j'ai beaucoup apprécié sur l'album Night and Day. Vous avez fait une transformation logique puisque vous êtes au saxophone.
1: Ouais, j'ai repris des bribes de solo de Django, c'est un disque de 53, je crois que c'est le dernier album avant qu'il décède, où là il a la guitare électrique. Je trouve d'ailleurs que ça lui va très très bien. On aurait aimé savoir ce que ça allait donner juste après, s'il avait continué. Bref, et donc j'ai pris des bribes de solo, je les ai retranscrites pour le sax et j'ai inventé une deuxième voix, comme ça en re-re, un deuxième sax, comme s'il s'agissait d'un quartet avec deux altos, un peu comme Jonquil Phil Woods ou Al Cohn's Zoot Sims pour le ténor, un truc peut-être plus West Coast, parce qu'il y a vraiment un truc West Coast, je trouve. On entend un petit peu du côté rythmique, j'ai retranscrit ce que faisait Django, ça m'a fait beaucoup penser à Lenny Tristano ou Lee Konitz, c'est assez étonnant. Et puis de voir aussi que, au moins 20 ans avant certaines œuvres de Monk, il y avait déjà des morceaux de Django. Alors là, je parle Night and Day dans le côté l'improvisation, dans le côté composition de Django. Je pense à un morceau qui s'appelle Flèche d'or, où il n'y a que deux accords, où ça fait penser à Segment de Charlie Parker. Et il y en a un autre aussi qui s'appelle Impromptu. Impromptu, c'est pareil, on a l'impression vraiment d'être en face d'un chef-d'œuvre du bebop. Mais pour revenir à Flèche d'or, ça fait penser aussi à Green Chimneys de Thelonious Monk. Il y a deux accords, on est déjà presque dans le modal, alors que c'est un morceau qui date des années 30. Je pense aussi à Rythme Futur. Alors ces deux morceaux que je viens de citer, on ne les a pas enregistrés, mais Rythme Futur, on l'a enregistré, mais il n'est pas dans l'album, on le sortira peut-être plus tard sur les réseaux. Et alors ce morceau, il est fantastique puisque c'est comme une suite écrite classique. Il a été inspiré par King Vidor, là, le film sur King Kong, la musique du film. Et c'est du modal, en fait. C'est incroyable. Et années 30. Donc, précurseur complet. Et c'est là où moi, je me suis dit que vraiment, Django, il a, au-delà du talent de guitariste et d'avoir inventé un style, il s'est inspiré aussi de... Il a inspiré plus que la guitare et que le monde manouche, je crois qu'il a inspiré tous les autres compositeurs qui viennent après. Ou en tout cas, je ne sais pas si c'est une coïncidence, mais quand je vois ce qu'a fait Monk après, il y a vraiment... Après, il est contemporain de Duke Ellington, donc ils ont un peu travaillé ensemble. Quand même une pierre évidente de la musique du XXe siècle, enfin en tout cas un des génies de cette musique.

0: Damien Groslot, alors votre trio, on a parlé brièvement des musiciens avec qui vous avez travaillé depuis un certain temps. À force de travailler avec des musiciens, on arrive à trouver un certain son. Quel est l'apport de ces musiciens au niveau composition ou tout ce qui peut être musical ?
1: En effet, après toutes ces années, tous ces concerts, déjà on apprend à bien se connaître. Humainement, musicalement. Sylvain Dubray et Nicolas Grupp jouent beaucoup ensemble, hein, toute l'année sur Paris, dans beaucoup de projets. Comme moi, je suis pas à Paris, ça présente un avantage, c'est que eux sont vraiment soudés. Voilà, c'est confortable. Après toutes ces années, je m'étais posé la question de faire avec une autre équipe cet album, et puis je me suis dit que finalement ça valait le coup de continuer de tenir avec la même équipe. Il y a beaucoup de trios qui tiennent comme ça avec les mêmes musiciens. C'est vrai que c'est une couleur particulière, chaque trio a son identité. Pour cet album, j'ai choisi de continuer dans la lancée.
0: Vous avez parlé de musique classique tout à l'heure. Quel est le lien que vous faites, vous, entre jazz et musique classique ? En fin de compte, quand on écoute les musiciens de jazz, il y a très souvent un attrait pour la musique classique.
1: Déjà, la musique classique, c'est les racines de la musique moderne. Si on prend Sébastien Bach à Franz Liszt, en passant plus tard par Stockhausen, Stravinsky d'ailleurs qui... contemporain de Parker avec qui ils échangeaient beaucoup. Alors je sais plus, je crois que c'est Rachmaninoff qui disait qu'il aurait aimé avoir la technique d'Errol Garner à l'époque. Je me trompe peut-être, hein, faut vérifier l'info, mais ça m'importe beaucoup en tant que musicien comme Baptiste, hein, j'imagine, de creuser les racines et de les chercher le plus loin possible. Et puis aussi c'est par simple amour de la musique en général. Après la musique, voilà, je pense que comme disait Baptiste, on est musicien. Après ça s'appelle du jazz ou de la musique classique.
0: Vous êtes arrivé comment à la musique ? Ou d'une autre manière ?
1: Alors moi j'ai commencé à 8 ans avec un professeur qui s'appelait Gaston Pianet, qui s'appelle toujours Gaston Pianet, qui était accordéoniste de musette. J'ai commencé comme ça.
0: Il n'y a pas de chemin en fin de compte.
1: Non, et j'ai commencé tout en improvisant en fait, j'ai commencé la musique comme ça.
0: Vous avez eu un professeur qu'on a reçu dans l'émission, François Couturier.
1: Ah François, oui.
0: Ah oui, c'est quelqu'un que j'apprécie beaucoup.
1: Oui.
0: Une grande sobriété et en même temps une culture monstrueuse.
1: Oh oui. Oui, bah c'est un musicien que j'aime beaucoup depuis longtemps. Quand je suis revenu de Paris après les quelques années passées là, lui donnait des cours, comme il est très ami avec Jean-Marc Larcher, saxophoniste, et qui était professeur à Montbéliard. Ils ont enregistré beaucoup d'albums chez ECM, hein, avec Galliano, Akbar Brahim, ils ont fait une belle carrière. Puis,

0: avec Jean-Louis Matinier également. C'était une belle occasion de le rencontrer. Et en fait, on prenait le train de Besançon à Montbéliard pour aller ensemble là-bas. On a eu beaucoup d'occasions de discuter, et puis moi d'apprendre de lui. Donc oui, grand fan également. Il m'a fait découvrir Tarkovsky aussi.
1: Ah oui. Vous étiez en concert il y a quelques jours au Sunside. Mm-hmm. Comment ça s'est passé?
0: Bah super, hein. C'était super, super public, bel accueil. Bah maintenant, voilà, le disque est sorti, il faut continuer à le défendre.
1: Est-ce qu'une date parisienne, c'est important?
0: Alors ça, c'est une très bonne question existentielle pour un musicien de la province qui vient jouer, je viens jouer régulièrement sur Paris. On rejoue en quartet avec Ricardo au 38 Rives le 8 février. Alors en effet, je pense qu'il y a toujours des tentatives de décentralisation en France pour le jazz. On va rester sur le jazz. Y a beaucoup de festivals, beaucoup de salles sur tout le territoire. Mais quand même, c'est vrai que la plupart des... D'ailleurs, pour revenir à François, on lui avait fait une remarque un jour. Lui qui habite à Montrouge, hein, c'est quand même pas très loin de Paris. On lui a dit, ce sera difficile pour toi, t'habites pas à Paris.
1: Oui, c'est à savoir qui a pu répondre une connerie comme ça.
0: Oui, mais on lui a quand même dit. Bon, ça me fait rigoler parce que nous, on a 2h30 de train. Des fois, il y a 2h30 de bouchon pour arriver jusqu'à Paris. Enfin bref, oui, c'est une question existentielle de musicien français.
1: Mais il y a des groupes, l'Arfi, je sais pas si vous connaissez, qui ne montent pas à Paris. Ils disent, ça sert à rien, on n'a pas de public. Si on loue une salle, ça nous coûte...
0: Effectivement.
1: Bah, je les ai vus à la fête de l'Huma, j'ai jamais pu les voir plus haut. Comme quoi...
0: Marcel Lefleur, lui, il a dit à TSF, j'ai dit, moi, j'ai pas besoin de vous pour tourner. Et puis il revient pas. Hein. J'avais proposé une fois de jouer avec Lucie, il me dit, oh, ça m'intéresse pas, c'est fatigant. Lui, il est à Strasbourg, il y a beaucoup d'autres propositions. Oui, c'est une vraie question existentielle. Après, l'équipe avec laquelle je joue est parisienne, donc ça aide. Si l'équipe n'était pas parisienne, je pense que je le ferais pas. Je prendrais pas effectivement le risque financier. C'est trop. Voilà la réponse quand même concrète.
1: Vous êtes sur l'Est, est-ce qu'il est facile de tourner sur l'Allemagne, j'entends, même frontalière, la Suisse?
0: Bon, c'est des réseaux à connaître. Je pense à un ami qui s'appelle Jean-Yves Jung, un pianiste organiste, qui lui habite, je vais pas dire des bêtises s'il m'écoute, autour de Strasbourg, qui joue beaucoup en Allemagne. Et il y a des réseaux. Moi, j'y joue de temps en temps, mais voilà, je suis pas implanté.
1: Il y a Jazz d'or.
0: Avec Philippe Hochem, oui. Oui, alors c'est Jazz d'or, c'est quand même...
1: Un autre jazz.
0: Oui, un autre jazz. Moi, j'ai pas trop ma place dans cette programmation.
1: On va écouter un dernier morceau de votre album, From Earth.

0: For John Deere, c'est un ami trompettiste américain qui m'avait invité, qui était directeur du département de jazz de l'université de Charlottesville. John m'a invité parce que Besançon, c'est une ville jumelée avec Charlottesville, et il était venu inaugurer un rond-point à Charlottesville à Besançon. Alors, comme lui, c'est un musicien de jazz qui n'a qu'une seule envie, c'est de jouer, il ressentait un profond ennui. Et à l'époque, quand il était venu justement à Besançon, moi je jouais au festival, j'avais invité, on jouait aussi dans un club, je lui ai proposé de jouer avec des musiciens pour jouer dans ce dit rond-point. Et c'était une rencontre assez belle. Et j'étais déjà venu à Charlottesville quelques fois pour jouer avec d'autres musiciens. Et John, il m'avait invité pour faire quelques concerts à Charlottesville avec le big band qu'il dirige. C'est paradoxalement une ville du sud avec l'histoire qu'on connaît, mais aussi une ville étudiante réputée et reconnue.
1: Des big bands, il y en a partout dans les villes. Moi, je suis un peu étonné parce que le jazz, comme on le voit ici, on reçoit des choses de New York, de certaines villes, mais de voir qu'en profondeur, il y a beaucoup de big band, c'est étonnant quand même. Ils sortent tous leur album, ils font tous des trucs, mais on n'a pas de nouvelles ici, on sait pas que ça existe.
0: C'est vrai, c'est culturel. Le jazz, c'est pas la même chose. Moi, je sais pas ce que t'en penses, toi, Baptiste, mais quand je vais là-bas, je me sens bien, je me sens plus compris qu'ici. Parce qu'on joue les standards, mais les standards, c'est pas spécialement naturel. En tout cas, l'American Songbook, on va dire, c'est moins naturel ici que là-bas. Comme la musique brésilienne, par exemple. Moi, je joue beaucoup de choro depuis une vingtaine d'années, mais le choro, ici, personne ne connaît, alors que là-bas, pour avoir fait le premier jour de Escola Portátil à Rio, on a joué un morceau avec tous les élèves, on était 1500. Il y a des jeunes, des vieux, des amateurs, des professionnels, et c'est culturel. Mais les big bands aux États-Unis, effectivement, déjà les facultés, dans plein de facultés, il y en a, des étudiants ou...
2: Toutes les écoles, Mais comme dit Damien, c'est une histoire de culture, hein, et quand il suffit même d'aller en Angleterre, il y a des brass bands, où on va même du côté de Lille, hein. Il y a beaucoup plus de... À Lille, dans le Schnorr, là, ils sont beaucoup plus... en rapport avec la musique qui est plus simple, et les bandas du Sud. Je pense à mon pote Nicolas Gardel, je pense aussi à Limoux Brass Festival. Il y a dans cette région une culture de souffler dans un bignou, mais une culture musicale. Je crois qu'en France, on n'a pas ça. On passe par le conservatoire, il faut qu'on apprenne le solfège avant de savoir jouer d'un instrument. C'est un peu débile, mais bon. Et je crois qu'en Allemagne aussi, il y a une culture des orchestres, que ce soit de n'importe quel répertoire, jazz, classique. Il y a un truc comme ça. Il y a des orchestres dans beaucoup de villes. C'est une culture.
1: En Italie également.
2: En Italie aussi, il y a des bandas, moins qu'avant, parce que quand on demande je pense à Stefano Di Battista, qui est un très bon pote, il a appris dans une banda comme ça, on lui dit tu joueras de la clarinette, et lui il ne voulait absolument pas. Donc c'est comme ça, ils ont commencé la musique un peu presque forcée, pas forcée je dirais, c'est pas vas-y tu vas jouer, voilà, il faut passer par les bandas de ville ou d'école pour au moins, moi je me souviens on avait EPS, hein. Quand on était étudiant, il fallait faire du sport. Mm. Là, c'était pareil, mais il fallait faire de la musique. C'est une autre culture. Moi, je déteste le handball. Je préfère le regarder que le jouer. Quoi.
0: C'est dangereux pour les mains aussi.
2: Et en plus, c'est dangereux. Et puis, pas que les mains. Hein. Oui. Ouais, aussi, plus bas.
1: Et plus haut aussi.
2: Plus haut, enfin, partout. Quoi. Enfin, ouais. Bref. Ouais, il fallait qu'on joue à ça. Moi, j'ai des souvenirs. Pas traumatisme, pas jusque-là, mais moi, je n'aimais pas. Donc, la musique, ça doit faire la même chose pour peut-être d'autres gamins, mais c'est quand même mieux que de faire du pipeau en classe.
0: C'est peut-être plus élitiste en France, effectivement. Parce qu'on a les batteries fanfares ici, les harmonies. Mais bon, on y va par choix, en général.
1: Mais il ne faut pas oublier que c'est la construction aussi de notre culture. Le français est une langue qui a été construite au fur et à mesure. Elle n'est pas populaire par rapport aux Anglais, par rapport à beaucoup de choses. Donc on retrouve la même construction pour la musique, pour le sport, pour tout. Et ça enlève beaucoup de possibilités. Hein.
2: Pour la pédagogie aussi.
1: Oui.
2: Moi je le vois quand on donne le nom des notes dans Ré, Mi, Fa, Sol, La, Si, Do. Et alors C, D, E, F, G, A, B, C. On ne peut pas chanter avec les notes. Souvent en français, on nous fait chanter les notes avec le nom des notes. Mais en anglais, c'est impossible. En anglo-saxon, on chante avec des onomatopées, les notes. Et moi, je trouve cette approche beaucoup plus éveillée et beaucoup plus musicale. Mais bon, mm-hmm. Après, c'est une approche différente. Parce qu'après, il y a une école française aussi par rapport au saxophone, par rapport au piano. On a Ravel, on a Debussy. Je ne vais pas faire le chauvin, mais on a aussi des qualités. Les approches différentes, à chaque fois, apportent son lot de choses qu'on apprécie moins et d'autres qui sont vraiment exceptionnelles. C'est des cultures différentes.
1: Est-ce que vous, tous les deux, vous donnez des cours?
0: Rarement.
1: Rarement.
2: Je voulais juste dire qu'on a un point commun avec Damien, c'est que moi je suis originaire de Montbéliard.
1: Oui.
2: Sauf que lui, là, il a arrêté l'accent. Puis moi, je peux le retrouver si je veux. Ben, Dieu.
0: Montbéliard, effectivement, on prononce pas le
2: ouais.
0: L.
2: Ouais, Montbéliard. Non, mais je suis né à Chartres, mais ma mère, elle est née à Héricourt. Ah. Ça, c'est la Haute-Saône, c'est à côté. Enfin, mes grands-parents habitaient à Montbéliard, ils étaient suisses-allemands. Ils habitaient en France depuis de nombreuses années. Donc, c'est un point qu'on a. Et Bezac, Besançon, que je connais un peu moins, l'accent un peu moins fort.
0: C'est vrai que je suis neutre dans cette affaire.
2: Mais pour revenir à ta question, moi, je suis prof ouais, à Rambouillet, parce que venant de Chartres, j'ai aussi mon ami Julien Louraud, avec qui j'ai appris au tout début quand j'avais 14 ans. Je relis toujours Chartres. Voilà, ça fait depuis 9 ans que je donne des cours d'atelier tous les mercredis. J'aurais pu arrêter depuis bien longtemps, mais en fait, avec le directeur qui s'appelle Salvatore Pace, qui est vraiment un monsieur formidable, c'est un saxophoniste classique, mais aussi un musicien, pour pas les... encore mettre les gens dans des cases, c'est surtout un amateur de musique, de toute musique. Et avec le théâtre local, La Lanterne, on organise une belle programmation annuelle, une belle saison musicale et de danse aussi, et de théâtre. Parce que dans cette région de l'Île-de-France, il ne se passe pas énormément de choses. Donc c'est pour ça que je garde aussi un pied là-bas.
1: C'est la Beauce.
2: Alors on n'est pas loin de la Beauce. Et je donne des cours de temps en temps, ouais, à Paris, dans mon local, ou alors à distance. Là. Depuis le Covid, beaucoup d'élèves des États-Unis, c'est assez étonnant. Mais voilà, c'est comme ça, c'est la magie des réseaux sociaux.
1: Mais pendant le Covid, ça a permis à beaucoup de profs pouvoir continuer à donner leurs cours. Sinon, c'était une saison morte.
2: Moi, j'ai gagné un peu d'argent grâce à ça parce qu'on n'avait plus de boulot. Et puis, ça permet de faire des rencontres un peu moins seul.
0: Alors moi, j'avais pris un cours avec Fred Hersch.
2: À distance.
0: Voilà. Parce qu'effectivement, on devait aller à New York en avril 2020. Et je devais le voir en vrai. Et je me suis rattrapé.
2: Bon.
0: Mais c'était bien aussi.
1: Messieurs, merci d'être venus dans l'émission. On va finir par un dernier morceau de l'album Django, Troublant Boléro. On va rester dans Ravel, dans le sens boléro, évidemment.
2: Bah, Troublant Boléro, c'est un des tubes de Django. Effectivement, on dirait qu'il y a une grosse empreinte de Ravel ou de Debussy. J'entends beaucoup de Debussy dans ce morceau. L'intro et l'outro sont un tout petit peu différents. C'est un morceau qui est vraiment très marrant parce que la version originale, il n'y a qu'une ou deux versions, si je ne me trompe pas. On croirait un film, une musique de film.
1: Vous êtes plus Ravel ou Debussy ?
2: Oh non, les deux.
0: Bah oui, les deux également.
1: Oui, c'est quand même pire en l'air de rien.
2: Bah, c'est un peu différent parce qu'ils ont quelques années de différence, mais il y a quand même... Donc il y a une approche qui est un peu différente, mais il y a quand même une grosse affiliation. Ce sont des compositeurs impressionnistes. On reste vraiment sur des couleurs, plus que sur un tableau avec un explicatif.
1: Messieurs, merci beaucoup d'être venus.
0: Merci Olivier.
1: Bien, on suivra votre actualité et à l'occasion, vous pourrez revenir. À bientôt.
2: Merci.
0: Merci. Merci.

tous les amateurs de jazz ou professionnels ont rendu un grand hommage à Quincy Jones qui nous a quittés il y a quelques semaines. Ce musicien qui est né dans une famille pauvre et instable a eu la chance, par la musique, d'avoir un destin hors norme, à mon avis parce qu'il avait un côté positif et une grande envie de vivre. De cireur de chaussures à Seattle à trompettiste mondialement connu, Quincy Jones s'est imposé dans l'industrie assez féroce qu'est celle de la musique, à force de persévérance et grâce surtout à son grand talent. Le musicien commence sa carrière en mettant ses talents de compositeur au service de grandes vedettes de l'époque, à l'image de Gene Krupka, Sarah Vaughan, Dinah Washington ou encore Count Basie. Il se consacrera ensuite à sa propre musique, un temps avant d'enfiler la casquette d'arrangeur et de directeur artistique des plus grands musiciens et des plus grands albums tels que Frank Sinatra, Tony Bennett, Michael Jackson ou Barbara Streisand. Retour à un répertoire d'un génie de la musique. En 1962, avec son big band Bossa Nova, il sort un album. Bossa Nova est le titre qui a fait le tour du monde à cette époque, Soul Bossa Nova.

Une dizaine d'années après, il sort un album qui, encore une fois, grâce à certains thèmes, a fait le tour du monde. On va écouter Love Theme from the Gateway. Il dira quelque chose à beaucoup de gens qui écoutaient dans les années 70, jeune radio naissante, FIP, qui l'a passé beaucoup. Et quand je l'entends maintenant, moi qui n'ai pas suivi particulièrement la carrière de Quincy Jones, eh bien j'ai été surpris de voir la variété musicale qu'il pouvait développer.

Pour finir cet hommage à Quincy Jones, on va écouter un extrait d'un album live in Montreux où il était avec Miles Davis. C'est un grand moment de retrouver ces deux musiciens ensemble et on va écouter Blue for Pablo.

Davis. Billy Garrett. Wally Tenderoni.

fin de Jatra pour aujourd'hui. On se retrouve la semaine prochaine avec une nouvelle programmation, un nouvel invité en la personne de Yacine Malek et puis plein de bonnes choses. Au revoir.

0: 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Bienvenue et bienvenue à Star à l'affiche. Nous recevons ce soir Sista Clarisse. Bonsoir.
1: Bonsoir.
0: Et nous venons de faire une dédicace spéciale de la chanson de Fally Anissa à la famille Mona de Paris et spécialement à sa fille qui fête ses 20 ans ce soir. Donc joyeux anniversaire Cindy. Voilà. Donc des choses à vous et puis nous vous souhaitons le meilleur. Alors je reviens sur Sista.
1: Oui.
0: Alors Sista.
1: Comment?
0: Quel bon vent vous amène?
1: Ah, le bon vent qui nous amène, c'est le concert que je vais donner mercredi prochain, le 26 juillet, sur la péniche Le Marcounet, dans le 4e, à Paris.
0: Le Marcounet à Paris.
1: Oui.
0: C'est un concert pour la promo de l'album ou un concert parce que...
1: Oui, aussi. C'est vrai qu'on est toujours dans la promotion de l'album Benoquissa. Qui est sorti déjà il y a plus du moins ça fait déjà presque deux ans qu'il est sorti et bon on continue à promouvoir l'album et puis en même temps pour toujours donner des nouvelles aux personnes qui me suivent.
0: Ouais, 2 ans après vous ne pensez pas faire un deuxième album, parce que c'est le premier, je rappelle, là. C'est le tout premier.
1: Ce Benoquissa, c'est le troisième.
0: Le troisième, plutôt ?
1: C'est le troisième,
0: autant pour moi.
1: Et si, je suis déjà en train de préparer le 4e album. On a déjà enregistré pas mal de titres. Je travaille avec un arrangeur, Alain Niamé, à qui je fais un petit coucou, d'ailleurs, qui est au Burkina actuellement. Et on est déjà dans le travail du prochain album, effectivement.
0: Alors, nous allons prendre connaissance, hein, pour ceux qui ne connaissent pas, en tout cas pour les autres, nous écoutons Benoquissa.
1: Oui, donc, d'accord.
0: Le premier titre de Benoquissa. Je pense que c'est le titre éponyme, on dirait.
1: Oui, le titre éponyme de l'album.

0: 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Nous venons de couper. Pardon, nous venons d'écouter Benokuisa. Benokuisa, c'est le tout premier. Enfin, le premier titre du troisième, c'est ça?
1: Oui, bon, du troisième album.
0: Ok, le troisième album de Sister Clarisse.
1: Ouais.
0: Alors, comment peut-on appeler ce genre musical?
1: Oh là là, on a dû s'entendre sur un terme, on va dire, de l'afro-roots, parce que comme moi, je viens du reggae, en fait, à la base, et qu'ensuite, j'ai été un peu explorer d'autres styles, on n'arrivait pas, en fait, à me classifier. Donc voilà pourquoi, maintenant, on a trouvé ce terme qui était assez approprié, comme on veut toujours nous mettre dans des cases, afro-roots, on va dire.
0: Afro-roots. Alors, remontons à vos débuts. Vous êtes d'origine congolaise.
1: Congolaise, oui.
0: Vous avez débarqué en France à 9 ans à peu près,
1: ouais.
0: On va dire. Vous avez vécu en province. Ensuite, vous êtes venu à Paris.
1: À Paris pour les études, oui.
0: Et c'est là que vous avez découvert
1: le reggae. Oui.
0: Pas Peter Tosh. Puis le raga, par l'intermédiaire Sai Sai et Poupa. C'est
1: oui.
0: Comme ça qu'il s'appelle Poupa Leslie, c'est
1: Poupa
0: ça
1: Leslie, oui. Qui était d'ailleurs le père de mes enfants, qui est devenu le père de mes trois premiers enfants. Et bon, paix à son âme, parce qu'entre-temps, il est décédé. Mais c'est vrai que c'est par ces personnes-là que j'ai découvert vraiment cette musique, la musique jamaïcaine.
0: Ok, donc vous l'avez vécu de l'intérieur, on va dire.
1: Et je l'ai vraiment vécu de l'intérieur, effectivement.
0: Et vous avez apporté vos racines africaines, hein, qui a donné, je pense, un plus dans...
1: Bah, en fait, les racines africaines sont arrivées par Tonton Rideau Bayonne, suite à ma rencontre avec lui, qui m'a fait une confiance énorme un jour, parce qu'il m'a dit qu'il avait déjà entendu ma voix et qu'il trouvait ça intéressant. Et il m'a appelé pour venir participer à un titre. J'étais complètement pétrifiée. Je me suis retrouvée en studio avec lui et j'étais pétrifiée parce que c'était un autre genre musical. Et lui venant de l'afro-jazz, l'afro-beat, tout ce qui est... c'est des musiques déjà, on va dire, des musiques de qualité. Ce n'est pas pour dire que le reggae est de moindre qualité, mais dans le reggae, je suis rentrée juste en prenant un micro et en posant sur des instrumentaux. Et donc tout le monde peut se permettre de faire ça, alors que le genre musical que me proposait Tonton Rito, c'était complètement différent. C'était vraiment, ça demande un travail, beaucoup de travail. Et c'est vrai qu'il m'a appris cette rigueur-là, et c'est par lui que je suis venue à la musique de chez moi.
0: Alors, mais comment passe-t-on du mélomane à la chanteuse que vous êtes devenue aujourd'hui? Je veux dire, c'est pas tout le monde qui aime la musique qui devient chanteur ou chanteuse. En fait.
1: Effectivement, moi... J'ai l'habitude de le dire, alors je ne sais pas si c'est bien ou pas, mais c'est un peu par accident. Moi, j'ai entendu... je suis assez spontanée. Quand quelque chose me plaît, je l'essaye. Donc, quand j'ai entendu le reggae au début, c'est vrai que j'aimais beaucoup Peter Tosh. J'écoutais beaucoup Peter Tosh parce que je me retrouvais dedans. Mais le jour où j'ai entendu ce qu'on appelait le raga, qui est devenu ensuite, par la suite, le dancehall, le jour où j'ai entendu ça, j'ai fait « Mais c'est pas possible, c'est quoi ça ?» C'était nouveau à mes oreilles. Et on m'a dit « Mais non, ça, tu entends ça dans les sons de système. » Et puis, il y avait Radio Nova aussi qui proposait des fois des freestyles, et donc j'écoutais ça, et je me suis retrouvée dans une soirée un jour, parce que j'avais eu l'opportunité, et j'ai vu des personnes qui prenaient le micro comme ça, et qui faisaient ce genre-là, et je me suis dit, ah, j'ai envie d'essayer, et en fait, voilà comment j'en suis arrivée à la musique, donc j'ai essayé, et puis après, je me suis pris au jeu,
0: Vous avez essayé le soir même, ou après?
1: Non, après quand même. Le soir même, j'ai eu beaucoup mal à la tête, parce qu'à l'époque, on avait le droit de fumer dans les soirées, donc c'était très enfumé, et la musique toute la nuit, j'avais pas l'habitude de ça. Mm-hmm. Et puis, je me suis dit, non, je vais essayer ça. Et puis, c'est venu un jour, et j'ai essayé, et puis à la suite de ça... j'ai écrit un premier texte et puis un deuxième texte et puis un jour une directrice artistique qui travaillait chez EMI m'a approchée et m'a dit « Ah mais tes textes sont intéressants » puis bon, à partir de là, j'ai commencé à prendre la chose au sérieux.
0: Et d'entrée de jeu, vous vous êtes fait appeler Sister Clarisse ou c'est bien après?
1: C'est venu avec le temps en fait parce que j'arrivais pas à trouver de nom puis comme c'était un jeu... J'avais pas pris ça au sérieux, donc pour moi, bon, je me faisais appeler Clarisse, et puis bon, comme tout le monde disait Sista, donc c'est devenu Sista Clarisse, ça s'est fait naturellement, c'est même pas moi qui l'ai choisi en fait.
0: Oui. Évidemment, c'est jamais soi, c'est toujours l'autre qui arrive.
1: Oui.
0: Alors, sister,
1: oui.
0: Je propose qu'on écoute la suite hein, de
1: D'accord.
0: cet album Beno Cuisa.
1: Mm-hmm.
0: Sébastien, quand il veut, on y va.

0: 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Nous venons d'écouter le deuxième titre de l'album Benokwissa.
1: Oui.
0: Ce titre s'appelle Fake Friends.
1: Oui. Les faux amis.
0: Allons-y alors. On vous a fait des faux bons. Qu'est-ce qui s'est passé?
1: Oh, je pense que tout le monde a vécu ça. On a toujours des gens un peu autour de nous qui sont là juste. Peut-être pour des mauvaises intentions, avec des mauvaises intentions ou qui nous font croire que bon, tout est cool, alors que ce n'est pas le cas.
0: Et ça, vous l'avez vécu avant de devenir Sister Clarisse ou bien après?
1: Oh, tout le temps, je pense, okay. Depuis petite. Je pense qu'on traverse tout ça à l'école. à l'école, je me souviens, au collège, j'étais très bagarreuse. Donc, les faux amis, j'en avais.
0: On ne dirait pas vous voir.
1: Non, c'est vrai. Mais entre-temps, je suis devenue maman quand même. Donc, mais il faut savoir que j'ai grandi en province. Mm-hmm. À l'époque, j'étais, je pense, la seule noire de ma classe. Donc, des bagarres, on en avait beaucoup parce que, bon, soit on entendait « Ah, la noiraude » ou alors ceci. Et puis, des fois, on se retrouve dans la cour et on est avec des copines. Et puis, à un moment, il y a un garçon qui vient nous embêter. Et une insulte part et il veut frapper. Et là, il n'y a plus personne. Les amis ont disparu. Donc, ça, déjà, je pense que dans la cour de récré, il y en a beaucoup qui l'ont vécu. Et puis, oui, aujourd'hui, je pense qu'il y a beaucoup de faux sourires aussi. Mais bon, c'est le jeu, on va dire. Surtout dans ce métier, il faut être. Je pense qu'il faut juste être aguerri, être au courant et puis bon, faire avec.
0: Alors revenons à l'album en fait, Benokwissa.
1: Oui.
0: Alors ce qui attire mon attention en fait, c'est la qualité de cet album.
1: Oui.
0: C'est à croire que vous avez un grand producteur derrière, je sais pas.
1: Pour cet album, je l'ai produit. Mais c'est vrai que pour la promotion de l'album, j'ai Christian Braza qui joue dessus, du moins qui fait la promotion et qui est devenu aussi producteur par naturellement, parce que maintenant bon, le prochain album c'est avec lui que je le travaille, c'est lui qui le produit et voilà. Il est là, il fait office de tout, en fait.
0: Bah, c'est ce que j'allais dire. Il est à la fois producteur, manager, agent.
1: Agent, tout ça. Couteau suisse, en fait. C'est mon couteau suisse. Et même là, il est en train de nous filmer en direct. Donc, voilà. voilà.
0: Nous progressons tout doucement dans la découverte de l'album.
1: D'accord.

0: 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Voilà, nous venons d'écouter In My Country. Donc le troisième titre de l'album Benoquissa.
1: Ouais.
0: Alors cette fois-ci, qu'est-ce s'est-il passé dans ton pays, dans votre pays, on va dire.
1: Dans mon pays, en fait, on va dire que c'est un pays rêvé. Mmh. Ce que je raconte dans In My Country, c'est que ce que j'imagine de mon pays, c'est que tout y est, on va dire merveilleux. Donc c'est encore, on va dire, de l'ordre du rêve.
0: Effectivement, c'est ce que j'allais dire, une vision idyllique, au fait.
1: Une vision idyllique. Mais bon, moi, je suis une grande rêveuse.
0: Le rêve est permis aussi, j'allais dire.
1: Voilà. Heureusement qu'on a ça, au moins, parce que autrement, si on n'a plus le rêve, on peut se laisser mourir. C'est vrai que nos pays traversent des choses, alors qu'il y a tellement de choses qui pourraient y être faites. Donc... je garde l'espoir, je chante l'espoir aussi pour mes enfants. Et on essaye d'œuvrer pour que demain, peut-être, on puisse avoir ce pays rêvé, en fait.
0: On continue sur l'album. Hein. Pourquoi avoir choisi en fait, le titre Benoquissa, que nous avons écouté
1: Le titre Benoquissa. Benoquissa en Kikongo, ça veut dire venez. C'est une invitation, en fait. Et ce que je dis, en fait, c'est... quelque part, ce que j'essaye de dire dans ce titre, c'est venez découvrir un peu mon univers, en fait. Venez découvrir Clarisse, venez dans la maison de Mampila, parce que c'est mon nom traditionnel. Je l'ai hérité de ma grand-mère. Et dedans, je dis Benoquissa Nainzoya Mampila. Donc venez dans ma maison et dans mon univers, par extension, et à venir découvrir un peu les différents styles que je peux proposer, en fait.
0: Nous sortons sur l'occasion pour dire que le 26 juillet,
1: ouais.
0: Donc ce mercredi,
1: ouais.
0: À 21h, vous produisez à la péniche, c'est ça, non ?
1: Oui, péniche Le Marcounet. Alors surtout, parce que beaucoup disent le 22, le 20 je ne sais quoi, le samedi, le mardi. N'oubliez pas, c'est le 26 juillet, c'est un mercredi, un jour de semaine, à 21h, métro Pont-Marie. Quand vous arrivez au métro Pont-Marie, ou alors Saint-Paul, pour ceux qui arrivent par une autre ligne, mais quand vous arrivez au métro Pont-Marie, vous avez juste à traverser, vous descendez les escaliers, la péniche se trouve juste là, en dessous du... Pont des Célestins, en fait.
0: Voilà, pour vous qui serez à Paris le 26, n'hésitez pas, hein, vous serez sur l'eau, hein, sur la Seine, évidemment. Hein.
1: Oui, ça tangue un peu.
0: Ça tangue un peu, évidemment, bon, ça va amener une autre ambiance, et puis autant, tant qu'à faire, je veux dire, être là et s'éclater plutôt que rester à la maison, s'ennuyer devant la télé, quelquefois. Ou
1: effectivement. En plus, c'est les vacances.
0: Donc, Sister Clarisse, vous donne rendez-vous le mercredi 26 juillet,
1: ouais.
0: 2017, bien entendu.
1: 2017, non, n'oubliez pas, hein, c'est pas dans un an.
0: À 21h, à la péniche, le Marcounet.
1: Oui.
0: C'est quai de l'Hôtel des Villes. Hein.
1: Mm-hmm.
0: Métro Pont-Marie.
1: Ou alors Saint-Paul, pour ceux qui arrivent par la ligne 1. Saint-Paul, ouais, ça passe par là. C'est pas loin de Châtelet, en fait. C'est pas loin de Bastille, c'est assez centré. Donc celui qui se perd n'a aucune excuse, en fait.
0: Mais ne venez pas les poches vides.
1: Ah, lui, il y a une participation aux frais, évidemment, 10 euros. Et puis en même temps, c'est une belle péniche, il fait chaud. Donc venez consommer aussi. On peut y manger aussi.
0: Mmh.
1: Donc venez partager ce moment. Venez découvrir pour ceux qui ne connaissent pas. Et pour ceux qui connaissent déjà, partagez le moment à nouveau avec moi et les musiciens.
0: Et découvrir ce que donne l'Afro Roots sur scène.
1: Oui, l'Afro Roots, c'est vrai. Sur scène, c'est vrai que ce n'est pas évident hein, à définir. Mais c'est parce que justement, on ne peut pas réellement définir ma musique. On a trouvé ce terme, histoire de donner un nom, parce que tout le monde me demande toujours, mais c'est quel style. Donc on a trouvé ça comme compromis, mais je n'ai pas un style particulier. Moi, j'explore. Je pense que je n'ai pas fini encore d'explorer. Donc, et je ne veux pas me donner justement de limites. Je ne veux pas me rentrer dans des carcans, en fait.
0: Mais jusque-là, au niveau du battement, je puis entendre, hein, en tout cas, une certaine forme de reggae, en fait, enfant.
1: Oui.
0: C'est ça, non ?
1: Il y a toujours un fond reggae, parce que c'est la musique par laquelle j'ai commencé, effectivement. Et en même temps,

0: Oui, c'est ma musique mère, et en même temps, même les différentes rencontres que j'ai pu faire après, on entend quand même cette influence reggae dans mon phrasé, dans ma façon d'appréhender le chant. Oui, je suis encore un peu roots, on va dire reggae.
1: Un peu ou totalement route?
0: Beaucoup, mais par exemple, on l'entendra moins sur des titres comme Woman ou des titres comme Libala, parce que là, vraiment, j'ai travaillé avec Tonton Rido, par exemple, pour Woman qui se trouve sur le deuxième album, Fleurs Sauvages. Non, on n'entend pas ce côté reggae que j'ai en fait. Parce que ce sont des titres qui ont été composés dans un style bien précis en fait.
1: Décidément. La terre t'interpelle, hein? Vous interpelle, pardon, je
0: Ouais,
1: reviens.
0: c'est vrai. Ah non, mais on
1: Parce que là, je vois qu'il y a Toto Yabakoko, c'est ça?
0: Ouais, Toto Yabakoko.
1: Toto Yabakoko, c'est la terre des ancêtres.
0: Oui, en fait, c'est une chanson. Comme faut savoir que moi, j'ai grandi ici, et avant de retourner au pays, il s'est passé un grand des décennies, on va dire. Et quand je suis arrivée ici, en fait, j'ai été coupée totalement. C'est-à-dire qu'on est arrivé le matin à l'aéroport, le soir même à Paris, et le soir même, on était à Saint-Gervais dans les Alpes. Et nos parents nous ont laissés là. Ils sont partis en Roumanie parce qu'à l'époque, il y avait des accords avec les pays de l'Est. Donc, eux, ils étudiaient en Roumanie, et nous, on passait toute l'année
1: À
0: en
1: étudier en
0: France,
1: France.
0: à étudier en France chez les sœurs. Donc il y a eu une coupure, mais vraiment brutale. Et par la suite, quand nos parents nous ont récupéré, on va dire, des pensions quelques années par la suite, ils ont pu constater, on a pu voir qu'il y avait un réel traumatisme en fait. Les odeurs nous manquaient, la nourriture. Par exemple, moi, je suis une férue de sakasaka, le pandou. Et pendant des années, j'ai été traumatisée de ne pas pouvoir en manger. Une fois, j'ai même fait l'expérience dans un réfectoire. On nous servait des épinards à la crème. Et j'ai pensé que c'était du sakasaka. Je me suis précipitée dessus. Et en fait, le traumatisme a été encore plus grand. Si bien qu'aujourd'hui, je ne peux même pas manger des épinards à la crème. Mais.
1: Traumatisé, on va dire.
0: Non, mais vraiment, c'est un réel traumatisme. On ne se rend pas compte, mais on a été réellement coupés, en fait, de nos racines, de la langue, de tout. Parce que quand on passe toute une année entière. Et c'est pas sur une année seulement, c'est sur plusieurs années. On voyait les parents, on allait en Roumanie chaque été, mais il faut savoir que de septembre à peu près, voire octobre, parce que des fois les parents étaient freestyle, ils nous ramenaient à l'école quand ils voulaient, mais d'octobre jusqu'à au moins juin, voire juillet, on était en France chez les sœurs. Donc, avec que des Français, même si dans les pensions où on était, il y avait aussi des étrangers, mais on était là, on parlait que le français, et les familles même d'accueil qu'on avait le week-end nous parlaient en français. Donc on a perdu, je suis arrivée, j'avais 9 ans, 10 ans, on a perdu un peu tout ce qui était nos repères en fait. Donc ça, c'est un réel traumatisme, on ne se rend pas forcément compte, mais par la suite, moi quand j'ai grandi, quand j'ai été en quête, en fait, justement, de mon moi, là, s'est posé le problème, en fait. Je me suis dit, mais je ne connais rien de chez moi, à part ce qu'on m'en dit, ou des fois même la télé, souvent ce qui est trompeur aussi. Et par la suite, j'ai aussi fait des enfants, donc eux aussi posent des questions, et moi-même, ça me ramène aussi à ma propre enfance aussi. Donc, il y a cette réelle quête, en fait, de retour vers les racines. Voilà pourquoi j'ai écrit ce
1: Entre
0: titre.
1: autres, l'envie de Sakasaka qui vous taraudait d'ailleurs.
0: Ah oui, ah non, mais j'ai. Mais c'est l'un des premiers plats, je pense, que j'ai appris à faire. Ensuite, quand nos parents nous ont récupérés, j'ai regardé ma mère. Et aujourd'hui, oui, je prépare le Sakasaka pour mes enfants qui adorent ça. Dès 6 mois, en fait, dès qu'ils ont 6 mois,
1: Il commence à.
0: ils commencent la semoule et le Sakasaka.
1: Ah. On va écouter un autre titre. Alors c'est tout.

0: Toto y a Balcoco de Sister Clarisse, extrait de l'album Binocuis. Hein.
1: Ouais.
0: Alors, après cette envie de manger les Saka Saka et qui a inspiré cette chanson, on va dire. Et à la suite, c'est Someone. Vous allez mélanger comme ça les langues, il y a le Kikongo, le Lingala, le... un peu de tout.
1: Oui, parce que à la base, j'écrivais beaucoup en français. Et puis, c'est vrai qu'il est beaucoup plus facile d'écrire en anglais, parce que la musique que j'écoutais à la base, du moins de là où je venais, les sons de système, il y avait beaucoup d'anglais. Donc c'est vrai que pour moi, c'est plus facile de commencer à écrire avec du yaourt en anglais. Et puis après, je vais transposer en français, parce que le français est beaucoup plus difficile en fait à faire. C'est une belle langue, mais c'est plus difficile à faire, à faire sonner en fait. Il faut vraiment le prendre d'une façon. Donc, et puis, dans cette volonté aussi de retour vers les racines, j'ai trouvé des personnes qui m'ont aidé en fait à traduire un peu les textes. Donc c'est pour ça que des fois on entend l'accent. C'est pas encore ça. J'étais vraiment, c'était les balbutiements en fait. Donc il y a des fois des erreurs dans la prononciation, les choses comme ça. Mais au moins, je suis fière d'avoir fait cet effort-là, d'aller vers le Kikongo, d'aller vers le Lingala. Et d'ailleurs pour le prochain, je vais aller vers ma langue vraiment, ma langue à moi, qui est le Teke. C'est vrai que c'est sur cet album, il y a pas de français. Mais le fait d'avoir collaboré aussi, parce que tout ce qui est reggae dans cet album a été mixé par Rasme Fête, d'ailleurs, Big Up, Roots Injection. Lui, c'est un Anglais. C'est un DJ qui vit à Bristol, en Angleterre. Donc, naturellement, quand il m'a envoyé des sons et qu'il les a remixés, moi, je me suis dit, je vais poser en anglais parce que la personne qui mixe, quand même, doit comprendre ce que je raconte. Lui ne parle pas le français. Même si son label, y a un Français qui est derrière, qui vit à New York, lui ne parle pas le français. Donc, c'était naturel pour moi d'écrire en anglais. Et comme c'est du dub pour beaucoup, ça sonne beaucoup mieux en anglais, franchement. Donc voilà pourquoi le côté français le côté anglais de l'album. Et puis pour le Kikongo, il y avait cette réelle volonté de revenir à mes racines en fait.
0: Très bien. Alors, revenons sur la soirée du mercredi 26.
1: Oui.
0: 26 juillet, hein,
1: 26
0: donc, la
1: juillet.
0: Semaine prochaine.
1: C'est dans quelques jours là, je sais pas. On est dimanche, lundi, mardi, mercredi, 4 jours.
0: D'accord. Donc le mercredi 26 juillet 2017 hein, 21h.
1: À 21h.
0: Vous donnez un concert à la péniche Le Marconnet.
1: Oui.
0: Au métro Pont-Marie.
1: Pont-Marie. Okay. Alors on dit 21h, mais en fait c'est pas vrai, c'est pas 21h, c'est 20h. Parce que on vous connaît les gens. On vous dit 21h, il y en a qui vont arriver vers 23h alors que le concert sera peut-être terminé. Parce que c'est un concert, c'est pas une soirée. Donc moi je joue avec mes musiciens. Donc c'est pas un DJ qui va venir jouer ni quoi que ce soit. Donc on aimerait bien que les gens arrivent à l'heure. Donc si vous pouviez arriver à 19h, la péniche sera ouverte de toute façon. Vous arrivez à 19h, c'est parfait, 20h. Et puis comme ça on peut commencer le concert à 21h.
0: Alors qu'est-ce qu'il y aura au programme alors ce soir-là?
1: Au programme il y aura Sister Clarisse.
0: Ça c'est connu, mais encore.
1: C'est tout. Je serai seule en concert. Donc, je vais essayer de faire au moins 1h30, voire 2h de concert. On va essayer de faire la fête ensemble, avec le public. Il n'y a pas que moi. Hein. Effectivement, il y a mes musiciens, mais il y a le public aussi qui doit participer. Parce que je ne suis pas non plus une chanteuse lyrique ou d'opéra où le public vient et assis et écoute simplement. J'aime bien que le public participe, en fait. Donc, ça fait partie de l'école du son de système. J'aime quand le public interagit avec moi, en fait.
0: Alors, quel conseil donneriez-vous aux jeunes qui veulent aussi chanter?
1: Aux jeunes qui veulent chanter, le conseil que j'ai donné même à ma fille ou même à Fa. Fa, d'ailleurs, un petit bisou à toi, une petite que je produis. C'est juste d'aimer ce qu'on fait. De ne pas attendre, de ne pas chercher le côté star ou starification, tout ce qu'on nous vend, c'est déjà être sérieux, le travail, et que c'est la patience, c'est comme tout. On passe par le stade de l'apprentissage. Moi-même encore, là où je suis, j'apprends encore des choses. Donc quand on a 20 ans, quand on a 25 ans, on est là, on est encore vierge de beaucoup de choses. Donc on a encore le temps de se faire c'est la patience, d'être patient et d'aimer ce qu'on fait, ne pas chercher à faire ce que les autres attendent de toi, mais de vraiment écouter son cœur et puis de voir ça comme déjà comme une passion, de le vivre comme une passion et ne pas oublier que derrière, il y a tout un travail, surtout ce côté-là aussi.
0: Parfait. Je veux dire, derrière cet album, il y a qui sont les musiciens qui vous ont accompagné?
1: Alors, les musiciens, il y en a eu... déjà, il y a Rasme Fête pour tout ce qui est dub. À côté, tout ce qui est afro, j'ai fait appel à James Vital, qui est un arrangeur. Il est clavier aussi, pianiste, avec qui on a arrangé tout ce qui était afro. Donc, il y a des musiciens comme Olivier Chimanga qui sont venus jouer à la guitare. Il y a Armel Mel Malonga qui a fait la basse. Pierre Chabrel au trombone. Gino Chantoiseau à la contrebasse aussi. Il y a eu James Vital au clavier. Tonton Rideau. Tonton Rideau qui nous a beaucoup aidés aussi. Et sur certains titres, parce qu'il était présent en studio. Oui. J'espère que j'ai oublié personne dans cette histoire. Mais il y a des musiciens qui ont participé à cette...
0: Et au chant, alors ? Vous étiez seul ?
1: Au chant, alors, il y a sur deux, trois titres, il y a ma fille qui fait les chœurs, Sila Ada. Et il y a aussi Babti qui a fait certains chœurs. Autrement, je fais la plupart de mes chœurs, en fait. Parce que c'est
0: au studio, mais pas sur scène.
1: Au studio, oui. Au studio, sur scène, non. J'ai mon Willy, mon percussionniste, et puis Booba aussi à la batterie qui me fait les chœurs. Et puis quand Alain Niamey, le bassiste attitré, qui m'accompagne le plus, est présent, il me fait aussi les chœurs. Actuellement, il est au Burkina, mais autrement, ils me font les chœurs.
0: On va écouter un titre.
1: Oui.
0: Ensuite, je reviendrai à vous pour que vous essayiez de donner aux auditeurs, comment on les appelle, ceux qui écoutent la radio.
1: Les auditeurs.
0: Les auditeurs.
1: Ah, ouais.
0: Je croyais que j'ai oublié.
1: On va changer de place, en fait.
0: Non, je fais exprès. C'est-à-dire qu'il faut donner aux auditeurs l'envie de venir, en tout cas le mercredi 26 juillet,
1: ouais,
0: à la péniche de Marconnet. Hein. Quai de l'Hôtel de Ville, hein, le métro c'est Pont-Marie.
1: Oui.
0: C'est ça. Hein?
1: Pont-Marie ou Saint-Paul.
0: On écoute un titre et après je reviens à vous.

0: Someone.
1: Someone.
0: Bon, on va pas tout écouter jusqu'au bout.
1: Bah non, faut laisser aussi un peu de mystère.
0: Alors, je vous demande en fait de donner aux auditeurs l'envie de venir voir le mercredi alors. Le mercredi 26 juillet.
1: Ouais.
0: Donnez leur envie, dites-moi.
1: Franchement, venez, simplement. Venez partager ce moment. Nous sommes actuellement en train de répéter. Il y aura une belle équipe. Je serai avec mes musiciens. Il y aura un tromboniste sur scène, un saxophoniste sur scène, guitare, percussion, batterie, basse. Que du bon. Et puis, à chaque fois, moi, j'ai fait l'expérience, c'est que au début, les gens, ceux qui ne connaissent pas, ils sont assez surpris. Et puis, finalement, ils viennent me voir et ils me disent « Ah, oh, c'est pas mal, c'est frais, c'est ceci. » Donc, qu'est-ce que c'est ? C'est au public de venir découvrir et après de me dire, en fait.
0: Alors, si on veut vous contacter, en fait, comment ?
1: Ah, alors, il y a les réseaux sociaux, Facebook, Sista Clarisse. Alors, il y a aussi le Facebook, surtout pour avoir le contact, même professionnel. Les gens peuvent joindre
0: surtout, hein.
1: Bah, Christian Braza. Il est sur Facebook aussi. Donc, Christian Braza, B-R-A-2-Z-A. Ils peuvent le contacter par ce biais-là. Le numéro de téléphone, je ne le connais pas par cœur, mais il apparaît, en fait, sur sa page. Pour tout ce qui est promotion, pour tout ce qui est... même pour ceux qui veulent me booker pour des dates ou quoi que ce soit, ils contactent Christian Braza, simplement.
0: Directement.
1: Oui, directement.
0: Donc, voilà, le nom et le pronom est facile à retenir.
1: Et facile à retenir. Et puis, on le trouve facilement. Donc, ceux qui veulent le trouver, ils le trouvent.
0: Très bien. Alors, pour finir, qu'est-ce que dites aux auditeurs ?
1: Ben, merci de m'avoir suivi ce soir. Et je vous attends. Je vous attends mercredi. Pour ceux qui ne peuvent pas venir, vous pouvez toujours aller me découvrir sur les réseaux sociaux. J'ai ma page, Sista Clarisse. Ou alors, vous allez sur tout ce qui est plateforme de téléchargement. Deezer, qu'est-ce qu'il y a encore ? Spotify, Amazon. Vous pouvez trouver l'album Benokuisa ou alors l'album précédent qui s'appelle Fleurs Sauvages. Et puis, pour ceux qui veulent avoir le premier album, on le trouve sur un site qui s'appelle Bandcamp. Et l'album s'appelait Son de Sista Cla. Voilà. Et puis, suivez-moi pour le prochain opus.
0: Il y a Sista Clarisse officielle, non, sur Facebook, non ?
1: Sur Facebook, oui, Sista Clarisse officielle. On tape juste Sista Clarisse, ils trouvent la page. Les gens, ils peuvent trouver. C'est vrai qu'il y a mes profils aussi, mais pour la page existe. Donc, ils peuvent me trouver.
0: Ça y est.
1: On a fini ? Oh là là, mais ça passe trop vite. Moi, je pensais que ça commençait à peine. Mais c'est vrai qu'on a fait une heure. C'est fou, ça passe vite.
0: Ben, l'heure de rien, oui.
1: Ouais, ça passe vite. Mais en plus, moi, je pensais qu'il allait y avoir un autre invité. Parce que comme je suis déjà venue, on était deux la dernière fois. Et c'est vrai que merci d'avoir mis...
0: Pourquoi on a pris du temps. On a tout fait pour que vous soyez seule ce soir.
1: Merci beaucoup. On a mis l'album à l'honneur. Merci beaucoup. D'ailleurs, Christian, tu veux dire quelque chose par rapport à ça ? Parce que, après tout... voilà,
0: vous
1: quoi.
0: Vous êtes le manager, le producteur.
1: Tout ça.
2: Je dirais tout simplement, venez le 26 juillet à la péniche Le Marcounet. Venez découvrir un ovni.
1: Un ovni ?
2: Un ovni de la musique congolaise, parce qu'elle est à part dans le registre congolais, quoi. Venez voir, écoutez, et ensuite...
1: Vous nous direz.
2: En tout cas, venez. Ça vaut le coup.
0: En tout cas, ils sont sûrs d'eux. Donc, il faut être là le mercredi 26.
1: Vaut mieux être sûr de soi.
0: 2007, et évidemment, le vivre en direct, vivre soi-même, c'est mieux que d'entendre parler, effectivement. Je reconnais que moi-même, quand j'ai écouté cet album pour la toute première fois, j'ai craqué. Et donc, j'ai aimé. Et puis voilà, donc, continuez. Et puis, nous serons là.
1: J'espère vous voir tous les deux mercredi.
2: Merci Pierre, merci Sébastien.
1: Oui.
2: En tout cas, on espère que vous serez des nôtres mercredi.
1: Mercredi, oui.
0: Sébastien non plus a aimé, hein, même s'il ne le dit pas. Là, il est...
1: Mais il avait déjà dit.
3: Les auditeurs sont prévenus, donc il ne faut pas qu'il manque à ce concert, car vous allez découvrir une autre forme de présentation musicale. Donc venez le mercredi, on vous attend avec plaisir et à très bientôt.
0: Merci beaucoup, merci Sister.
1: Merci beaucoup, merci beaucoup de m'avoir reçu.
0: Merci Christian Braza. Mm-hmm.
2: C'est moi qui vous remercie.
0: Et qui n'aime pas les micros, ce monsieur.
1: Si, il aime le micro. Il chante dans, je suppose.
0: Ah, il
1: dans
0: chante
1: sa...
0: aussi.
1: Oui, vous, mais vous l'avez entendu chanter au début, non? Vous avez même proposé un duo à un moment.
0: Ok. Hors micro, il chante. Un off, oui.
1: Non, il ne faut pas lui mettre le micro en face pour chanter.
0: Alors, nous allons vous accompagner à musique. Hein.
1: D'accord.
0: Et je ne sais pas si Christian peut rappeler le numéro de téléphone pour le contact éventuellement.
1: Oui, pour le contact.
2: Alors, pour le contact, c'est le 06 50 15 70 03. 06 50 15 70 03. Merci.
0: Et au Facebook, on fait Christian Braza et c'est bon.
1: Voilà.
0: Ou Sister Clarisse officielle.
2: Congo Culture ou Christian Braza.
1: Voilà.
2: Vous aurez toutes les infos concernant l'artiste.
0: Merci d'être venu.
1: Merci à vous.
0: Nous vous accompagnons à la musique en tout cas.
1: Mm-hmm. Music.

Fréquence Paris, pluriel 106.3, star à l'affiche, touche à sa fin. Et nous vous disons à la semaine prochaine et nous disons des choses aux amis qui nous écoutent de part l'île de France, aux amis du 11e et d'ailleurs, bien de choses et à très bientôt. Donc nous vous disons à la semaine prochaine, c'était star à l'affiche avec Sister Clarisse qui vous donne rendez-vous d'ailleurs le mercredi 26 juillet à la péniche Le Mont. Ah, j'ai oublié le nom, dommage. Bon, allez sur le net et tapez Sister Clarisse ou Christian Braza, vous verrez les coordonnées. À très bientôt, c'était Star à l'affiche.

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